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dit qu'il faut que je passe le produit et que j'entende bip. 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Encaisser le moyen de paiement.

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1: Faut pas rester là, hein. 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

0: Yes, George.
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3: Bonjour à vous, bienvenue. RFI Matin commence tout de suite. 3 heures d'infos qui nous emmèneront aujourd'hui, bien sûr, en République démocratique du Congo, où l'on suit l'évolution de l'épidémie d'Ebola. Également au programme, un entretien exceptionnel ce matin. Maya Sandu, la présidente de Moldavie, est la grande invitée internationale d'RFI. Rendez-vous à 8h20 pour cette interview, durant laquelle il va notamment être question de la Russie. Le président russe, lui, est en Chine. C'est à la une du journal. Bonjour Julien.
4: Bonjour Andréane, à la une des relations à un niveau sans précédent salué par Vladimir Poutine, le président russe, est à Pékin où il rencontre Xi Jinping pour réaffirmer la solidité du partenariat entre les deux pays. Il s'est renforcé depuis le début de la guerre en Ukraine et Kiev a dû s'y adapter. La défense ukrainienne cherche aujourd'hui notamment à s'affranchir des derniers composants chinois dans ses drones. Reportage dans un instant. Aux États-Unis, une victoire personnelle pour Donald Trump. La défaite cinglante de l'un des derniers élus républicains qui s'opposait à lui au Congrès, le représentant du Kentucky, Thomas Massey, sèchement battu cette nuit à la primaire républicaine pour les élections de mi-mandat au mois de novembre. Dans l'actualité également, l'alerte de l'OMS sur l'ampleur et la rapidité de l'épidémie d'Ebola. L'Organisation mondiale de la santé formule aujourd'hui ses recommandations. La suite de notre série de reportages dans le Cabo Delgado et les exactions présumées des forces armées du Mozambique face au Shebab. Et puis la consécration des Gunners en Angleterre. Arsenal sacré hier champion. 22 ans après son dernier titre en Première Ligue, c'est du football.
3: Une poignée de main chaleureuse, un passage en revue des troupes et une salve de canons au pied du Palais du Peuple.
4: Une semaine après la visite de Donald Trump à Pékin, Vladimir Poutine, aussi bien accueilli que lui ce matin par le président chinois Xi Jinping, une nouvelle rencontre entre les deux hommes pour réaffirmer la solidité de leurs liens. Le président russe évoque une dynamique forte et positive et des relations à un niveau sans précédent. Relations inébranlables malgré les épreuves, salue de son côté Xi Jinping, une proximité assumée donc entre la Chine et la Russie malgré la guerre en Ukraine et les appels des alliés de Kiev pour que le président chinois fasse pression sur Moscou. Le partenariat Russie-Chine s'est au contraire renforcé depuis 2022 et l'Ukraine a dû s'y adapter. Son industrie de défense était avant le conflit très dépendante de la Chine. Elle produit désormais massivement ses propres drones et cherche même à se libérer complètement des dernières pièces chinoises qui les composent encore. C'est le cas de l'un des acteurs clés, le fabricant Skyfall, dont Lucas Lazo a pu visiter les locaux. Reportage.
5: Skyfall ouvre discrètement ses portes. Les fabricants de drones sont des cibles pour la Russie. Comme dans un musée, les différents prototypes plébiscités par les soldats sont exposés aux visiteurs.
6: Si l'on parle des P1 Sun, des vampires et d'autres modèles, nous avons des versions entièrement ukrainiennes. Pas encore dans les volumes nécessaires pour couvrir tous les besoins, mais ces modèles existent et sont déjà déployés.
5: Ce responsable de la communication souhaiterait rester anonyme. Il nous explique qu'à terme, l'objectif est de nationaliser l'intégralité de la chaîne de production.
6: Nous avons un projet appelé Non-China. Nous essayons donc de localiser autant que possible la production. Je dirais que tous les drones produits par Skyfall sont fortement localisés et contiennent un très faible pourcentage de composants chinois.
5: Largement réduite, depuis le début du conflit, la dépendance à la Chine n'est pas pour autant surmontée et l'Ukraine importe toujours des batteries au lithium et certains éléments microélectroniques essentiels à ses drones de combat.
6: Pour les lots importants que nous devons livrer à l'armée ukrainienne, nous combinons les composants. Cela peut être 100% ukrainien ou encore un mix de composants ukrainiens et d'importation.
5: Afin de réduire encore cette dépendance, Kiev se tourne désormais vers Taïwan, principal producteur de microconducteurs et depuis quelques mois, un partenaire essentiel de l'Ukraine. Lucas Lazo, Kiev, RFI.
4: Et alors qu'en Ukraine, une attaque russe sur Dnipro a fait cette nuit 2 morts et 6 blessés, peu de chance pour que Xi Jinping fasse pression à Pékin sur Vladimir Poutine. Sur ce dossier, les deux hommes n'en ont pas moins évoqué la situation internationale. Le président chinois juge ce matin qu'une reprise du conflit au Moyen-Orient serait inopportune.
3: Alors que Donald Trump a de nouveau menacé de frapper l'Iran hier.
4: Malgré les appels du Qatar à donner du temps à la diplomatie, le président américain entretient le flou sur le délai qu'il serait prêt à accorder à Téhéran pour revenir à la table des négociations. 2 ou 3 jours, ou peut-être au début de la semaine prochaine, dit-il. L'Iran menace en retour d'ouvrir de nouveaux fronts contre les États-Unis en cas d'une reprise des frappes, alors que le vice-président américain J.D. Vance évoque de bons progrès dans les discussions.
3: Donald Trump qui a encore montré cette nuit, Julien, la mainmise qu'il a sur son parti aux États-Unis.
4: C'est une menace fréquemment brandie par le président américain face aux élus républicains qui refuseraient de rentrer dans le rang, celle de les forcer à une primaire avant les élections pour les faire remplacer par un candidat MAGA. C'est ce qui est arrivé cette nuit à Thomas Massie, élu du Kentucky à la Chambre des représentants. Il était peut-être le dernier des républicains à pouvoir s'opposer à Donald Trump au Congrès. Mais c'est fini. Bonjour Vincent Souriau.
7: Bonjour.
4: Thomas Massie, sèchement battu cette nuit par son rival Ed Galrain à la primaire républicaine dans le Kentucky. Ce n'est donc pas lui qui portera les couleurs du parti aux élections de mi-mandat en novembre. Et c'est une victoire personnelle pour Donald Trump.
7: Oui, parce que le président américain avait tout donné pour le faire battre. Il avait d'abord soutenu son adversaire, un ancien membre des forces spéciales. Donald Trump s'était même déplacé en personne dans le Kentucky au mois de mars pour faire campagne contre Thomas Massie. Il l'avait encore insulté cette semaine sur les réseaux sociaux. Et surtout, les lobbies pro-Trump avaient dépensé des millions de dollars contre lui en spots télévisés, campagnes publicitaires, etc. Ce qui a fait d'ailleurs de cette primaire la plus chère de l'histoire de la Chambre des représentants.
4: Et la Maison-Blanche a fini par le faire tomber.
7: Oui, la discipline des électeurs trumpistes a été trop forte. Même si Massie était élu depuis 2012 dans le Kentucky, c'était un poil à gratter beaucoup trop gênant pour Donald Trump. C'est lui, Massie, qui a bataillé pour faire publier les dossiers Epstein. Il a voté contre le projet phare de Donald Trump sur la fiscalité. Il a demandé que le Congrès soit saisi sur la guerre en Iran, et ainsi de suite. Autrement dit, c'était un empêcheur de tourner en rond, et c'est devenu un traître pour les ultras du Parti républicain. Et on voit bien que, même si Donald Trump dévisse dans l'opinion américaine, en général, il conserve une vraie mainmise sur sa formation politique puisqu'il est parvenu, petit à petit, depuis quelques mois, à écarter la quasi-totalité des élus républicains qui osaient encore se mettre en travers de sa route d'une manière ou d'une autre. Il perd les indépendants, Donald Trump, mais sa base électorale reste très solide et elle continue de suivre ses consignes, quoi qu'il en coûte.
4: Vincent Souriau à Washington pour RFI. Merci beaucoup.
3: Les États-Unis qui ouvrent leurs portes aux footballeurs congolais malgré l'épidémie d'Ebola.
4: Alors que Washington a annoncé lundi l'interdiction d'entrée dans le pays des ressortissants étrangers passés par la République démocratique du Congo, l'Ouganda et le Soudan du Sud. Au cours des 21 derniers jours, délai d'incubation du virus Ebola, les autorités américaines annoncent finalement que l'équipe de RDC qualifiée à la Coupe du Monde de cet été pourra bien y participer. Sur le front de la lutte contre l'épidémie, la République démocratique du Congo dénombre 136 décès probables et 543 cas suspects. L'Ouganda fait état d'un cas suspect et d'un mort confirmé. L'Organisation mondiale de la santé alerte sur l'ampleur et la rapidité de l'épidémie. Elle doit annoncer aujourd'hui ses recommandations. Le respect des gestes barrières en fera sans doute partie. Se laver les mains, ne plus se serrer la main ou encore éviter la transmission des draps et des vêtements ou le contact avec les corps des personnes décédées.
3: Sur RFI, on continue aussi, Julien, notre série de reportages au Mozambique ce matin.
4: Et dans le Cabo Delgado, à l'extrême nord du pays, la région en proie depuis près de 10 ans à la violence des Chebab, groupe armé qui a prêté allégeance à l'État islamique. Face à eux, les FADEM, les forces armées du Mozambique, et entre eux, les habitants pris en étau, car les exactions de l'armée contre les civils ont aussi été documentées, notamment par Amnesty International dans un rapport daté de 2021. Et sur place, c'est un reportage de notre envoyé spécial, Gaël Lalex.
8: Les Chebab se cachent entre autres dans les îles Kirimbash, au large du Cabo Delgado. La marine mozambicaine patrouille donc quotidiennement. Assa Mouchila est pêcheur. En mars, il a vu 13 collègues mourir sous les tirs de l'armée au large de Mocimboa da Praia.
9: Après avoir vu qu'il n'y avait pas d'armes dans les bateaux, les soldats ont laissé partir les pêcheurs. Mais ils s'étaient à peine éloignés de 5 mètres que les soldats ont commencé à tirer. Ils les ont poursuivis jusqu'à tous les tuer. Seul un pêcheur a survécu.
8: En ville, les soldats sont aussi coutumiers de contrôles musclés. Fariza, une habitante de Mocimboa da Praia, a assisté à l'un d'entre eux.
10: Ils passaient dans mon quartier et ils ont croisé un homme. Ils lui ont demandé ses papiers. Il ne les avait pas sur lui. C'était un pêcheur. Il revenait de la plage. Alors ils l'ont battu, très fort. Je ne sais même pas si cet homme en est ressorti vivant ou mort.
8: Plus de 3000 kilomètres séparent le Cabo Delgado de Maputo, la capitale. Cette région, la plus pauvre du pays a toujours été délaissée par les autorités, selon Ali Caetano du Centre pour la démocratie et les droits de l'homme.
11: Notre armée ne s'identifie pas à tout le territoire, nos forces ne parlent pas la langue locale, elles ont des préjugés ethniques, elles n'ont pas le sentiment que ce conflit est national. Certains disent, cette guerre n'est pas la mienne, je ne suis pas venu me battre pour cette ethnie.
8: Les autorités mozambicaines ont toujours nié les accusations d'abus des droits de l'homme à l'encontre de leurs forces armées. Gaëlle Lalex, de retour de Mocimbo à Dapraia, Nairobi, RFI.
3: En bref, les 430 membres de la nouvelle flottille pour Gaza transférés en Israël.
4: Après leur interception lundi en toute illégalité par l'armée israélienne dans les eaux internationales au large de Chypre, une cinquantaine de bateaux tentaient pour la troisième fois de briser le blocus israélien imposé à la bande de Gaza. Leurs passagers font donc route vers l'État hébreu où ils pourront rencontrer leurs représentants consulaires, selon le ministère israélien des Affaires étrangères.
3: En France, c'est un contre-la-montre lancé par l'exécutif au Parlement.
4: Pour changer les règles du vote en Nouvelle-Calédonie à moins de 6 semaines des élections provinciales dans cet archipel français de l'océan Pacifique. La réforme du corps électoral pour l'élargir avait été l'étincelle des émeutes il y a 2 ans. Une loi constitutionnelle a échoué à l'Assemblée début avril, mais le gouvernement veut faire passer en urgence une modification plus limitée. La réforme adoptée lundi au Sénat passe aujourd'hui à l'Assemblée. Carlotta Morteo.
12: Les 10 569 natifs calédoniens nés après 1998 et aujourd'hui privés du droit de vote sur le Caillou, pourront-ils voter le 28 juin ? Sans doute. Sauf surprise, seuls les insoumis alliés du FLNKS indépendantiste voteront contre et promettent d'être nombreux dans l'hémicycle. Mais le gouvernement devrait pouvoir compter sur la droite, les socialistes et semble-t-il sur l'extrême droite. Dans une assemblée aussi fracturée, tout dépendra de la mobilisation des troupes. Le point le plus sensible, c'est l'amendement sur les conjoints. 1000 personnes environ, époux et résidents depuis plus de 5 ans, déposé par le député loyaliste Nicolas Merzdorf. Il veut pousser le dégel électoral un cran plus loin. Au Sénat, cette ouverture a été rejetée, pas seulement par la gauche. Des élus du bloc central sont mal à l'aise. Erwan Malanan, député Modem.
13: Le problème, c'est ça, c'est que quand vous arrivez à un consensus issu d'une négociation, issu d'un travail, je pense qu'il faut s'y tenir. Sans doute pour M. Merzdorf, cette ouverture du corps électoral n'est pas complètement satisfaisante, mais c'est le principe de tout compromis.
12: Si l'amendement passait l'épreuve du feu de l'Assemblée, le texte irait alors en commission mixte paritaire à 6 semaines des élections provinciales.
4: Carlotta Morteo.
3: Et puis en foot, la consécration pour Arsenal en Angleterre.
4: Les Gunners ont officiellement remporté la Première Ligue hier. Et cela sans jouer. Ils ont profité de la contre-performance de leur rival Manchester City, tenu en échec à Bournemouth, pour être sacré. La fin d'une longue attente de 22 ans pour le club londonien et ses supporters, Cédric De Oliveira.
14: C'est un sacre vécu à distance, mais les Gunners l'ont savouré. Dans une vidéo partagée sur les réseaux sociaux d'Arsenal, on y voit les joueurs et le staff exulter au coup de sifflet final du match entre Bournemouth et Manchester City. Un partout insuffisant pour que les mancuniens puissent encore contester le titre aux londoniens. À une journée de la fin, Arsenal et son entraîneur Mikel Arteta comptent 4 points d'avance et ce titre vient consacrer leur régularité autour d'une défense de fer. 26 buts encaissés et une gestion de la fin de saison meilleure que celle de leurs rivaux. Vaincu, Pep Guardiola a tenu d'ailleurs à rendre hommage à ses adversaires.
15: Congratulate Arsenal.
16: Je félicite Arsenal, je félicite Mikel Arteta et son staff. C'est un titre complètement mérité. J'aurais voulu qu'on fasse durer le suspense jusqu'au dernier match, mais c'était trop dur. On était trop fatigués.
14: Pas épargné par les blessures, Manchester City finit la saison éreintée. Pour Arsenal, c'est le soulagement 22 ans après le dernier titre remporté par les Invincibles de Thierry Henry, Dennis Bergkamp ou encore Kolo Touré. La saison des Gunners s'est déjà réussie mais n'est pas encore terminée. Elle pourrait être historique en cas de victoire en finale de la Ligue des Champions face au PSG le 30 mai.
4: Voilà, une finale de Ligue des Champions qui aura lieu à Budapest face donc au PSG tenant du titre. Arsenal n'a jamais remporté la compétition et pourrait donc réaliser un doublé historique, Andréane.
3: Le foot sur RFI, on en parle ce matin avec Pauline Guillou, le journal des sports à suivre dans une demi-heure sur notre antenne. Merci Julien Coquel-Rohem. RFI Matin avec vous jusqu'à 10h. Bienvenue si vous nous rejoignez au programme de cette matinée d'information. La République démocratique du Congo avec l'épidémie d'Ebola. On en parle bien sûr ce matin. 136 décès vraisemblablement attribués au virus. 543 cas suspects. Le bilan, les mesures prises et la situation sur le terrain, notamment en Ituri. On sera à Bounia dans le prochain journal où les prix de certains produits explosent.
17: Par exemple, le cachet qui s'est vendu à 500 francs au marché.
15: Maintenant, ça se va au prix double, à 1000 francs. Les désinfectants qui étaient à 4000 francs, vous trouvez maintenant à 8000 francs et à 10000 francs.
3: Un sujet à écouter à 7h30. Notez aussi à 10h10, la première partie d'Appel sur l'actualité est entièrement consacrée à cette nouvelle épidémie d'Ebola en RDC. Le virologue Jean-Jacques Mouyembe de l'INERBE de Kinshasa, lui qui a co-découvert le virus Ebola, répond à vos questions. Vous nous contactez dès maintenant. Ils ont réaffirmé la force de leur relation, Vladimir Poutine et Xi Jinping. Une rencontre à Pékin ce matin sur laquelle on revient largement. On appelle Cléa Broderst dans la capitale chinoise à 9h et Anissa El-Jabri à Moscou à 8h. La Russie qui a frappé l'Ukraine cette nuit et qui étend son ombre sur la Moldavie, le pays candidat pour intégrer l'Union européenne. Sa présidente est notre grande invitée internationale ce matin, Maya Sandu, que vous avez rencontrée à Strasbourg, Daniel Vallaud.
17: Oui, au Parlement européen, où Maya Sandu a été l'une des toutes premières personnalités à être décorée de l'ordre du mérite européen, aux côtés par exemple d'Angela Merkel, de Lech Walesa ou encore de Volodymyr Zelensky. Maya Sandu incarne d'une certaine manière à elle seule cette volonté de la Moldavie de tourner le dos à la Russie et de rejoindre l'Union européenne. Mais de nombreux obstacles se présentent sur ce chemin, et notamment le fait que des soldats russes continuent encore aujourd'hui d'être présents en Transnistrie, le petit territoire qui a fait sécession de la Moldavie dans les années 90. Et puis nous parlerons avec Maya Sandu de cette idée qu'elle a soutenu récemment de fusionner son pays avec la Roumanie voisine. Autre façon, à ses yeux, d'arrimer son pays à l'Europe et à l'idéal démocratique que l'Europe continue d'incarner à ses yeux.
3: Un entretien réalisé avec nos confrères de la Deutsche Welle à écouter tout à l'heure à 8h20, heure de Paris, RFI Matin, ce mercredi 20 mai, jour de fête de l'unité au Cameroun. On fait le point ensemble sur l'état d'esprit des Camerounais en ce jour et 7 mois après leur présidentielle. Rendez-vous avec notre invité Afrique dans une demi-heure, Armand Leka, et son bas à la tête du département de sociologie à l'université Yaoundé 1. La suite aussi ce matin de notre série de reportages au Mozambique, reportage dans le Cabo Delgado. Tout est à retrouver sur RFI.fr. Vous avez une partie du programme et tout de suite on ouvre une page environnement.
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3: Le terme est tristement entré dans notre langage courant. PFAS pour composants perfluorés, concrètement des polluants éternels qui, on le sait, se retrouvent dans nombre d'objets et de produits que nous utilisons, vous et moi, au quotidien, avec de nombreuses conséquences sur notre santé. Plusieurs pays tentent d'agir ces dernières années face aux PFAS, comme la Belgique. C'est le sujet de notre grand reportage du jour sur RFI, signé Raphaël Morand, et tout de suite un extrait.
19: Je vous en prie, vous pouvez rentrer dans la cabine de gauche.
20: Pour rassurer la population, la Wallonie a lancé une grande campagne de dépistage.
21: Et vous venez de faire quoi, là ?
19: Un test PFAS. Alors, le but, c'est connaître le taux de PFAS dans mon sang.
21: Vous avez déjà pris quelques précautions chez vous, dans votre quotidien ?
19: Oui. Je filtre mon eau et j'essaye d'utiliser de moins en moins de plastique. Et on a changé nos poils. Voilà, je vous en prie.
20: Dans quelques semaines, ces habitants recevront les résultats du taux de PFAS dans leur sang. Et s'il est trop élevé, une surveillance médicale renforcée leur sera conseillée. C'est ce que nous explique le docteur Étienne Vonnenacker, médecin généraliste dans une des communes touchées par la pollution.
22: Ok, tu tires le tube, tu le mets en sac.
23: Les PFAS au fond, c'est quoi ? Ce sont des perturbateurs endocriniens. On va conseiller aux personnes qui ont des taux importants de contamination de faire notamment des dosages au niveau de la glande thyroïde, peut-être des examens de dépistage du cancer du sein chez la femme, du cancer du rein et des testicules chez l'homme.
19: Attendez, parce que je vais vous mettre aussi un petit pansement.
20: Dans ce camion de dépistage mobile, les infirmières prodiguent des conseils pour réduire l'exposition au PFAS au quotidien.
19: Il faut éviter d'avoir de l'eau du robinet, si vous avez évité de réchauffer tout ce qui est alimentaire.
3: Un extrait de notre grand reportage du jour sur RFI à écouter intégralement tout à l'heure à 19h10, heure de Paris, à retrouver aussi sur notre application RFI Pure Radio. Sur ce sujet des PFAS, comme dans d'autres, les États comme la Belgique, Belgique, on le disait, s'engage plus largement. Les engagements en faveur de l'environnement et pour contrer le réchauffement climatique se multiplient de la part des pays. Mais comment être sûr que ces engagements, ces obligations vont être respectées? Eh bien, c'est tout l'enjeu d'une résolution soumise aujourd'hui au vote de l'Assemblée générale de l'ONU, un texte porté par l'archipel de l'océan Pacifique, le Vanuatu, menacé de disparition. Florent Guignard, c'est notre question d'environnement ce matin. Pourquoi le Vanuatu risque un jour de disparaître ?
0: Eh bien, ce sont en tout 80 îles, tout l'archipel du Vanuatu qui risque un jour d'être totalement englouti, peut-être dès la fin du siècle, si la trajectoire climatique n'est pas inversée à temps. La hausse du niveau des océans dans cette région du Pacifique Ouest, elle est 2 à 3 fois plus importante que la moyenne mondiale, et c'est évidemment dramatique. Marine Herman est océanographe au Lagos, le laboratoire océanographique de Toulouse.
1: Pour le Vanuatu, ça veut dire, depuis le début des enregistrements satellitaires, entre 5 et 11 mm par an, c'est 10 cm. En une dizaine d'années, donc sur une période plus longue, c'est plus. Et puis, pour un archipel où il y a 80 îles qui culminent à quelques mètres de haut, l'impact, il est déjà visible. C'est-à-dire qu'il y a déjà des villages qui ont été évacués.
0: Des villages déplacés, une érosion des plages et de l'eau de mer, de l'eau salée qui pénètre dans les cultures. L'avenir du Vanuatu n'est pas très brillant.
3: Mais pourquoi l'océan monte plus vite au Vanuatu ?
0: Eh bien d'abord, il y a la dilatation de l'eau dans une région où il fait chaud. L'eau se dilate davantage, elle prend plus de volume, le niveau monte. Et puis, pas plus que la Terre n'est plate, l'océan n'est pas plat, non, il n'est pas au même niveau partout. Comme nous l'explique Marine Herman, qui est aussi conseillère scientifique pour le littoral et l'océan à l'IRD, l'Institut de recherche pour le développement, deux phénomènes sont à l'œuvre.
1: Un océan froid et salé, il va être moins élevé qu'un océan chaud et peu salé. Et puis après, il y a aussi les courants. Ils vont avoir un effet sur l'élévation du niveau de la mer. Par exemple, quand vous avez un fort El Niño, oui, effectivement, les courants vont changer. Vous allez avoir le transfert d'eau entre l'océan Pacifique et l'océan Indien qui passe par les détroits indonésiens. Normalement, celui-là, il est ralenti. Et donc, il va y avoir plus d'eau qui va s'accumuler dans le Pacifique.
0: Et puis, quand il y a El Niño, il pleut énormément. Et ça aussi, ça fait monter le niveau de l'océan.
3: Mais il n'y a pas que la montée du niveau de l'océan.
0: Bah non, comme si ça ne suffisait pas, le Vanuatu se trouve près de la ceinture de feu du Pacifique, ce qui veut dire des séismes sur une zone tectonique très active et un lent affaissement du sol. Et même si c'est quelques millimètres par an, bah à la fin, ça fait des centimètres.
3: Et puis, Florent, et puis il y a les cyclones.
0: Oui, ils sont de plus en plus virulents avec le changement climatique et leur impact est encore plus fort sur des territoires déjà vulnérables. On retrouve Marine Herman de l'IRD.
1: Si vous êtes dans une situation où le niveau de la mer a déjà augmenté de 20 cm, un cyclone qui arrive par là, qui va conduire à une élévation de façon temporaire du niveau de la mer, parce que à la fois vous avez une très faible pression atmosphérique qui fait que le niveau de la mer augmente et que vous avez les vents et une submersion côtière, alors l'effet va être encore pire.
0: Oui, le pire est à venir si on ne réagit pas davantage. Le pire pour toutes ces îles, tous ces états insulaires du Pacifique et de l'océan Indien, ces paysages, ces cultures, ces habitants qui seront un jour rayés de la carte. Et cette fois, l'expression ne sera pas galvaudée.
3: Florent Guignard pour la question d'environnement. Voilà, on le disait, les conditions climatiques changent et l'un des effets bien visibles du changement du climat, ce sont bien sûr les nombreuses catastrophes naturelles recensées chaque année à travers le monde. La France est touchée, bien sûr. Alors, pour tenter de faire face à ces phénomènes d'une grande ampleur, d'une grande gravité qui se multiplie, la Croix-Rouge propose des formations et vient de lancer son Catakit, un sac de secours avec dedans tout le matériel nécessaire en cas de situation urgente. Il coûte 80 euros pour une personne seule, 150 euros pour une famille de 4 personnes et l'argent récolté servira à financer les cours de premiers secours. Mathilde Deparois a rencontré des bénévoles.
2: La couverture de survie, le couteau multifonction.
18: Et des compresses, des pansements ou encore un garrot, tout le matériel est rangé dans le fameux Catakit, un sac à dos rouge avec au centre le logo de l'association. Jérémy Chaligny est responsable du pôle éducation à la Croix-Rouge française. Pour lui, en cas d'urgence, le Catakit sert avant tout à se soigner.
2: Ça peut être des petits bobos, ça peut être derrière des blessures aussi plus importantes à la jambe qui vont nous empêcher par exemple de nous déplacer, de pouvoir aussi s'informer. Il se peut qu'on ait des coupures d'internet. On a pu voir ça en Espagne aussi très récemment pendant de longues heures.
18: Une coupure d'internet peut survenir lors d'une inondation. En France, la dernière date de février 2026. Près d'un quart des habitants vivent d'ailleurs en zone inondable. Alors pour s'informer, le mieux c'est d'avoir une lampe radio présente dans le Catakit.
2: On a la manivelle, c'est vraiment une dynamo. On va pouvoir utiliser le signal d'alarme.
5: Et c'est branché sur quelle radio?
6: Alors là, il y a vraiment toutes les fréquences, donc en fait, on peut derrière chercher. Hop.
7: Aux États-Unis, deuxième jour de visite du roi Charles III et de la reine Camilla à l'occasion.
9: Économie de RFI, l'offensive israélo-américaine en Iran en tout cas.
18: Aujourd'hui, toute la France métropolitaine et les Outre-mer sont touchés par des phénomènes extrêmes qui se multiplient et s'intensifient à cause de l'urgence climatique.
2: Que ce soit dans les Hauts-de-France, que ce soit beaucoup plus dans le sud, on peut penser au département de l'Aude il y a quelques années qui a été aussi ravagé par des inondations. On peut penser aux feux de forêt qui ont eu lieu en Gironde mais qui sont remontés quasiment jusqu'en Bretagne, voire même en Normandie aussi.
18: Angèle, 63 ans, est bénévole à la Croix-Rouge. Elle habite près d'une base militaire à côté d'Evreux en Normandie.
5: Ce serait quoi un peu les risques que vous auriez?
24: Tout ce qui est bombardement s'il y avait un conflit. Dans la région, on a beaucoup d'inondations. On a pas mal aussi d'effets de tornades qui se produisent de plus en plus régulièrement.
18: Même si la retraitée est formée au risque, elle n'a pas encore tout à fait créé son sac d'urgence chez elle.
24: C'est vrai que bon, les médicaments, je les ai laissés dans la pharmacie en fait. Et les papiers, ils sont avec nous au quotidien. Donc c'est vrai qu'on sait qu'on doit y penser, mais on les a pas dupliqués par exemple.
18: Elle compte alors bientôt s'acheter un kataki. Comme ça, tout est au même endroit. Si demain une catastrophe arrive, elle n'est pas du tout angoissée. Elle fait même de la prévention auprès de ses amis.
24: Ça leur fait quand même un peu peur de se dire pourquoi il nous faut absolument un sac de secours, quoi. Donc c'est amené vraiment en douceur, bien expliqué. Je pense qu'il faudrait vraiment qu'il y ait de la pédagogie qui soit faite autour de ça pour rassurer les gens, leur montrer que c'est dans leur intérêt et pas autre chose.
18: Aujourd'hui, selon la Croix-Rouge, seul un Français sur 10 est prêt en cas de catastrophe climatique ou industrielle.
3: Un reportage de Mathilde Deparois, RFI, le retour de l'info africaine dans 5 minutes, mais d'abord c'est notre journal de Cannes. Le 79e Festival international de cinéma continue et vous le savez, une partie de la rédaction d'RFI est délocalisée sur la Croisette pour suivre tout cet événement. Aujourd'hui, notre journal de Cannes, c'est un film russe sur la guerre en Ukraine et le dernier long métrage de Pedro Almodovar, des films vus évidemment par les membres du jury et notamment par l'acteur franco-ivoirien Isaac de Bancolet. Sophie Torlotin nous emmène.
25: Au bas du tapis rouge, Park Chan-wook. Il est accompagné de son jury, Isaac de Bancolet, acteur ivoirien.
26: Né en Côte d'Ivoire, Isaac de Bancolet est l'un des deux membres du jury représentant l'Afrique cette année. Il regarde consciencieusement les films de la compétition avec ses nouveaux camarades et notamment l'actrice irlando-éthiopienne Ruth Nega.
27: On se sent assez proche, mais je suis aussi assez proche de Zao Chloé, de Park Chan-wook, de tout le monde. C'est une belle ensemble. En même temps, j'ai l'impression de faire partie de tout ce monde-là. Donc, je viens avec l'Afrique, oui. Je suis africain et je partirai toujours ailleurs avec l'Afrique.
26: Parmi les 22 films en lice pour la Palme d'Or, Isaac de Bancolet a découvert hier Minotaure d'Andrei Zvaginsev. Le cinéaste russe n'est pas retourné dans son pays depuis l'invasion de l'Ukraine. Dans son film, il mêle une histoire intime, une histoire de couple et la société russe sous le choc avec la mobilisation des jeunes hommes partis se battre sur le front. Andrei Zvaginsev a dû tourner son film en Lettonie.
28: Non, ça aurait été absolument impossible de faire ce film aujourd'hui en Russie, ou alors il aurait fallu le faire quasiment en caméra cachée en trompant tout le monde. Vous savez, aujourd'hui, toute voix qui tente de dire la vérité sur les faits qui sont en train de se produire est complètement censurée. La censure est complète et totale. Si en 2013, on a eu la possibilité de tourner, puis ensuite de faire sortir en salle Léviathan, 10 ans plus tard, c'est devenu complètement impossible aujourd'hui de tourner ni Léviathan ni Minotaure en Russie.
26: Le Roumain Christian Mungiu a lui tourné Fjord en Norvège, mais pour les besoins d'une histoire qui oppose une famille évangélique roumaine et la société progressiste du pays nordique qui réprouve leur éducation stricte.
29: Il est devenu vraiment très compliqué de partager la société avec les autres parce que nous n'avons pas du tout les mêmes idées sur l'avenir, sur l'éducation des enfants. Parmi cette histoire, je peux parler de ce qui se passe aujourd'hui, de cette intolérance que nous avons pour les autres qui ne partagent pas les mêmes valeurs avec nous.
26: Mais hier, la compétition était plutôt tournée vers le sud.
30: Pero siempre dices lo mismo cuando terminas de escribir, ¿no?
26: Avec la projection très attendue d'Autofiction, le nouveau long métrage de Pedro Almodovar, 7e de ses films, a brigué la Palme d'Or.
31: Soy incapaz de concentrarme.
26: Sophie Torlotin, Apolline Verlon, Cannes, RFI.
3: Et on appellera Lisa Giraldini à Cannes, l'une de nos envoyées spéciales sur place dans le journal de 8h. Merci d'avoir choisi RFI ce matin. Restez avec nous.
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3: 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L'heure du journal, bonjour Édouard Dupénoat.
11: Bonjour Andréane, bonjour à tous.
3: L'épidémie d'Ebola, Édouard, à la une de l'actualité africaine.
11: Avec une population congolaise rompue à l'exercice, d'abord la ville de Bounia, qui réadopte sans mal gestes barrières et mesures de protection avec la riposte vaccinale ensuite. Le docteur Jean Kaseya explique que 3 candidats vaccins sont sur le banc d'essai, mais qu'il faudra attendre sans doute la fin de l'année. Le Cameroun, qui fête aujourd'hui son unité nationale, la fin du fédéralisme en 72, témoignage à Yaoundé dans quelques minutes. Une fête importante mais qui ne résout pas à elle seule les lignes de fracture qui traversent le pays. Les audiences de mise en accusation pour Khaled Al-Ishri devant la Cour pénale internationale, l'un des directeurs de la prison de Mitiga, mouroir et chambre de torture dans l'est de Tripoli. Et puis la Sierra Leone qui va accueillir dans quelques heures 25 personnes expulsées des États-Unis. Énième illustration de ces accords migratoires que l'administration Trump signe au coup par coup. Oui, mais pour gagner quoi, se demande ce matin la société civile. 136 personnes sont probablement mortes du virus Ebola. 543 cas sont considérés comme suspects. Dernier chiffre en date pour la République démocratique du Congo, dévoilé hier après-midi par le ministre de la Santé, Roger Kamba. L'épicentre du foyer se trouve dans la province de l'Ituri, dans l'extrême nord-est. Bounia, le chef-lieu de la province, a reçu hier 16 tonnes de kits et de médicaments. Il s'agit notamment de les envoyer maintenant dans les zones minières de Mongoualou et de Rwampara. Bounia proprement dit, où les consignes sanitaires semblent avoir été rapidement intégrées, réintégrées, la prévention fonctionne à plein pour l'instant, Alexandra Branjon.
12: Depuis lundi, les différentes radios de la ville diffusent des messages de sensibilisation en langue locale. Lavez-vous les mains, portez un masque, évitez de vous serrer la main. La population prend ces consignes très au sérieux, explique un habitant, selon qui plus de la moitié des gens dans la rue portent un masque, y compris les chauffeurs de moto, ajoute-t-il. Les écoles sont restées ouvertes. Là aussi, les consignes sont appliquées à la lettre, explique Marthe Dévé, mère de 4 enfants.
13: Là où mes enfants étudient, on a exigé les masques. Tous, ils ont mis de dispositifs de lavage des mains. Il y a les thermomètres à l'entrée d'ailleurs pour prélever les températures. Et puis, ils ont aménagé des salles supplémentaires pour que les enfants ne soient pas attassés.
12: Le lavage de mains a été renforcé dans les établissements scolaires, les administrations, les bureaux, les banques. Mais l'épidémie a provoqué une flambée des prix, déplore Jean Bosco Kisoke de la société civile.
14: Par exemple, le cachinet qui se vendait à 500 francs au marché, maintenant ça se vend au prix double à 1000 francs. Les désinfectants qui étaient à 4000 francs, vous trouvez maintenant à 8000 francs et à 10000 francs. Or, par rapport au coût de la vie, c'est un peu compliqué. Et surtout, on ne va pas demander à une personne déplacée qui n'a pas d'argent d'acheter un désinfectant à ces prix-là.
12: Cette hausse des prix complique les efforts de riposte, ajoute-t-il, notamment pour les plus vulnérables économiquement. Les acteurs humanitaires craignent notamment une propagation du virus dans les différents sites de déplacés autour de Bounia, qui accueille plusieurs dizaines de milliers de personnes.
11: Autre aspect fondamental de la prévention contre ce virus Ebola, le vaccin, bien sûr. Pour l'heure, il n'y en a pas encore contre 7 souches particulières de la fièvre hémorragique, dite Bundibugyo. 3 candidats vaccins sont en cours de développement, indique l'Africa CDC, centre de contrôle des maladies de l'Union africaine. Son directeur général, Jean Kaseya, est justement en visite en République démocratique du Congo. Il prévient tout de même, il ne faut pas s'attendre à un vaccin fiable et homologué avant, au bas mot, la fin du mois de septembre.
15: J'ai organisé une réunion de tous les experts mondiaux le 16 mai.
0: et mon directeur de la recherche est en réunion avec les groupes techniques pour voir comment on accélère surtout les vaccins Merck, Hervebo. Et ça, c'est le vaccin le plus prometteur. Mais je dois être très clair avec les gens. Nous ne pouvons pas attendre un vaccin avant les 4-5 mois. Il y a des procédures techniques qui prennent du temps. On appelle ça les GMP, on appelle les clinical trials. Ça prend du temps, mais on est en train d'avancer. Pour la première fois, avant décembre cette année, on va se dire que s'il y a une autre épidémie de Bundibugyo, on aura le vaccin. Et c'est à cela qu'on s'attelle. On a prouvé que fermer les frontières n'est pas une mesure de santé publique. Et ce dont les pays ont besoin, le Soudan, l'Ouganda et la RDC, ils ont besoin de beaucoup plus d'appui pour renforcer leur système de diagnostic, système de surveillance et aussi pour permettre à ce que nous puissions casser la chaîne de transmission. C'est cela que les Occidentaux doivent nous donner.
1: Jean Kaseya, à la tête de l'Africa CDC, au micro RFI de Pascal Moulégois. Il annonce aussi un appui $1 million pour soutenir le déploiement du personnel soignant. Deux choses encore sur cette épidémie d'Ebola. D'abord, ce programme un peu bouleversé, pour rappel sur l'actualité, le docteur Jean-Jacques Mouyembe est l'invité de Juan Gomez pour répondre à toutes vos questions dans la première partie de l'émission tout à l'heure. Il est directeur de l'Institut National de Recherche Biomédicale de Kinshasa, co-découvreur de ce virus Ebola. Il compte parmi les plus éminents spécialistes de cette maladie. Et puis cette info sur le plan sportif. Les joueurs congolais auront bien le droit d'entrer aux États-Unis pour la Coupe du Monde de foot qui commence dans 3 semaines. Un responsable américain le confirmait hier auprès de nos confrères de l'AFP. Les Léopards ne seront pas privés de mondial.
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1: Le Cameroun est la fête de l'unité nationale, aujourd'hui 20 mai. Il y a 54 ans, 1972, le pays fait le choix de passer d'un État fédéral à un État unitaire. Unité nationale, pilier de notre défense et socle du développement du Cameroun. Voilà le thème de cette journée 2026. Drapeaux au vent et parade au programme. Une journée qui reste importante aux yeux de nombreux citoyens croisés par notre correspondant, mais qui ne colmate pas les tensions sociales, identitaires, politiques qui traversent le pays. Reportage RFI, Richard Onanena.
6: Quartier Bonas, assise sur sa véranda, Angèle, étudiante de 22 ans, estime qu'il est important de célébrer la fête de l'unité nationale tous les 20 mai. Cela permet de se reconnecter avec l'histoire, mais pas que.
7: Malgré la situation et le contexte dans notre pays, pour moi, c'est important que nous puissions célébrer cette cérémonie toutes les années afin justement de continuer à préserver ce lien-là qui a été uni depuis ce jour.
6: Mais attention, rappelle Sandrine, sa copine, la dernière élection présidentielle a sérieusement fragilisé l'unité nationale. Les blessures sont encore béantes.
15: Nous sommes actuellement en train de vivre une période post-électorale avec beaucoup de crises, beaucoup de décès enregistrés, de problèmes dans notre nation. Il n'y a pas vraiment cette stabilité-là qu'on souhaiterait vivre dans le pays.
6: Dans ses bureaux du quartier Ngouaïkélé, Georges dénonce plusieurs fléaux qui mettent en mal l'unité nationale. Il cite le tribalisme, la corruption, les inégalités sociales et depuis plusieurs mois, l'attente d'un nouveau gouvernement.
16: Le chef d'État nous a promis le gouvernement depuis le 31 décembre dernier. Les Camerounais sont toujours en train d'attendre. Ça déstabilise le pays.
6: Ce 20 mai, pendant que les drapeaux flotteront sur les places de fête, le débat sur la réalité du vivre ensemble continuera de s'inviter dans les discussions, notamment sur les réseaux sociaux où les tensions sont de plus en plus visibles. Richard Onanena, Yaoundé. RFI.
1: Et pour en parler plus en longueur, entretien avec Armand Lekaesamba après ce journal, directeur du département de sociologie à l'université de Yaoundé 1, grand invité Afrique de RFI avec Christophe Boisbouvier dans un peu plus de 5 minutes. Les audiences de mise en accusation touchent à leur fin devant la Cour pénale internationale pour Khaled Al-Ishri. Il était l'un des commandants de la funeste prison libyenne de Mitiga, où il est suspecté d'avoir perpétré de nombreux crimes contre l'humanité, viols, violences sexuelles, tortures, persécutions diverses. Ce n'est pas encore son procès proprement dit. Pour l'heure, la procureure de la CPI s'emploie à convaincre les juges de confirmer les accusations contre lui et donc de la nécessité de tenir un procès. De premières audiences auxquelles assiste notre correspondante Stéphanie Maupa.
17: C'est une première journée d'audience qui a plongé la Cour dans l'univers terrifiant de la prison de Mitiga, où était mis en œuvre un système institutionnel de persécution, selon l'accusation. Face aux trois juges, la procureure adjointe Nazat Khan a d'abord planté le contexte des crimes qu'elle reproche aux miliciens Khaled Al-Ishri.
19: Khaled Al-Ishri
2: Khalid El-Ishri a pu agir en toute impunité jusqu'à son arrestation l'an dernier. Lui et d'autres responsables des forces spéciales de dissuasion qui contrôlent le site de la prison de Mitiga ont commis des crimes sans subir aucune conséquence à cause de l'insécurité totale qui s'est installée après la chute du régime Kadhafi et à cause du conflit en cours qui leur permet d'accumuler une puissance et des moyens considérables.
17: Encadré de gardiens assis derrière ses avocats dans la salle d'audience, la mine patibulaire du suspect n'a rien laissé paraître. L'ancien chef du quartier des femmes de la prison de Mitiga a écouté les déclarations presque impassibles, même lorsque la procureure a raconté que des témoins l'avaient surnommé l'ange de la mort. Stéphanie Mopalae, RFI.

0: africains venus notamment de Sénégal, de Ghana, de Guinée ou encore de Nigeria. Les autorités sierra-léonaises affirment que des contrôles sécuritaires et sanitaires ont été effectués avant leur départ et que leur séjour ne devrait pas dépasser 2 à 4 semaines. Mais ces explications ne suffisent pas à rassurer la société civile. Abdul Fatoma dirige l'ONG Campaign for Human Rights and Development International.
1: Les citoyens s'inquiètent du profil des personnes qui vont être envoyées en Sierra Leone. Ont-elles des antécédents de violences domestiques ou de violences basées sur le genre? Comment protéger nos enfants, nos femmes, nos sœurs, nos mères? Une société privée est chargée de l'hébergement temporaire de ces migrants, mais après, il n'existe aucun plan clair quant à leur réinsertion parmi la population.
0: Une réinsertion qui inquiète d'autant plus que la Sierra Leone traverse déjà une crise économique, selon l'activiste. Abdul Fatoma estime également que cet accord pourrait permettre à Freetown d'obtenir un assouplissement des restrictions des visas américaines visant les citoyens sierra-léonais, même si aucun élément officiel ne permet à ce stade de confirmer cette hypothèse. Le gouvernement de Freetown n'a pas répondu à nos sollicitations.
2: Christina Okello, ils ne se connaissent pas, ils ne se sont jamais rencontrés, mais l'histoire du premier a ému et a touché le second. Le premier, c'est Razbach, Mohamed Youssouf Batili. Il est en prison au Mali depuis plus de 3 ans, condamné pour atteinte au crédit de l'État, maintenu derrière les barreaux, quoi qu'il ait purgé sa peine. Le second, c'est Fadal Day, reggaeman ivoirien de premier plan. Il a composé un titre quand il a appris l'histoire de Razbach et Guillaume Thibault l'a appelé.
3: Razbach, Némilon, il est malon.
1: La force et les valeurs de la communauté du reggae. C'est cette musique qui crée la connexion entre Razbach, qui en jouait à la radio, et Fadal Day, qui a découvert récemment l'histoire du militant malien.
4: Razbach, je ne le connais pas personnellement. J'ai découvert son histoire sur des audios radio, sur les réseaux sociaux. Et j'ai vu l'énorme travail qu'il a bas pour sensibiliser les populations. Ça m'a vraiment touché et j'ai décidé de veiller un peu les consciences pour demander sa libération.
1: Comment peut-on enfermer ceux qui se battent pour les droits, s'interroge Fadal Day, qui rappelle avec justesse que Razbach n'a fait qu'informer les peuples et que son aura dépasse aujourd'hui le Mali.
4: Vous voyez, il y en a même qui ne savent même pas ce que c'est que le droit de l'homme. Voici un monsieur qui est instruit, qui va vers les gens, qui leur explique leurs droits. Razbach dit, si le droit de l'homme est respecté comme il se doit en Afrique, l'Afrique sera respectée.

0: d'Aldège, joint par Guillaume Thibault à Abidjan et à Bamako. Il est 5h43, la suite de RFI Matin avec Andréane Mellard.
1: Et Pauline Guillou est avec nous pour le journal des sports. Bonjour Pauline.
2: Bonjour tout le monde.
1: On parle de foot ce matin. L'Afrique est déjà tournée vers sa prochaine CAN. Ce sera en juin et juillet 2027, dans un an donc. Tournoi qui se déroulera, Pauline, entre la Tanzanie, l'Ouganda et le Kenya.
2: Exactement, mais avant, place aux éliminatoires pour faire partie des 24 pays qui rejoindront l'Afrique de l'Est en 2027. Le tirage au sort des groupes a eu lieu hier au Caire. 48 équipes réparties en 12 groupes de 4. Les 3 pays hôtes sont automatiquement qualifiés. 24-3, ça fait donc 21 ticket à distribuer pour les deux premiers de chaque groupe. Le Bénin a hérité du groupe F aux côtés du Burkina Faso, de la Mauritanie et de la République centrafricaine. Un groupe homogène où les Guépards ont une bonne carte à jouer, eux qui ont quitté la précédente CAN dès les huitièmes de finale, c'était face aux pharaons égyptiens. Leur sélectionneur Gernot Rohr croit très fort dans les chances de qualification de son groupe, écoutez-le.
3: Comme tous les tirages, on ne sait jamais avant, mais on a quand même avec les Burkina Faso une très très bonne équipe qui est favorite de ce groupe, puisqu'elle dans le chapeau 1. Nous avons avec la Mauritanie et la Centrafrique deux pays qui sont ambitieux. La Mauritanie a fait de très belles choses à l'avant-dernière CAN notamment, en ayant jusqu'au huitième de finale la possibilité d'éliminer l'Algérie, on n'oublie pas. Sinon, je pense que c'est jouable parce que nous avons maintenant une équipe assez solide. On croit qu'on peut finir dans les deux premiers. La qualification du Bénin est un must maintenant pour notre équipe, puisque on a fait des choses qui nous donnent une bonne réputation dans le football africain. On était à deux doigts du mondial. Voilà, il faut confirmer et progresser toujours. Il faut jamais s'endormir sur les lauriers. Et puis, il faudra pas rater le départ.
2: Et ce départ, justement, ce sera en septembre pour les deux premières journées de cette phase.

0: phase éliminatoire.
1: Un coup d'œil aussi sur les autres groupes.
0: Oui, le tenant du titre déchu pour le moment, le Sénégal, dans un groupe très abordable aux côtés du Mozambique, du Soudan et de l'Éthiopie. Le Maroc avec le Gabon, le Niger et le Lesotho dans le groupe A. Le Cameroun avec les Comores, la Namibie et le Congo. Et puis un dernier pour la route avec le groupe E, RDC, Guinée équatoriale, Sierra Leone et Zimbabwe.
1: Mais avant la CAN, Pauline, il y a la Coupe du Monde de foot, là aussi dans trois pays, États-Unis, Mexique, Canada, J-21 avant le début de cette compétition. Les États-Unis confirment que l'équipe de RDC, les Léopards, seront bien autorisées à entrer aux États-Unis malgré l'épidémie d'Ebola.
0: Oui, alors que les autorités américaines avaient annoncé un durcissement des contrôles sanitaires à l'entrée du pays pour les ressortissants étrangers qui auraient voyagé en Ouganda, en RDC ou au Soudan du Sud au cours de leurs 21 derniers jours. Un responsable américain confirme que des exceptions seront faites pour les Léopards ainsi que pour les membres de leur équipe. La RDC, pour son retour en Coupe du Monde, est attendue du côté de Houston, au Texas, là où se situe son camp de base et où les Léopards disputeront leur premier match face au Portugal. Des exceptions qui, par contre, ne s'appliqueront pas aux supporters congolais.
1: Cyclisme à présent, le 31e tour du Togo.
0: Avec une première étape qui devait démarrer hier, les coureurs étaient attendus du côté de Kara dans le nord-est du pays. Une première étape finalement annulée. Les conditions de sécurité n'étaient pas réunies pour que les coureurs puissent faire le trajet. Pour Eric Tanao, le commissaire élite national de l'UCI, c'était inévitable. Le tour s'élancera finalement de Bassar ce mercredi. Écoutez.
2: Il y a eu un gros problème de sécurité, un problème de jalonnement aux intersections. Et même sur la voie principale, tous les camions débouchaient d'un peu partout. Et on a estimé que pour la sécurité des coureurs, il fallait annuler l'étape, purement et simplement. On va considérer la deuxième étape, celle de Bassar-Sokodé. C'est elle qui sera maintenant, désormais, la première étape. Et on aura au finish 4 étapes au lieu de 5.
0: Et début du Tour du Togo, donc ce mercredi, 70 km entre Bassar et Sokodé.
1: Et le prochain journal des sports, c'est dans une demi-heure. On va revenir sur le sacre des Gunners en Première Ligue. À tout à l'heure, Pauline. RFI Matin, c'est votre chronique matière première. Bonjour Marie-Pierre Olfond.
3: Bonjour Andréane.
1: Vous nous dites, Marie-Pierre, que la période des semis de coton approche en Afrique et ça va de pair avec une équation qui s'annonce particulièrement compliquée cette année.
3: Effectivement, l'enjeu est de trouver le meilleur équilibre pour satisfaire l'attente des cotonculteurs, mais aussi celle des sociétés chargées de l'égrenage qui leur achètent le coton qui sera ensuite exporté au prix du marché mondial. Les prix aux planteurs sont fixés pour toute la saison dans les pays francophones africains. Cette année, ils étaient compris entre 300 et 350 francs CFA le kilo de coton graine en Afrique de l'Ouest et 280 francs CFA au Cameroun. Un prix stable ou en légère hausse selon les pays, mais trop élevé par rapport au cours mondial. Résultat, la campagne a été difficile. Le coton africain a eu du mal à se vendre, ce qui a entraîné notamment des problèmes de stockage.
1: Voilà, cette période des semis qui va de pair donc avec l'annonce des prix payés aux producteurs. Marie-Pierre, quelle est la tendance pour cette année ?
3: Alors, un ou deux pays ont déjà fait savoir, sans que ce soit officiel, qu'ils allaient annoncer un maintien des prix. Mais ailleurs, il ne faut pas exclure une baisse, selon l'Association des producteurs de coton africain. L'impact du prix du coton sur les exploitations dépendra beaucoup de celui des engrais. Les producteurs seront plus enclins à accepter un prix du coton en baisse s'il s'accompagne d'une baisse des coûts de production. Or, le contexte actuel est plutôt à une flambée du prix des intrants que seule une subvention gouvernementale peut atténuer. C'est la prochaine récolte qui est en jeu, résume un spécialiste de la filière.
1: Et est-ce que la hausse des cours mondiaux ces dernières semaines, Marie-Pierre, peut avoir un impact sur les prix payés aux producteurs ?
3: Alors, ce n'est pas évident, car les prix élaborés pour l'année sont le résultat d'une formule mathématique qui est un peu la même dans tous les pays. Elle dépend de la santé financière des sociétés cotonnières, du cours du dollar et de la moyenne des cours mondiaux calculés sur plusieurs mois. C'est sur cette base que la filière annonce un prix pour la campagne qui débute. Or, les cours mondiaux ne sont montés de manière significative que depuis peu, un peu tard pour avoir une véritable influence sur les prix.
1: L'info des matières premières avec Marie-Pierre Olfond, RFI 6h49 à Douala et Yaoundé. Ce mercredi est un jour férié au Cameroun. Pas d'école, administration fermée et défilé prévu en ce 20 mai. Le président Paul Biya, au pouvoir depuis 1982, réélu en octobre dernier, doit assister au défilé civil et militaire prévu aujourd'hui à Yaoundé. Et justement, ce jour de fête nationale au Cameroun, 7 mois après la présidentielle, On s'interroge dans quel état d'esprit se trouvent les Camerounais. On en parle avec notre grand invité Afrique, Armand Leka Essomba. Il dirige le département de sociologie à l'université de Yaoundé 1 et il répond à Christophe Boisbouvier.
4: Armand Leka Essomba, bonjour.
5: Bonjour.
4: Quel est l'état d'esprit des Camerounais 7 mois après l'élection présidentielle ?
5: 7 mois après, beaucoup s'attendaient, notamment après avoir écouté les différents discours du chef de l'État, il avait évoqué un certain nombre de réformes institutionnelles urgentes. Il était revenu sur les processus de rajeunissement du personnel politique. Sauf que 7 mois, effectivement, après, il y a toujours une attente qui s'exprime parfois dans des formes d'impatience. Certaines de ces formes d'impatience sont de temps à autre reprises par les médias locaux et les courants d'opinion, parfois sous la forme des dérisions. Et donc, finalement, c'est toujours l'attente, mais il y a beaucoup qui pensent que 7 mois après, c'est un peu long.
4: Alors, cette présidentielle a été marquée par un résultat officiel vivement contesté par l'opposition. Le candidat Tshiroma lui-même est en exil en Gambie, à plusieurs milliers de kilomètres de votre pays. Est-ce que cela ne complique pas la tâche de l'opposition pour mobiliser ?
5: Oui, il est évident que c'est M. Issa Tshiroma qui est la figure qui a su incarner un peu les espoirs de ceux qui travaillaient à une forme d'alternance au regard de son résultat. Sauf que, effectivement, vous avez raison de souligner que son exil africain en Gambie complique absolument tout. Associé au fait que lui-même était auparavant, disons, n'avait pas un appareil politique qui avait une implantation nationale. Donc son exil, effectivement, a laissé absolument orphelin la plupart de ceux qui espéraient organiser une expérience de rupture.
4: Depuis la réélection officielle de Paul Biya, il n'y a eu aucun changement au niveau du gouvernement, aucun remaniement. Comment les Camerounais expliquent-ils cet immobilisme ?
5: Alors, les Camerounais, on a bien senti au lendemain des élections présidentielles qu'il y avait une forme d'impatience, puisque de la vie de tout le monde, effectivement, il y a une sorte de blocage de manière générale. Beaucoup aujourd'hui parlent, disons, d'un pays qui fait du surplace, qui n'avance pas. Tout le monde pointe une certaine fatigue, mais je pense que de manière générale, le plus urgent, ce qui semble perceptible lorsqu'on écoute un peu les uns et les autres, c'est comment est-ce qu'on va organiser, disons, le processus de transition inévitable si quelque chose survenait, si le président venait à ne plus avoir la capacité physique de conduire l'État, que se passera-t-il ?
4: Alors certains évoquent l'arrivée au gouvernement d'anciens candidats de l'opposition, est-ce que ce serait possible ?
5: Ce ne serait pas la première fois que cela arriverait. Des rumeurs y circulent. Et un certain nombre de ces candidats, parfois dans leurs interventions, ont laissé absolument la porte ouverte à cette possibilité. Je pense notamment au candidat Kamara Libi et bien d'autres.
4: Alors, la seule nouveauté depuis octobre dernier, c'est la création le mois dernier, au sommet de l'État, d'un poste de vice-président qui n'est pas encore pourvu. Il sera désigné par le chef de l'État et en cas de vacance du pouvoir, il achèvera le mandat en cours jusqu'en 2032. Aux yeux des Camerounais, c'est plutôt un signe d'ouverture ou au contraire une opération de verrouillage ?
5: Alors là-dessus, il y a une certaine ambivalence liée au fait que beaucoup auraient bien souhaité que celui qui fut vice-président soit élu, etc. Mais de manière générale, je pense que l'introduction du poste de vice-président a été globalement appréciée. Mais je pense que quelque chose qui a également pu échapper à beaucoup, c'est que l'article en question n'a pas, me semble-t-il, une valeur impérative. L'article nouveau indique très bien que le président peut se faire assister. Il s'agit d'une possibilité et non d'une obligation. Il pourrait donc ne pas pourvoir au poste de vice-président qu'il ne violerait pas la Constitution. Et on peut tout à fait imaginer une hypothèse où cette disposition peut être maintenue durant de longues années sans que le vice-président ne soit pourvu.
4: Et qui tient la corde pour occuper ce poste ? Certains parlent du fils de Paul Biya, d'autres de l'un de ses proches au sein de la présidence, ou de l'un de ses ministres actuels, ou peut-être encore d'une personnalité anglophone pour faire équilibre avec les francophones au pouvoir ?
5: Alors, nous n'avons aucun élément pour pouvoir nous prononcer. Le président Biya n'a jamais mis en avant son fils, ça peut être un facteur. Donc, il s'agit de spéculation, mais ce sera probablement quelqu'un de particulièrement proche dont il aura l'assurance que cette personne pourrait lui organiser une sortie des plus honorables et garantir à lui-même, à sa famille, à son entourage immédiat, une fin tout à fait heureuse.
4: Un fidèle parmi les fidèles.
5: Absolument.
4: Professeur Armand, les cas et son bas, je vous remercie.
1: Avec Christophe Boisbouvier, Armand, les cas et son bas, invité Afrique des RFI en ce jour de fête de l'unité au Cameroun. Vladimir Poutine est à Pékin. Il s'est entretenu ce matin avec le président chinois Xi Jinping et entre les deux, rien n'a filtré sur un échange concernant la guerre entre la Russie et l'Ukraine. Bonjour Guillaume Nodin.
6: Bonjour Andréane.
1: Avec nous pour la Fabrique du Monde ce matin. Guillaume, des frappes de drones ont lieu tous les jours, hein, côté russe et côté ukrainien. Cette nuit encore à Dnipro, les drones sont devenus la norme dans ce conflit. On le sait, même si on a changé de dimension.
6: Oui, c'est ce qu'ont montré les attaques mutuelles de ces derniers jours. La semaine dernière, des bombardements russes ont fait une vingtaine de morts à Kiev. L'Ukraine a répliqué par une attaque de plus de 600 drones sur la Russie et notamment sur Moscou le week-end dernier. Bilan, au moins 4 morts dont on a connaissance. Au-delà de ces bilans, il faut retenir que l'Ukraine est capable de mener des attaques de cette ampleur au cœur de la Russie. Moscou, c'est à 500 km de la frontière ukrainienne et même beaucoup plus loin, jusque dans l'Oural où se situe une partie des usines russes d'armement. Depuis plusieurs semaines, des attaques visent avec succès les infrastructures énergétiques et mettent la Russie en difficulté économique.
1: Les Ukrainiens sont devenus, Guillaume, les meilleurs spécialistes mondiaux des drones.
6: Oui, qu'ils soient navals, terrestres ou aériens, on peut même dire que l'Ukraine a redéfini les termes de la guerre conventionnelle au sens de non nucléaire, à moindre coût et en tentant d'exploiter au mieux des ressources moindres que celles de son agresseur. D'autres innovations sont attendues. En ce sens, l'Ukraine est désormais une puissance qui compte sur le plan stratégique. En 4 ans, le pays est passé de puissance agressée qui demande de l'aide aux autres à celui qui peut aider les autres.
1: Oui, et d'ailleurs le pays ne s'en prive pas, hein. Il a mis en place une vraie diplomatie du drone.
6: Et on en parle souvent au sujet de la Turquie, notamment en Afrique et en particulier au Soudan, mais aussi au Proche-Orient. C'est aussi vrai pour l'Ukraine. La demande est très forte. Volodymyr Zelensky s'est déplacé dans pratiquement tous les pays du Golfe visés par l'Iran. Rappelons que l'Iran a fourni ses premiers drones à la Russie, qui les a améliorés et industrialisés. Ce sont les mêmes qui s'abattent sur les pays du Golfe. Des accords ont donc été signé avec Bahreïn, le Qatar, l'Arabie Saoudite et les Émirats Arabes Unis. Il se murmure même que les États-Unis, qui avaient d'abord décliné, s'intéressent au savoir-faire ukrainien pour défendre leurs implantations locales. Des discussions ont aussi été menées avec des pays européens intéressés. L'Italie, la Lettonie, l'Allemagne et le Royaume-Uni. Des drones ukrainiens sont produits dans ces deux derniers pays, bien à l'abri, loin du théâtre d'opération, avant d'être réexpédiés vers Kiev.
1: Il s'agit en fait d'être autonome en matière de défense.
6: L'Ukraine a compris qu'elle ne pouvait plus compter sur le soutien des États-Unis qui l'ont abandonné à son sort. Tout cela va au-delà du besoin d'autonomie stratégique. L'enjeu est aussi financier. Le soutien européen est réel, mais il est parfois soumis à des à-coups ou à des blocages. Il s'agit à terme de devenir un exportateur net en matière de sécurité et de défense. L'Ukraine produit chaque année des millions de drones et prévoit encore un doublement de sa production cette année. C'est plus que ce qu'elle utilise. L'objectif, c'est de devenir un acteur qui pèse dans le secteur à l'avenir, car contrairement à ceux qui veulent l'anéantir, l'Ukraine pense avoir un avenir et elle le prépare.
1: Guillaume Nodin pour la Fabrique du Monde. Restez bien avec nous sur RFI dans un peu plus d'une minute, le journal international.

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5: En Turquie, plus de 30 millions d'armes circulent dans la population, selon une estimation officielle. Le culte de l'arme à feu reste bien ancré dans le pays. Mais après les deux fusillades qui ont fait 10 morts et des dizaines de blessés dans deux
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7: Bonjour à toutes et à tous, vous êtes sur Radio Libre en Périgord, il est 8h et on se retrouve pour un nouveau sommaire d'actu. On va commencer avec le 16 mai dernier, à la fête de l'Ortie, s'est tenue l'Assemblée Générale de l'Association de reconnaissance des solutions peu préoccupantes. Avec cette association, la Dordogne est à la tête de la lutte contre les pesticides. L'invité de l'Assemblée Générale 2026 était Christophe Noisette, photographe et journaliste citoyen indépendant d'InfoGM.
8: Il va y avoir dans les produits de biocontrôle des sprays à RNI, par exemple. C'est des produits fabriqués en laboratoire, donc c'est un pesticide génétique, l'ARN interférent. On va produire des petites molécules d'ARNI qui va être mis dans les champs, et cet ARNI va interférer avec l'ADN de l'insecte ou de la plante pour lui faire plus produire certaines protéines vitales.
7: Chaque année à Trélissac, une course relais à Troyes est organisée par les étudiants Techdeco. Cette année, Baptiste et Laura sont venus nous présenter une nouveauté pour cette course cette année. Voici Laura Dupont pour la Tournicotis Run.
9: Parce que justement, cette année, on a une nouveauté, c'est la course des 12-13 ans qui est organisée à 20h, donc 30 minutes avant la course principale. Et on peut voir que cette pré-course, on peut dire, c'est plus pour les enfants, pour qu'ils s'amusent, qu'ils accompagnent leurs parents, pour qu'ils découvrent un peu le...
7: Venez participer à une soirée humanitaire en chanson avec le groupe vocal Grain de Phonie 24 au profit de l'association Périgord Afrique Développement. Ce rendez-vous est donné pour le 29 mai à 20h30 à la salle Joséphine Becker à Périgueux. Nous écouterons Nathalie Valade, présidente de l'association Grain de Phonie 24.
10: Comme tous les ans, on propose un ou deux concerts caritatifs dont les bénéfices que nous retirons de notre concert vont tout de suite à une autre association. On a déjà fait pour le Téléthon, on a fait pour Octobre Rose. Et là, on s'est dit que c'était sympa de changer aussi de territoire et de proposer quelque chose pour cette association qui est vraiment à destination en plus de la scolarisation des petits-enfants, des jeunes enfants.
7: Nous poursuivrons avec l'association Fil et Métiers qui organise son 45e marché des tisserands qui se déroulera les 23, 24 et 25 mai 2026 à Varennes. Par téléphone, nous parlerons avec Sylvie Lemal au nom de la collégiale Fil et Métiers.
11: Il y aura 25 professionnels qui vont présenter leur création et leur travail. Donc on va retrouver... des tisserands, des artisans qui travaillent la maille, le feutre, la teinture. Il y aura également des chapeaux, il y aura également des accessoires pour l'art de la table. Et en parallèle, il y aura des démonstrations de savoir-faire autour du textile.
7: Le 12 mai dernier, l'écrivaine Nora Bussigny est venue faire une conférence nommée « Les nouveaux antisémites » à la médiathèque de Périgueux. Déjà tendu sur les réseaux sociaux, ce sujet l'était tout autant le jour J.
12: Non mais c'est incroyable ça. C'est incroyable.
7: Le Secours Populaire Dordogne a tenu un stand pendant le passage de l'Oxfam Tour à Périgueux. C'était l'occasion d'évoquer le désastre de la fast fashion. Voici Cédric, nouveau bénévole au Secours Populaire Dordogne.
13: Toutes ces enseignes qui font fabriquer en gros en Asie et du coup qui font fabriquer en nombre pour pouvoir payer moins cher, sauf qu'il y a toujours du surstock. Donc nous, au Secours Populaire, on peut éventuellement des fois récupérer du surstock pour le redistribuer de produits neufs, mais bien souvent, ces marques préfèrent les brûler ou les jeter. Ça leur revient moins cher que de les donner ou les redistribuer à des associations.
7: Je vous rappelle que sur RLP, nous diffusons de la musique entre chaque interview et on commence tout de suite avec notre premier sujet, le tournicotis run à Trélissac.
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0: C'est la troisième édition du tournicotis run. Le relais est donc relais en équipe de trois organisé par Trélissac, mais aussi organisé surtout par Tech2Co, l'UT Tech2Co de Périgueux, avec deux étudiants en studio, Laura Dupont, bonjour, et puis Baptiste
14: Bonjour.
0: No.
14: Bonjour.
0: Bonjour. Vous êtes en tuilage avec l'équipe des deuxièmes années, donc c'est vous qui avez été désigné par l'équipe pour représenter toute l'organisation de la tournicotis run, et puis l'année prochaine, vous le transmettrez au prochain. Qu'est-ce que c'est alors, cette course ?
14: Donc c'est une course à pied, de relais où chacun va effectuer 3,3 km, donc ça va être trois personnes, une équipe de trois personnes. Et la course se termine par un tourniquet où la personne va donner le témoin. Et...
0: Oui, le relais, donc c'est ce qu'on tient dans la main qu'on doit donner au relais à l'autre personne. Et il y en a trois dans l'équipe.
14: Exactement. Et le but, c'est d'être le plus rapide possible. Et à la fin, il va y avoir des remises de récompenses pour les gagnants et même pour tout le monde.
0: Ah bon ? Quelle est remise ? De récompense, il y aura quoi comme cadeau ?
14: Bah, nous sommes en partenariat avec des personnes qui vont nous aider, qui nous épaulent.
0: Il y a des entreprises aussi qui sont partenaires. Oui. On peut tout voir sur le site que vous avez construit.
9: Oui.
0: Avec une vidéo aussi de présentation, vidéo avec drone où on voit tous les participants et spectateurs qui viennent, j'imagine, de Trélissac et d'ailleurs. Des clubs vous aident également peut-être, puisqu'il y a des clubs sportifs, Laura, à Trélissac.
9: Oui, donc du coup, on va avoir certains clubs sportifs parce que justement, cette année, on a une nouveauté, c'est la course des 12-13 ans qui est organisée à 20h, donc 30 minutes avant la course principale. Et on peut voir que cette pré-course, on peut dire, c'est plus pour les enfants, pour qu'ils s'amusent, qu'ils accompagnent leurs parents, pour qu'ils découvrent un peu ce domaine du sport. En quelque sorte.
0: Toute la famille courra ce jour du jeudi 4 juin, alors du coup.
9: Exactement, tous réunis en famille.
0: Tournicotis Run 2026. Combien il y avait de participants à la session précédente l'année dernière ?
14: Alors, à la session précédente, on comptait 157 équipes, donc à peu près 570 coureurs. Et nos objectifs de cette année seraient d'atteindre, on l'espère en tout cas, 180 à 200 équipes.
0: Eh bien, l'appel est lancé.
14: L'appel est lancé.
0: Ça, vous avez, en tant que Tech2Co, vous avez toutes les connaissances en marketing, communication aussi pour faire la promotion.
14: Exactement. Donc,
9: on a justement un pôle. On a trois pôles qui. L'équipe est séparée en trois pôles. Il y a un pôle communication, justement, qui s'occupe pour faire connaître en quelque sorte la course. Il y a un pôle sponsoring et un pôle administration et gestion du site.
0: Et donc ce projet est aussi dans le cadre de vos études, vous serez noté sur cette présentation ?
9: Oui, on sera évalué par notre prof tuteur qui va, en fonction de tout ce qu'on a fait tout au long de l'année, il va nous attribuer une note selon l'investissement.
0: Un prof tuteur qui a participé aussi, qui a eu l'idée de créer cette course, comment s'appelle-t-il ?
9: C'est Monsieur Vincent, Monsieur Didier Vincent, qui avec les étudiants, puisque c'était les étudiants qui étaient à l'initiative de ce projet, il a aidé à créer la course pour justement qu'elle ait lieu chaque année.
0: Et c'est la troisième édition avec toujours plus de participants à chaque fois. Et donc une réussite, on peut dire.
9: Oui.
0: Donc un bel entraînement en tout cas pour aussi votre formation. Et est-ce que vous avez des élèves qui vont participer ? Vous aurez une des équipes peut-être ?
14: Eh bien, à Tech2Co justement, on compte sur beaucoup de personnes, sur beaucoup d'élèves. On leur en a parlé et on espère les rejoindre le jour J, le jour de la course, avec des équipes qui pourraient participer. Et on attend aussi le but aussi de cette course, ça va être de réunir le club, les associations, les entreprises, que les personnes arrivent en famille, entre amis. Et le soir, ça va se fêter par... avec des food trucks, avec un DJ, soirée festive, remise
0: après la remise de prix.
14: Exactement.
0: Une soirée festive avec un concert. Donc on retrouvera toutes les informations, j'imagine, sur votre site internet.
9: Oui.
0: Et on peut aussi vous contacter pour participer, pour s'inscrire à votre adresse mail, c'est ça ? Il faut vous
14: Alors pour s'inscrire, ça va se passer sur OKTime. Et du coup, sur nos flyers, sur le site internet, vous avez juste à taper le nom, la Tournicoty Run, et vous pourrez avoir accès à OK Time. Et c'est à ce moment-là que vous pourrez vous inscrire avec vos participants, votre nom d'équipe, et ça va se passer à peu près comme ça.
0: Et sinon, si vous voulez plus de renseignements, alors c'est par mail à l'adresse latournicotyrun@gmail.com.
9: Tout à fait.
0: Et donc, venez courir le jeudi 4 juin 2026.
9: Venez tous en force.
0: Pour cette troisième édition. Merci à vous deux. Et merci à toute l'équipe.
9: Merci beaucoup. À vous.

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1: Le 16 mai, c'est la deuxième édition de la fête de l'Ortie chez Jean-François Lifoot à Agen en Dordogne, avec forcément l'association organisatrice qui s'appelle l'association ASPRO. ASPRO PNPP, l'association pour la promotion des préparations non préoccupantes. Donc une association en fait qui rivalise avec des géants du big pharma, de la big chimie, qui sont par exemple Monsanto, Syngenta, des grosses entreprises qui ont été l'objet d'une assemblée générale aujourd'hui. Et pour ça, je donne la parole à Christophe Noisette, qui a été missionné par l'association pour travailler sur ce sujet.
2: Oui, alors voilà, donc l'association ASPRO PNPP m'a demandé de faire un travail sur qui est derrière le biocontrôle. Le biocontrôle, c'est un nouveau mot qui a été valorisé par les producteurs de pesticides pour dire en fait qu'ils avaient une solution à leurs propres pesticides. Donc en fait, ils vendent les produits chimiques, puis se rendent compte que les produits chimiques deviennent assez inefficaces hein, parce que les adventices ou les insectes deviennent résistants à ces produits chimiques. Ils sont en mal de nouvelles molécules, donc ils sont dans une impasse technologique. Et bien, plutôt que de dire on va changer les méthodes, on va changer de paradigme, on va changer de façon de faire, et bien, ils nous proposent des autres produits issus du vivant. Donc les PNPP, c'est aussi des préparations naturelles donc issues du vivant, mais il y a une grosse différence entre une PNPP et un produit de biocontrôle, c'est que la PNPP, elle est fabricable et fabriquée dans les fermes, elle n'est pas brevetée, c'est quelque chose comme le purin d'ortie, comme le purin de consoude, comme la décoction d'ail que chacun peut faire, ce sont des recettes populaires, ce sont des savoirs ancestraux. Les produits de biocontrôle, ça sera des produits qui seront faits en laboratoire, qui seront brevetés, et donc on aura des produits comme ça issus du vivant, certes, mais qui en fait appartiennent à des entreprises. Donc les entreprises, en fait, ils disent que les produits chimiques, ça marche pas trop bien, ils continuent d'en vendre, bien entendu, et maintenant ils ont même un discours en disant que les produits chimiques et les produits issus du vivant vont aller en symbiose entre eux, c'est-à-dire que les produits de biocontrôle vont aider les produits chimiques à mieux marcher.
1: Ils se mettent au vert, mais toujours avec le tiroir caisse, le porte-monnaie en objectif.
2: Oui, alors déjà, ils se mettent au vert, ça c'est la première façade. Pour le moment, les produits de biocontrôle sont des produits a priori verts, c'est à peu près clean, sauf que c'est synthétisé en laboratoire, donc déjà on a un premier biais, c'est-à-dire que par exemple les Indiens utilisaient l'huile, la décoction de Nîmes, le margousier, depuis des millénaires ils utilisaient ça, ils prenaient les feuilles de l'arbre, ils faisaient une décoction, ils mettaient ça sur leur champ pour avoir un usage insecticide et fongicide. Là, les entreprises du biocontrôle essayent d'interdire la décoction faite par les paysans en disant que la décoction, elle est pas stable. On ne sait pas trop ce qu'il y a dans le produit parce qu'entre deux arbres, il peut y avoir une différence. Ils sont en train de vendre la molécule chimique synthétisée issue du margousier qui, elle, serait le produit du biocontrôle stable, efficace. Donc, il y a vraiment une tentative de piquer les savoirs paysans, de les transformer et de les synthétiser en laboratoire et de vendre le produit issu de la molécule. Donc là, c'est déjà un premier biais. Mais le plus gros biais qui est en train de se passer, c'est que, vu les définitions qui sont en train de passer dans les nouvelles lois européennes, il va y avoir dans les produits de biocontrôle des sprays à RNI, par exemple. C'est des produits fabriqués en laboratoire, donc c'est un pesticide génétique. C'est-à-dire qu'on va balancer...
1: ARN, non, mais comme le vaccin, alors, du coup.
2: Oui, c'est l'ARNI, c'est l'ARN interférent. Ouais. C'est-à-dire qu'on va produire des petites molécules d'ARNI qui va être mis dans les champs, et cet ARNI va interférer avec l'ADN de l'insecte ou de la plante pour lui faire plus produire certaines protéines vitales.
1: Donc c'est pas pareil que le vaccin qui était messager, ARNm, mais qui quand même, je pense que ce qui demande quand même pas mal d'énergie à produire et qui fait tourner aussi les laboratoires.
2: Oui, mais c'est question, est-ce que c'est sain, est-ce que c'est pas sain, l'évaluation est en cours. Bon,
1: donc mais il va y avoir. Il y a un problème législatif, c'est tout le travail de l'ASPRO sur le fait que c'est pas légalisé ces solutions, et pourtant en fait elles ne sont pas préoccupantes comme son nom l'indique. Mais avant de parler vraiment de tout l'historique législatif et la censure que vous pouvez avoir. Finalement, est-ce qu'on peut donner aux agriculteurs qui nous écoutent des solutions et des preuves que ça fonctionne?
2: Ah oui, alors là-dessus, il faudrait plutôt interviewer Jean-François, c'est plus son domaine. Moi, je travaille vraiment sur la partie, on va dire, biocontrôle, l'association ABA qui est en train d'être montée. L'association ABA, c'est une association qui a été montée par les pouvoirs publics avec des anciens de Syngenta, de Bayer, de BASF et d'autres entreprises qui va avoir 60 millions de budget pour valoriser les produits biocontrôle et donc pour tuer les produits PNPP. Donc en fait, on est dans cette lutte, dans cette bataille. On nous propose le biocontrôle comme une alternative aux pesticides. Non, c'est la continuité paradigmatique des pesticides de synthèse. C'est fait par les mêmes boîtes, c'est fait avec les mêmes intérêts. L'alternative aux pesticides, c'est les PNPP. Et il y a des champs de bananes, par exemple, en Guadeloupe, qui sont traités avec, non pas du chlordécone, mais des PNPP, et ça fonctionne. Il y a des gens qui font de la betterave avec des PNPP, et ça fonctionne. Il y a des céréaliers sur des centaines d'hectares qui en font. Il y a des gens qui font de la fraise, il y a des maraîchers. Le nombre de PNPP est assez important, et il y en a pour différentes fonctions. Mais le problème, c'est que c'est très dangereux de les utiliser, parce que si on dit, par exemple, que c'est une fonction pesticide, on peut se retrouver avec la répression des fraudes sur le dos. Et donc, quand on a la répression des fraudes sur le dos, ça commence à faire mal, il faut payer des amendes, etc. Voilà.
1: Si vous venez à la fête de l'ortie, sinon vous regardez dans l'article sur RLP, j'ai pris en photo, il y a même tout un stand avec toutes ces solutions. Il y a un bar à solutions non préoccupantes, avec des bidons, on peut se servir libre accès. Mais alors du coup, l'historique législatif sur ce sujet, pourquoi vraiment il y a eu, pourquoi il y a une guerre ?
2: La guerre de l'ortie, elle a commencé en 2006. Et pourquoi ? Parce que, comme je l'ai dit tout à l'heure, c'est que les PNPP sont accessibles à tout utilisateur final. Il y a aucune, c'est un bien commun. Donc si on interdit le bien commun, on va pouvoir vendre un bien privé. Et en fait, c'est juste une question de qui a la mainmise sur le vivant. Et en ce moment, avec l'action des OGM, avec l'action des NTG, les nouvelles techniques génomiques, on est dans cette guerre au vivant. Transformer le vivant pour se l'approprier. Avec les brevets. C'est, la vraie question, elle est là. Les PNPP, c'est pas brevetable. On peut pas dire le purin d'ortie, ce purin d'ortie-là, il est à moi. C'est interdit, c'est impossible. Alors que quelqu'un qui va faire un purin d'ortie, puis va rajouter 3 gouttes de vinaigre et puis une demi-goutte de je sais pas quoi, il va dire ça, c'est une recette à moi, c'est la mienne, uniquement la mienne, et vous pourrez plus la fabriquer. La guerre, elle est là. À qui appartient le vivant ? On est vraiment sur une privatisation et une artificialisation du vivant en ce moment, depuis les années 90, avec l'arrivée des OGM, avec l'arrivée du biocontrôle, parce que dans le biocontrôle, à terme, on aura des micro-organismes génétiquement modifiés. Le boulevard est en train d'être écrit. Pour le moment, ce n'est pas le cas, mais vu les évolutions législatives au niveau de l'Union européenne, on va arriver avec des micro-organismes génétiquement modifiés pour produire des métabolites, pour produire des produits chimiques, en fait. Donc on est en train d'utiliser le vivant via ces micro-organismes comme des machines à produire des métabolites, des produits chimiques.
1: Et alors que la solution, donc, est là sous nos yeux, mais les agriculteurs, pourquoi sont-ils encore réticents à cette utilisation de PNPP ?
2: Parce que je pense qu'il y a, il suffirait que le gouvernement ou les chambres d'agriculture ou des gens qui ont un peu autorité disent que c'est une solution. Tant que ça reste fait par une minorité de personnes, il y a une crainte que ça ne marche pas. Mais en fait, il faut que l'État, les autorités régionales, départementales, les mairies s'engagent à utiliser ces produits-là pour leurs cimetières, pour leurs allées, pour etc. Enfin, un certain nombre de choses. Et après, ça va faire boule de neige. Mais si personne ne les utilise parce qu'on a peur, ça coince au bout d'un moment. Voilà,
1: la vraie question. Que nous, en tant que citoyens, auditeurs, auditrices, est-ce qu'il faut adhérer à l'ASPRO PNPP en ligne sur le site ? Est-ce qu'il faut faire un mail au président de la Chambre d'agriculture de Dordogne ? Est-ce qu'il faut contacter son maire pour lui dire qu'il fasse un arrêté ?
2: Tout ça, c'est bien, oui. Adhérer, c'est. En fait, plus il y a d'adhérents dans une association, plus il est reconnu. C'est-à-dire que si l'ASPRO PNPP avait 1 million d'adhérents, quand tu te pointes à voir un député, c'est pas comme si t'as 15 adhérents, quoi. Donc, écrire à la Chambre d'agriculture, c'est important pour dire utilisez les PNPP, valorisez les PNPP, faites de l'information sur les PNPP, renseignez-vous, déjà, renseignez-vous tout court, renseignez-vous, parce que je pense qu'ils sont même pas au courant. Et après, c'est demander à chaque mairie d'utiliser ça pour tout ce qui est jardinerie communale. Un truc qui est énorme qui est en train de se passer, c'est qu'on dit les PNPP, les maires ne valorisent pas les PNPP, mais par contre, dans le biocontrôle, ils vont dire utilisez ça. Alors qu'en fait, c'est la même chose sans être la même chose. Voilà.
1: Donc, plus d'argent derrière.
2: Voilà, c'est ça. Donc, on est en train de vraiment de dire aux mairies, utiliser des produits propres, qui sont propres actuellement malgré tout ce que j'ai dit, mais alors que la solution, elle existait déjà avant. En fait, il y avait déjà plein de choses possibles. Par exemple, une décoction d'ail, je crois que ça a un effet un peu herbicide. Le purin d'ortie, ça renforce toute l'immunité des plantes. Le purin de consoude est exactement pareil, ça renforce l'immunité des plantes. C'est-à-dire que les plantes, quand elles sont traitées avec ces produits-là, elles sont plus fortes, elles sont plus résistantes. Mais encore une fois, les PNPP ne fonctionnent pas seules. Les PNPP, ce n'est pas une approche produit. Le biocontrôle est une approche produit, c'est-à-dire on a un problème, on met un anti-problème, comme pour les pesticides. C'est une vision hyper binaire du monde. Le PNPP s'inscrit dans une démarche agronomique, dans une démarche paysanne, c'est-à-dire que ça va avec des variétés paysannes, des populations diverses, hétérogènes, ça va avec des rotations, ça va avec de la recréation de haies, ça va avec l'entretien de la faune et de la flore, ça va avec la diversité génétique. C'est-à-dire que c'est pas une recette miracle, le PNPP.
1: C'est un tout, changement de méthode. Et
2: c'est un changement de méthode, de paradigme. C'est ça qui fait que ça marche. C'est pas, on a appliqué du purin d'ortie et continué avec des variétés industrielles, c'est une impasse. Faire du purin d'ortie sur du labour profond qui tue tous les micro-organismes du sol, c'est une impasse. C'est ce qu'ils nous racontent avec le biocontrôle. Ils nous font la même approche qu'avec les pesticides. C'est, ah oui, mais on a un produit miracle. Ben, les PNPP, ce n'est pas un produit miracle. Le miracle, c'est la vie, le vivant, qu'il faut entretenir dans sa diversité et avec beaucoup, beaucoup, beaucoup, beaucoup de diversité. Je crois que c'est que ça qui fait que ça marchera à un moment ou à un autre.
1: On vous souhaite bon courage dans cette guerre avec l'ASPRO, la guerre de l'ortie, la guerre des solutions un peu préoccupantes et surtout cette révolution du modèle agricole qui est en cours en ce moment. Merci Christophe Nozette.
2: Merci à toi et c'était chouette. Venez voir la fête de l'ortie, rencontrer ces gens-là. Vous pouvez acheter du purin d'ortie, je crois, en jardinerie. Il y en a certaines qui les vendent. Enfin, et pour vos jardins, ça marche très bien.
1: Ou sinon, venez à la fête à la noix, qui est organisée aussi par Jean-François Lifout, si vous avez raté la deuxième édition de la fête de l'ortie. Merci beaucoup.
2: Merci.

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0: Notre invitée aujourd'hui dans le studio d'RLP, c'est Nathalie Valade. Bonjour.
2: Bonjour.
0: On vous reçoit comme présidente de chorale et vous préparez un concert humanitaire. Est-ce qu'on peut savoir un petit peu plus?
2: Oui. Alors, c'est Grain de Phonie, l'association, justement, Grain de Phonie 24 de Périgueux. Et nous préparons un concert qui va se dérouler le vendredi 29 mai à la salle Joséphine Baker et à Périgueux. Et c'est un concert qui, dont les bénéfices vont aller directement à l'association Périgord Afrique Développement.
0: Votre ensemble, votre chorale, on a eu quelques informations les années précédentes pendant les émissions consacrées à vos activités. Est-ce que votre équipe a changé? Comment vous pourriez décrire votre chorale aujourd'hui?
2: Alors oui, on s'est déjà effectivement vu et rencontré plusieurs fois, et depuis notre groupe a un petit peu bougé parce que ça évolue au fur et à mesure des années, mais nous gardons toujours le même chef de chœur, donc Jean-Clément Grèze, qui est toujours là avec nous pour réinterpréter et réaménager certains morceaux, donc chansons françaises et de chansons anglo-saxonnes. Voilà, donc lui il est toujours là, mais le groupe évolue, bah oui, parce que comme tout groupe dans ces associations-là, ça change un peu tous les ans.
0: Et pour vous, le moment de concert, c'est quelque chose de vraiment important, parce que là, vous pouvez montrer qu'est-ce que vous avez appris pendant l'année, comment vous travaillez, et avoir ce retour du public, c'est quelque chose non négligeable, c'est ça, c'est important.
2: Oui, complètement. Et on est même un petit peu, on a tous un petit peu le trac avant de monter sur scène, hein, donc voilà, c'est quand même important aussi d'avoir cette espèce de défi qu'on met en place plusieurs fois dans l'année, c'est-à-dire qu'on a quelques concerts qui sont des fois en extérieur, comme la fête de la musique ou à Noël, pour des événements particuliers, puis des fois dans des salles, donc avec quelque chose d'un petit peu plus cadré, avec de la lumière, voilà, les spots qui nous éclairent, donc ça donne tout de suite quelque chose d'un petit peu plus magique aussi, c'est vrai.
0: Mmh. Et cette fois-ci, vous avez en plus une cause humanitaire, rencontre avec une autre association locale qui œuvre pour quel pays d'Afrique?
2: Alors pour le Congo, pour la République démocratique du Congo. Voilà, et l'association s'appelle Périgord Afrique Développement.
0: Comment ça s'est fait cette rencontre et pourquoi? Alors, vous voulez chanter pour eux?
2: Alors comment ça s'est fait? C'est toujours une question un petit peu de rencontre justement, et puis d'humains, puis de gens qui se connaissent, puis de réseaux, voilà, je crois que c'est ça. Et quand on les a rencontrés, c'est parce qu'il y a aussi quelqu'un qui appartient à notre chorale, qui fait partie aussi de leur association, donc c'est comme ça que se tissent les liens la plupart du temps. Et puis nous, comme tous les ans, on propose un ou deux concerts caritatifs dont les bénéfices que nous retirons de notre concert vont tout de suite à une autre association. On a déjà fait pour le Téléthon, on a fait pour Octobre Rose, et là on s'est dit que c'était sympa de changer aussi de territoire et de proposer quelque chose pour cette association qui est vraiment à destination en plus de la scolarisation des petits-enfants, des jeunes enfants.
0: C'est leur objectif, et collecte de fonds sera destinée à ces projets.
2: C'est ça, c'est complètement l'objectif de cette association. Parce que cette association, elle œuvre, donc Périgord Afrique Développement, elle œuvre vraiment pour faciliter et aider les jeunes enfants à être scolarisés au Congo. Parce que le Congo est un pays en guerre depuis maintenant pas mal d'années. Et les difficultés, évidemment, économiques rejaillissent tout de suite sur le système éducatif, sur les familles, etc. Et la formation est payante, comme dans beaucoup de pays, on ne le sait pas, mais voilà, c'est comme ça que ça se passe. Ce qui fait que Tadi, qui est le président de l'association et que nous connaissons justement, originaire lui-même du Congo, a créé cette association, ça fait maintenant quelques années, et son objectif c'est vraiment de permettre aux enfants d'être scolarisés, quoi, de suivre une formation dès leur plus jeune âge.
0: Qu'est-ce que vous avez prévu au programme de votre concert de 29 mai?
2: Alors, on a prévu un certain nombre de chansons qu'on répète maintenant depuis quelque temps, qui sont des chansons qui parlent, on va dire globalement, d'amour, de liberté, de joie, de bonheur, des choses qui égayent un peu la vie et qui vont égayer cette soirée, tout en tissant des liens, bien évidemment, avec ce qui nous préoccupe au sein de cette société congolaise, quoi. Donc, quand même, des questions aussi qui touchent à la guerre, forcément, et à la mort. Mais cette soirée sera heureuse et joyeuse. Et en plus, on est accompagné d'une jeune slameuse, Linda, jeune slameuse d'origine congolaise qui va interpréter elle certains morceaux et nous allons aussi chanter ensemble quelques morceaux. Voilà,
0: super soirée, 29 mai à Périgueux.
2: À Périgueux, à la salle Joséphine Baker, tout à fait, à 20h30.
0: Est-ce qu'il faut réserver en avance ou on peut venir à la dernière minute
2: Non, il n'y a pas de réservation. Il n'y a pas de réservation parce que la salle est grande, donc on se dit qu'il n'y a aucun problème, qu'on devrait pouvoir accueillir tout le monde. Donc la participation est libre, il n'y a pas un prix fixe. Et on a aussi prévu une buvette et puis des crêpes, quelque chose comme ça à vendre. Pareil, dont les bénéfices iront évidemment tout droit à cette association Périgord Afrique Développement.
0: Et j'espère qu'ils seront présents aussi dans cette soirée et pourront renseigner tous ceux qui voudront savoir un petit peu plus sur leur projet, sur leur fonctionnement.
2: Tout à fait. Ils vont tenir un stand dans le hall de la salle Joséphine Baker, qui a un hall assez important et assez, assez convivial d'ailleurs. Donc ils vont tenir un stand, comme ça ils pourront présenter un petit peu déjà toutes les actions qu'ils ont menées, parler un peu de la création de cette association qui date quand même déjà de 2011, et puis dire un petit peu tout ce qui se passe, et puis tous les enfants qui ont bénéficié de ces aides et qui ont été scolarisés depuis ces années-là.
0: Je vous remercie, Nathalie Valade, au nom de tout le groupe des Graines de Phonie 24, pour cette soirée de 29 mai. Merci à vous.
2: Merci à vous, merci pour votre accueil. À bientôt.

0: l'interview sera réalisée par téléphone et on vient joindre Sylvie Lemal. Bonjour.
1: Oui, bonjour Aïda.
0: Vous êtes une tisserande des galons, tresseuse oui. des fils et vous avez même votre atelier d'initiation. Et là, on vient vous joindre pour nous annoncer votre marché des tisserands qui aura lieu 23, 24 et 25 mai prochain. Est-ce que vous pouvez nous raconter qu'est-ce que vous avez prévu pendant ce marché? Parce que j'imagine que vous ne serez pas toute seule hein, pendant ce marché.
1: Non, je ne serai pas toute seule. Il y aura 25 professionnels qui vont présenter leur création et leur travail. Donc, on va retrouver des tisserands, des artisans qui travaillent la maille, le feutre, la teinture. Il y aura également des chapeaux. Il y aura également des accessoires pour l'art de la table. Et en parallèle, il y aura des démonstrations de savoir-faire autour du textile.
0: C'est déjà 45e fois que vous vous rencontrez, donc c'est une certaine tradition.
1: Oui, là c'est la 45e édition du marché des tisserands qui se déroulera à Varennes, donc les 23, 24 et 25 mai 2026. Hein, c'est toujours notre marché et se déroule toujours lors du week-end de la Pentecôte. Au château de Varennes. Donc, ça se situe dans le nord d'Ordogne.
0: Et est-ce qu'il y a quelque chose d'exceptionnel, unique pour cette année, pour cette édition 2026?
1: Pas d'exceptionnel. D'habitude, il y a toujours une exposition. Là, cette année, malheureusement, nous n'avons pas pu faire d'exposition. Après, chaque marché

0: toujours exceptionnel en lui-même, quoi. Hein.
1: Mais c'est un moment unique pour vous, les tisseurs, tisseuses, de se rencontrer et montrer votre savoir-faire.
0: Oui, alors ça, le week-end de la Pentecôte à Varennes, lors du marché des tisserands, c'est un marché rare en France, hein, parce que le métier de tisserand est un métier qui est devenu très très rare. Et donc, c'est l'un des marchés uniques où peuvent se retrouver nombreux tisserands qui peuvent partager avec le public leur passion et leur savoir-faire. Donc ça, c'est toujours la particularité de ce marché qui se déroule en Dordogne.
1: On peut peut-être raconter qu'il y a aussi différentes matières de travail, différents fils que vous utilisez. Et peut-être chacun de vous, vous avez vos particularités, votre spécialité.
0: Moi, personnellement.
1: Vous pouvez raconter sur vous, oui.
0: Oui, alors moi, je suis une tisserande, mais je suis une tisserande bien particulière parce que moi, je ne tisse pas de grandes pièces sur mes à tisser. Moi, je suis une tisserande de galon. Donc, qu'est-ce qu'un galon? C'est une petite bande, généralement, qui est très colorée et qui permet d'ennoblir certaines pièces. Alors, ça peut être des pièces de vêtements ou alors ça peut être des embrasses de rideaux. Voilà. Et donc, pour réaliser ces galons, eh ben, j'utilise des techniques qui sont ancestrales. Donc, bien souvent, elle remonte à l'âge de bronze. Et l'avantage de mon métier est de pouvoir le réaliser n'importe où. Voilà, c'est un métier que je qualifie de nomade.
1: C'est bien pratique pour vous et pour les personnes qui suivent votre formation. Mais je pense que pendant ce marché des tisserands, on aura possibilité de rencontrer différents aspects de ce métier.
0: Oui, bien sûr. C'est vrai que dans les tisserands, il y a différentes techniques qui sont utilisées. Par exemple, je pense notamment à Claire Aubert qui associe son tissage qui est bien particulier et elle l'associe avec de la dentelle au fuseau. Voilà, donc on peut voir que tout est possible. Après, il y a plusieurs matières qui sont utilisées pour faire les tissages. Et ça peut aller de la soie à la laine, en passant par le lin. Chaque tisserand a quand même son univers bien particulier et sa patte, je dirais.
1: Et ce marché aidera aussi voir vos créations, vos travaux, mais en même temps, j'imagine qu'il y aura lieu différentes démonstrations où vous montrerez aussi chacun vos techniques et votre particularité.
0: Oui, alors moi-même, je vais faire de la démonstration. Après, en parallèle, il y a une démonstration également de d'écoprite, hein, qui est de l'impression de feuilles végétales sur des tissus. Il y a une brodeuse également, qui est une brodeuse hors pair, hein, qui va faire de la démonstration. Il y a également une animation autour du fil qui va être animée par la Nid Caméléon. Et donc là, c'est une animation gratuite qui s'adresse à tout public. Hein. Il y a également, au sein de cette manifestation, la découverte de la maison des tisserands, une découverte de la maison des tisserands. Et il y a possibilité également de découvrir le musée de la Charentaise, qui est unique en Dordogne.
1: Pendant ces trois jours, samedi 23, dimanche 24 et lundi 25 mai, le marché des tisserands, pendant toute la journée, avec rencontres, découvertes, démonstrations. Et le samedi, en plus, il y a un bal traditionnel gratuit à partir de 20h30.
0: Alors, c'est le groupe Oraventa qui nous fait l'honneur de venir animer un bal traditionnel. C'est gratuit, donc c'est ouvert à toute personne voulant venir nous rejoindre. Il sera précédé par un repas à partir de 19h30 à la salle des fêtes de Varennes. Les réservations se font par téléphone au 06 14 72 1469 et c'est la guinguette de Varennes. C'est un petit restaurant bien sympathique et familial qui se trouve à Varennes et qui nous fait l'honneur d'organiser ce repas convivial.
1: Et on va inviter nos auditeurs à venir nombreux pour vous rencontrer et découvrir vos créations et vos travaux. Je vous remercie Sylvie Lemal au nom d'association Fil et Métiers qui organise et anime ce 45e marché des tisserands qui aura lieu les 23, 24,

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1: Bonjour Nora Bussini.
2: Bonjour.
1: Alors vous avez tenu le mardi 12 mai une conférence à l'amphithéâtre Jean Moulin à Périgueux. Je suis venu peut-être un petit peu tard parce que je m'attendais qu'il y ait eu de la contestation devant. Finalement, il n'y avait personne pour contester. Parce que ce sujet, quand ça a été évoqué, ça a fait des commentaires. Mais pourquoi ça ? Sur Facebook, par exemple, sur les réseaux sociaux. Pourquoi le sujet que vous traitez dans votre conférence provoque du débat ?
2: Mais je savais pas, c'est fou, moi qui pensais n'avoir aucun détracteur. Je plaisante évidemment, oui, bah de toute manière, il se passe pas une seule conférence publique sans que je ne doive être protégée, parce que j'ai des menaces caractérisées, j'ai dû déposer plainte, beaucoup d'insultes, puisque mes détracteurs estime que je mens et qu'il n'y a pas d'antisémitisme à l'ultra-gauche du spectre militant et à l'extrême-gauche du spectre politique.
1: Voilà, parce que c'est le sujet, donc cette conférence s'appelle Les Nouveaux Antisémites.
2: C'est ça, tout à fait, ça s'appelle Les Nouveaux Antisémites et qui est tiré de mon livre Les Nouveaux Antisémites, qui est sorti en septembre 2025 aux éditions Albin Michel.
1: Et qui sont-ils alors ?
2: Alors, les nouveaux antisémites, finalement, ce que j'explique dans le livre, l'antisémitisme n'a rien de nouveau en tant que tel, puisqu'il appartient depuis tellement d'années, malheureusement, à l'extrême droite, mais c'est juste qu'on retrouve aussi les tropes antisémites présents à l'extrême droite, aussi maintenant du côté de l'extrême gauche, et dans les milieux militants, sous couvert d'une critique de la politique israélienne.
1: Et pour écrire ce livre, alors vous êtes inspiré sur des années de travail de fond, ou est-ce que vous êtes mis en immersion?
2: Oui, tout à fait. Je pratique un journalisme dit undercover, c'est-à-dire que je me vais me fabriquer une fausse identité et crédible pour après m'immerger au sein de collectifs, au sein de mouvements militants, participer à des manifestations, des groupes de parole, sans dire volontairement que je suis journaliste, afin de raconter ce que j'observe, et notamment, surtout, pour pouvoir me rapprocher d'organisations liées au terrorisme et au régime de la République islamique d'Iran.
1: Alors, où est-ce que vous êtes allé, par exemple, et qui vous avez rencontré ? Dites-nous un peu des exemples des...
2: Alors j'ai fait plusieurs régions de France, j'ai aussi travaillé sur des campus universitaires en France, à Bruxelles, l'Université libre de Bruxelles, et je me suis rendue sur le campus de Columbia aux États-Unis pour pouvoir interviewer des étudiants.

0: Il y a des professeurs, puisque c'est de là qu'étaient partis les mouvements de contestation dans les universités qui ont résonné à travers le monde. Et donc, j'ai ensuite participé à des manifestations, des groupes de parole dans des salles municipales. Je les liste dans mon livre, parce qu'il y a plusieurs salles municipales et plusieurs municipalités qui acceptaient de donner des accès privilégiés à des organisations qui étaient liées au terrorisme. Et donc, je me suis notamment rapprochée d'une organisation liée au terrorisme qui s'appelle Samidoun. Samidoun, qui est classée terroriste de nombreux pays et qui est connecté au régime de la République islamique d'Iran.
1: Quelles sont les organisations? Parce que dans la République islamique d'Iran, du coup, ce serait les gardiens de la Révolution, c'est bien ça?
0: Alors, les gardiens de la Révolution sont classés organisations terroristes depuis quelques mois, mais en l'occurrence, Samidoun était directement connecté effectivement au régime en tant que tel. D'ailleurs, la porte-parole de Samidoun, Charlotte Cates, a reçu des mains du régime, au cœur du régime, le prix des droits de l'homme en 2024. Et Samidoun est la façade du Front populaire de libération de la Palestine, organisation marxiste classée terroriste par l'Union européenne.
1: Organisation terroriste parce que du coup il y a eu des attaques terroristes par exemple?
0: Tout à fait, rien que le 7 octobre, le Front populaire de libération de la Palestine a participé aux attaques terroristes du 7 octobre. Okay. Et surtout, le Front populaire de libération de la Palestine, tout comme le Hamas, tout comme pléthore d'autres organisations, sont reconnues comme terroristes par l'Union européenne.
1: Oui, et l'Iran du coup finance aussi, bien sûr, par proxy, la guerre entre Palestine et Israël, c'est pour ça.
0: L'Iran, effectivement, soutient le régime, pardon, je ne veux pas essentialiser l'Iran avec le régime iranien soutient l'axe de la résistance. L'axe de la résistance, qu'est-ce que c'est? C'est un ensemble d'organisations terroristes, Hezbollah, Djihad islamique, Hamas, Houthi, FPLP, qui forment cet axe financièrement soutenu, militairement aussi, par le régime.
1: Et alors, qu'est-ce que vous pensez de l'argument qui dit que l'Iran s'est fait attaquer sans casus belli, finalement?
0: C'est très compliqué. Moi, je suis beaucoup. Je ne suis pas journaliste spécialisée de la question internationale et de la géopolitique. Moi, je travaille plutôt sur l'impact en France. Donc, dans le cas du régime iranien, j'ai été, comme énormément de Français, je l'espère, immensément choquée de la manière dont ils ont tué en plus de 40, à peine 48 heures, plus de 40 000 civils iraniens qui contestaient ce régime, qui est un régime liberticide, un régime violent, qui torture sa population. Donc, aujourd'hui, il y a eu une attaque conjointe entre les États-Unis et Israël, attaque qui est critiquée évidemment par des militants que moi j'ai beaucoup côtoyés au nom de la question de l'impérialisme. Mais aujourd'hui, c'est un vrai débat. Faut-il intervenir dans des pays comme l'Iran où sa population meurt, sa population est torturée et surtout un régime risque de détenir, un régime aussi dangereux risque de détenir l'arme nucléaire? C'est une vraie question.
1: Est-ce que vous pensez de l'avenir de ce conflit finalement, du coup?
0: Moi, je sais pas mon rôle de penser, je fais de l'investigation, mon rôle c'est plutôt d'enquêter. Aujourd'hui, en tout cas, on voit que l'Iran est affaibli, ce qui ne veut pas dire non plus que le régime est définitivement fichu. Et c'est l'espoir que va avoir la diaspora iranienne à travers le monde de pouvoir retourner enfin en Iran, pouvoir retrouver Téhéran, leur famille, etc. Tout n'est pas encore fait. En tout cas, ce qui est certain, c'est que nous, on a beaucoup de travail en France, en Europe, parce qu'on s'est bien rendu compte depuis ces attaques, mais déjà avant, nous travaillons sur le sujet, qu'il y a énormément de proxys du régime iranien qui sont présents sur notre sol et qui agissent par le biais des réseaux sociaux, mais aussi au contact d'élus de la République, en manipulant le récit et surtout en utilisant et en instrumentalisant la cause palestinienne à des fins de soutien du régime de la République islamique et du terrorisme.
1: Vous pensez par exemple à du financement de mosquées?
0: Pas forcément. Dans le cadre du régime de la République islamique d'Iran, ça va être plutôt par le biais des réseaux sociaux, dans une volonté de déstabilisation de nos institutions démocratiques. On prend le cas par exemple de Marie Desfandiari, qui était une ressortissante iranienne, qui animait un canal Telegram qui s'appelait Axe de la Résistance, canal sur lequel elle et son compagnon encourageaient à commettre des actes terroristes sur notre sol. Elle était étroitement connectée évidemment à Alain Soral, parce qu'on sait très bien comment l'ultra-gauche et l'ultra-droite peuvent se recouper. Et Marie Desfandiari était effectivement une agente du régime de la République islamique et elle vient d'être renvoyée dans son pays après avoir été condamnée et nous avons pu enfin récupérer nos otages, Cécile Kohler et Jacques Paris.
1: Bon, très bien, merci Nora Bussini.
0: Merci à vous.
1: Après l'interview avec Nora Bussini, il y a bien un petit groupe de personnes qui sont venues découvrir le sujet devant l'amphithéâtre Jean Moulin de la médiathèque de Périgueux. Madame.
2: Ah, ça y était, voilà.
3: Il y a un monsieur qui veut pas.
1: Il y a déjà altercation avec des personnes qui veulent arracher le drapeau palestinien.
4: Il bouge pas. Il bouge pas.
2: Non mais c'est incroyable ça. C'est incroyable. Mais ça prend des proportions phénoménales. On peut tout à fait être pour la libération de Gaza et l'arrêt de la guerre contre les Palestiniens et contre le Hamas, quoi. Enfin, je sais pas, mais moi je suis contre les deux.
1: Bon, ne parlons pas de cette altercation, hein. Je pense que les personnes s'énervent, mais sont en train de discuter, donc finalement ça crée du débat. Mais que pensez-vous alors de Sami Doun, par exemple? Vous connaissiez cette...
2: Non, je ne connais pas du tout.
1: Donc Sami Doun, pour un réseau de solidarité des prisonniers en Israël, des prisonniers palestiniens.
2: Ah, c'est un réseau de solidarité pour les Palestiniens qui sont prisonniers en Israël, c'est ça?
4: Je viendrai de vous.
1: Bah moi, je fais un débat. Oui,
5: oui, oui.
2: Ils vont pas nous laisser rentrer, là, du coup, j'ai l'impression. Hein. Alors, bon, je sais pas qu'est-ce qu'elle met dans son bouquin. C'est difficile de parler de ça sans avoir lu ou écouté la conférence. Mais le sous-titre, il me semble que c'est infiltré dans l'ultra-gauche. Donc, moi, je me suis sentie visée, puisqu'on est soi-disant ultra-gauche, nous, LFI, alors qu'on est juste de gauche. Ben oui. Déjà, je voudrais l'affirmer, et que je ne suis pas du tout antisémite. Et si ce parti était, enfin, ce mouvement était antisémite, je le quitterais tout de suite. J'ai jamais été ni raciste de rien du tout, ni de antisémitisme. Mais je voudrais que ça s'arrête la guerre et qu'on arrête de tuer des Palestiniens, que ça fait 70 ans que ça dure quand même. Hein. Alors je ne sais pas de quel côté sont les terroristes, hein, parce que quand même 70 ans, hein, et ça continue en Cisjordanie, pas qu'à Gaza. Et moi, ça me révolte. Je suis désolée, depuis l'âge de 20 ans, je me bats pour la Palestine et c'est de pire en pire. Alors je ne sais plus ce qu'il faut faire. Voilà.
1: Eh bien, bah, maintenant vous avez les éléments, bah, renseignez-vous sur le sujet si vous voulez vous faire votre propre avis. Et voilà, merci de votre témoignage. À la fin de l'enregistrement, deux voitures de police sont arrivées sur les lieux après cette altercation où une personne a voulu tirer le drapeau palestinien d'un des militants présents en dehors de la médiathèque. Ces personnes qui étaient en dehors de la médiathèque ne sont finalement pas rentrées dans celle-ci pour voir la conférence de Nora Bussini.

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1: Le Secours catholique a cité le Secours populaire qui a tout un stand à cette soirée Oxfam, à l'Oxfam Tour à Périgueux. Et donc on passe la parole maintenant à Cédric qui est bénévole au Secours populaire de Dordogne.
2: Oui, exactement.
1: Quelle est l'histoire du Secours populaire ?
2: L'histoire du Secours populaire, alors pour moi elle est très très récente, puisque ça fait un an que je suis investi au Secours populaire à travers différentes actions. Il y a tout un tas d'associations et voilà, j'ai choisi de rejoindre celle-ci pour différentes raisons symboliques et voilà.
1: Donc là, qu'est-ce que vous avez fait concrètement depuis que vous êtes arrivé ?
2: Depuis que je suis arrivé, j'ai intégré le Secours Pop dans le cadre de la Pop Collection. C'est un atelier couture qui vise à faire un défilé de mode en fin d'année et que des vêtements fabriqués à partir de vêtements de seconde main, des vêtements de travail, surtout parce qu'on met en avant le vêtement de travail. Donc ça sera des bases de vêtements de travail qu'on va transformer pour en faire des vêtements de tous les jours.
1: Et en plus, la filière du vêtement a tant souffert avec les baisses des subventions à l'économie sociale et solidaire. Et la tresse qui a fermé ses portes aussi.
2: C'est exactement ça, et c'est aussi pour faire prendre conscience aux gens que la fast fashion, c'est assez dangereux pour notre économie, pour l'écologie, pour plein de choses. Que c'est pour montrer aux gens qu'on peut faire beaucoup de choses, on peut faire du neuf avec du vieux.
1: Et développons un peu le sujet, si vous voulez bien, parce qu'il ne suffit pas de dire que c'est néfaste. Expliquons pourquoi. Les personnes qui achètent sur Shein, par exemple, qu'est-ce que un clic produit dans le monde de façon logistique, de façon de pollution et tout,
2: un clic, un mail, toutes ces choses-là, c'est très consommateur d'eau, par exemple. C'est très énergivore en énergie parce qu'il faut refroidir les serveurs et tout ça.
1: Oui, ça, du point de vue numérique, mais du point de vue approvisionnement de vêtements, où est-ce qu'ils sont fabriqués et comment ils sont fabriqués?
2: Très généralement par des gens sous-payés, très généralement, voire pas payés du tout, très généralement par des gens même mineurs et tout ça. Donc, et tout ce qui est travail des enfants, esclavagisme, c'est l'Asie qui est la plaque tournante. Effectivement, on peut entendre les arguments de tout un chacun pour...
1: Le coût,
2: voilà.
1: Il n'y a que cet argument, finalement.
2: Il n'y a pas que cet argument. Il y a l'argument pour les personnes qui sont bien portantes, qui sont obèses et tout ça, et qui, pour le coup, le coût est secondaire pour elles, parce que c'est le seul endroit où elles peuvent avoir un peu de choix et un peu de variété.
1: Oui, alors le choix, quand on fait appel à des couturiers, vous en êtes un expert, on peut aussi faire sur mesure avec des associations nos propres vêtements.
2: Et c'est pour ça qu'on est là, pour leur montrer qu'on peut faire du sur mesure et tout ça, mais effectivement, il faut qu'il y ait des associations et des actions comme nous on fait en ce moment avec l'atelier couture pour montrer aux gens que c'est possible. Mais voilà, ça va nous demander du temps, mais voilà, on veut montrer que ça va être fait.
1: Et puis il y a aussi la question du déchet. Les vêtements, une fois qu'ils sont jetés, c'est en fait tout le service que proposait la tresse. Qu'est-ce que ça produit ?
2: Voilà, c'est ce que ça produit, c'est enfoui, mais même pas que les vêtements qui ne sont plus récupérés par la tresse, c'est aussi toutes ces enseignes qui font fabriquer en gros en Asie, et du coup qui font fabriquer en nombre pour pouvoir payer moins cher. Sauf qu'il y a toujours du surstock. Donc nous, au Secours Populaire, on peut éventuellement des fois récupérer du surstock pour le redistribuer.
1: De produits neufs.
2: De produits neufs, mais bien souvent, ces marques préfèrent les brûler ou les jeter. Ça leur revient moins cher que de les donner ou les redistribuer à des associations.
1: Ce qui est une aberration, finalement.
2: Ah, totalement. C'est pas entendable et tout ça. Peu de gens le savent, mais effectivement, on voit quelques pays où on envoyait pour enfouir nos déchets et tout ça, que ce soit des vêtements neufs ou autres, qui commencent un peu à se rebeller.
1: Et puis j'ai lu quelques lois aussi dans l'Union européenne qui commencent à se réveiller sur ce sujet.
2: Voilà, ça commence à se réveiller, mais le problème c'est que c'est des lois qui mettent toujours très longtemps à se mettre en application et qui sont tombées par les élections qui suivent ou parce que, je sais pas, c'est quoi, 6 ans les mandats des députés européens et voilà, les 3-4 premières années ils agissent, mais les 2 dernières années ils agissent pour leur réélection, donc... Il y a
1: bien
2: rien qui se passe.
1: Voilà, pour le Secours populaire, quelles sont les prochaines actions de l'association ?
2: Là, dans l'immédiat, c'est le 1er mai, du coup, avec une déambulation et une vente de muguet au profit des actions du Secours populaire. Ensuite, il y a les actions qui continuent, les braderies, les ventes, la boutique solidaire de Périgueux et des autres antennes de Dordogne. On a l'étape du Tour de France au mois de juillet où il y a quelque chose qui sera fait par les jeunes et moins jeunes.
1: Le 6 juin.
2: Et le 6 juin, à Sarliac-sur-l'Isle, il y aura un vide-grenier, un concert solidaire le soir qui, voilà, toutes les ventes et tout ça seront au profit de Secours populaire et des actions et notamment oublier des vacances pour financer des bus pour pouvoir partir en vacances.
1: Eh bien, magnifique. Merci Cédric pour ce petit point, et qu'on a parlé aussi beaucoup du sujet du vêtement qu'on n'avait pas traité dans les précédents enregistrements, que je vous incite à aller voir sur Radio Libre en Périgord en tapant soit Lise Toussaint, soit Secours Populaire, pour découvrir un peu plus cette association et s'y engager. Merci.
2: Merci à vous.

0: Il est 9h.
1: Bonjour à toutes et à tous, vous êtes sur Radio Libre en Périgord et nous nous retrouvons pour l'agenda quotidien présenté par l'équipe RLP. Le deuxième salon de la santé mentale se déroulera les 23 et 24 mai prochains à la maison de quartier Claudie Aigneret. Plusieurs conférences vous seront proposées, comme une conférence par l'UNAFAM à propos des aidants familiaux, une tribune sur l'autisme, ce sera donc une table ronde autour du spectre de l'autisme, les troubles du comportement alimentaire et la quatrième conférence « Vie sexuelle et psychiatrie ». Des ateliers vous seront aussi proposés tout au long de ces deux journées, des ateliers sur la sophrologie, les premiers secours en santé mentale ou même le yoga du rire. Vous pourrez aussi assister à plusieurs expositions de bandes dessinées sur place et aussi y rencontrer les auteurs et autrices. Et de nombreux stands associatifs seront aussi montés. Vous pourrez y rencontrer les organisateurs et bien d'autres associations sur la santé mentale. Ce sera donc les 23 et 24 mai à la maison de quartier Claudie Aigneret, le deuxième salon de la santé mentale.
2: La jeunesse musicale Trélissacoise fête ses 50 ans du 22 au 24 mai 2026 à Trélissac avec un week-end musical ouvert à tous. Au programme, le vendredi 22 mai à 18h30, un vernissage d'une exposition de peinture au foyer socioculturel. Le samedi 23 mai, une randonnée musicale sur la voie verte dès 9h30 suivie d'un concert à 21h. Et dimanche 24 mai, dès 14h30, un festival musical en plein air, place de l'église avec plusieurs formations locales. Un week-end festif pour célébrer la musique, rassembler les générations et découvrir la richesse culture locale. La médiathèque de Trélissac propose tout au long du mois de mai une programmation d'animation pour tous les âges. Pour les petits, atelier d'éveil sonore le 9 et 15 mai. Séance bébé lecteur les 22 et 23 mai. Pour les adultes, atelier crochet les 22, 23 et 29 mai à 14h. Un atelier d'écriture le 30 mai à 15h. Des conversations en anglais les 12 et 26 mai à 16h. Et aussi une initiation à l'informatique chaque vendredi matin. Toutes les animations sont gratuites sur réservation auprès de la médiathèque.
0: La ville de Trélissac lance un appel à candidature à destination des auteurs, autrices, illustrateurs, illustratrices, éditeurs et éditrices qui souhaiteraient participer à la troisième édition du Salon du Livre de Sport qui aura lieu le 30 mai 2026. Romans, biographies, essais, bandes dessinées, mangas ou ouvrages jeunesse consacrés au sport et à ses valeurs y seront représentés. Si vous pensez que votre profil correspond à ce que recherche ce salon, n'hésitez pas à vous inscrire en utilisant le formulaire d'inscription disponible en téléchargement sur le site internet de la ville de Trélissac.
2: Le challenge Berger 24 de karaté se déroulera le dimanche 7 juin 2026 au dojo départemental de Coulounis-Chamiers. Cette journée de compétition réunira 12 clubs de Dordogne et alentour, avec au programme des épreuves de kata et de combat pour toutes les catégories, des plus jeunes aux vétérans. Le matin, catégorie vétéran à cadet, l'après-midi, catégorie poussin à benjamin. La journée se conclura par une remise des récompenses ouvertes au public, un événement sportif ouvert à tous pour découvrir et soutenir le karaté en Dordogne.
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3: Scream 7, 6 de trop. Pour ma part, cela relève de l'a priori vis-à-vis des très longues 114 minutes signées Kevin Williamson, qui, sans mériter le qualificatif de navet, n'apporte rien de nouveau dans l'histoire du cinéma, pas plus que dans celle du cinéma d'épouvante. Lorsqu'un nouveau Ghostface surgit dans la paisible ville où Sidney Prescott a reconstruit sa vie, ses pires cauchemars refont surface. Quand sa fille devient la prochaine cible, Sidney n'a d'autre choix que de reprendre le combat. Déterminée à protéger les siens, elle devra affronter les démons de son passé pour tenter de mettre fin une bonne fois pour toutes au bain de sang. Certes, le Scream, premier du nom, sorti en 1997 en France, a redéfini le genre du slasher en lui insufflant une bonne dose de second degré. J'avais également vu le numéro 2. En vain, la franchise s'était mise en marche dans un seul but, faire du fric. J'ai donc laissé tomber les quatre versions qui suivront pour oser l'aventure de ce numéro 7. En vain. Rien de nouveau chez les Ghostface. Rappelons à toutes fins utiles que Scream signifie en français « cri ». Et on ne s'en prive pas, car entre le concours de hurlements de tous les personnages et les jumpscares à l'appel, qui reste tout de même l'effet le plus basique du genre, il ne se passe pas grand-chose de nouveau dans cette première réalisation de Kevin Williamson, qui, au demeurant, avait été le scénariste du premier film de la série. À force d'avoir été cité, disséqué, digéré par la culture qu'il prétendait interroger, il ne restait que franchise face à un choix sévère. Se réinventer ou consentir à sa muséification. Ce numéro 7 signe le chapitre le plus exsangue, celui où le dispositif tourne sur lui-même comme une mécanique privée d'élan. Techniquement, c'est impeccable. Scénaristiquement, c'est indigent. Au lieu de ménager des béances, jouer du hors-champ et tirer un silence jusqu'à l'insoutenable, on accumule désormais les signaux appuyés. La peur est préparée, annoncée, presque commentée avant d'être ressentie. Les fausses pistes s'alignent avec une régularité presque scolaire. Le suspense ne se dilate pas, il se consume. Ce dernier chapitre ne provoque ni colère franche, ni rejet spectaculaire. C'est banal et sans surprise. Le seul point fort réside dans le retour de Neve Campbell, absente de Scream 6, qui a non seulement accepté de revenir, mais a aussi influencé le ton du projet, nous dit-on dans le dossier de presse. On retrouve avec un plaisir curieux l'ancienne star de Friends, Courtney Cox, qui coproduit le film, ce qui lui permettra sans doute de payer ses soins de Botox. Et la jeune classe apparaît avec Isabelle May, Jasmine Savoy Brown, Celeste O'Connor, Anna Diamanti, tout ce petit monde en lice pour le titre tant convoité de Scream Queen. Et quelques mâles volontiers bodybuildés comme Mason Gooding, Joel McHale, Asa German, dont la spécialité semble de très très bien supporter les multiples coups de couteau. Bref, l'interprétation n'apporte pas plus de crédit à ce film que son scénario, d'autant que tout le casting se retrouve prisonnier de dialogues trop écrits et un tantinet prétentieux. À force de survivre, le mythe se raréfie. Il n'en reste qu'une silhouette familière, parfaitement éclairée, impeccablement cadrée, mais privée de cette vibration qui faisait trembler. Souvenir, souvenir.

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Eh oui, il faut quand même rigoler un petit peu, alors coucou, me revoilou. Il est 9h30 à quelques secondes près. C'est donc l'heure de la chronique déjantée du Patou, qui rit de tout, ou presque, en direct dans les studios de Radio Libre en Périgord, la radio que l'on adore. Allez, comme disait Alphonse, et si on délirait un peu avec un de ceux qui ont inspiré mon parcours, l'incontournable Francis Blanche et la fameuse série Malheur aux barbus. À l'été 1951, alors qu'il est en vacances chez lui, à Aise, près de Nice, avec Pierre Dac, après 600 représentations de Sans issue au théâtre des Trois Baudets, Francis Blanche a l'idée de lancer une série loufoque façon Fantomas. La série se veut populaire, mélangeant aventure, suspense et humour entre contrepèterie et allusions grivoises, avec une dose de science-fiction et de poésie. À l'origine, Serge Reggiani était pressenti pour incarner la voix de Furax, mais l'acteur et chanteur, au fait de sa gloire, étant trop cher, c'est Jean-Marie Amato qui est retenu. Je vous livre le synopsis de cette émission. Tous les barbus de la Terre sont mystérieusement enlevés par Edmond Furax, un aventurier sans scrupules. Les détectives Black et White mènent l'enquête, aidés de Fred Transport, un journaliste, de Carol Christmas et Mary Christmas, professeur titulaire de la chaire de barbologie analytique à l'université de la Sorbonne. Les enquêtes conduisent les enquêteurs et les auditeurs à travers le monde, au Samakoutra et dans l'espace. Cela a duré un an. Mais, en 1956, Francis Blanche et Pierre Dac reprennent les personnages de Malheur aux barbus dans Signé Furax, un nouveau feuilleton radiophonique diffusé sur Europe 1. La série sera d'ailleurs diffusée jusqu'en 1960 et comptera 1034 épisodes. Europe 1 rediffusera la série de l'automne 68 à juin 1969. Les plus vieux d'entre nous s'en souviennent certainement. Aujourd'hui, à la radio, des séries comme ça, il n'y en a pas. Et j'aime autant vous dire qu'on s'emmerde ferme. V'là les actus. Alors, oh là là, la Bruelle Mania, les Patrick qui résonnent tout au long du concert, c'est terminé. Le score est désormais de 30 plaignantes pour viol ou agression sexuelle. Après s'être cassé la voix, il s'est brûlé, anagramme, les doigts, pour ne pas dire autre chose, mais, en l'occurrence, je ne peux pas, justement, dire autre chose, car la décence m'habite, évidemment. Ah, on vient d'apprendre, il y a un scoop qui vient de tomber là sur nos téléscripteurs, comme quoi sa tournée au Québec est annulée. Hein, ils ne veulent pas les voir là-bas. Ils ont peur que sous la tente canadienne, ils tripotent quelques Québécoises. Donc, il n'ira pas au Canada poil au nez. Oyez, oyez, pétrocorienne, pétrocorien, périgourdine et périgourdin. Prochainement, quand les travaux seront terminés, vous devrez payer pour vous garer sur la dalle Montaigne. En fait, à Périgueux, il faut pratiquement payer partout pour stationner. Même quelques minutes, le temps d'aller chercher ses enfants à l'école ou au collège, par exemple, ou d'aller chercher vite fait une baguette de pain ou quelques fruits au marché. Bien entendu, les commerçants du coin font grise mine et cela conforte encore plus les retraités d'aller faire leurs courses à Leclerc, Hyper-U ou Auchan, là où les parkings sont gratuits. On se demande si, pour le nouveau maire de Périgueux, ce problème n'est pas tout simplement le cadet de ses soucis. Et voilà la pause musicale. Alors, Yuri Buenaventura, que j'ai découvert au défunt Festival des musiques épicées de Saint-Olé il y a une vingtaine d'années, fête ses 59 ans cette semaine. Alors, no estoy contigo.

Alors, j'espère que les sœurs qui m'écoutent dans leur salon ont pu esquisser quelques pas de salsa et je m'excuse auprès de ceux qui roulent, j'imagine que ce fut peut-être plus difficile pour ceux qui sont dans leur voiture. Et sans autre transition, voici le moment du contre-pé. On commence par les contrepèteries tennistiques de la semaine dernière. Vous verrez que c'est souvent des inversions avec le P et le T. Les deux réunis, ça fait péter. C'est rigolo quand même, non ? Bon. Grand prix de tennis à Roland-Garros, il faut inverser le P de prix et le T de tennis. On va tous se taper le tennis. Inversion du P de taper avec le T de tennis. Ici, le tennis est compris. Inversion du T de tennis avec le P de compris. Alcaraz, qui entre parenthèses est forfait pour Roland-Garros, aurait dit « Mon tennis n'a rien prouvé ». Inversion du T de tennis avec le P de prouver. Ce garçon de 12 ans déclare qu'il jouera au tennis à présent. Eh bien, inversion du T de tennis, avec le P de présent. Lucas Pouille a un tennis prévisible. Alors là, c'est une double avec la première en trois bandes. C'est-à-dire que pour Lucas Pouille, il faut mettre le P de Pouille à la place du L de Lucas. Le L de Lucas à la place du C de Lucas et le C de Lucas à la place du P de Pouille. Vous avez compris ? Non ? Eh bien, écoutez, téléphonez-moi, je vous expliquerai. Il a donc un tennis prévisible. Eh bien, là aussi, nous inversons le T de tennis avec le P de prévisible. Le mois de mai, c'est aussi le festival

des starlettes indigentes et pulpeuses montaient sur les marches en serrant les dents. C'est une double, je répète, écoutez bien, des starlettes indigentes et pulpeuses montaient sur les marches en serrant les dents. Une star mensuellement souillée a provoqué l'éviction des rédacteurs. C'est encore une double, je répète. Une star mensuellement souillée a provoqué l'éviction des rédacteurs. Les indices, la semaine prochaine, bien sûr. Et c'est la minute blague. Alors, puisque j'ai évoqué Bruel tout à l'heure, on va terminer avec une petite blague un peu musicale. Une jeune fille se promène dans la forêt. Elle va porter une galette et un pot de beurre à sa mère grand, mais ça, vous connaissez déjà l'histoire. Soudain, un crapaud sur lequel elle allait poser le pied lui crie « Ne m'écrase pas ! Ne m'écrase pas !» Étonné, notre aventurière s'exclame « Mais tu parles ?»« Oui, explique le crapaud. Une vilaine sorcière m'a changé en crapaud, mais auparavant, j'étais un célèbre violoniste. Si tu me fais un bisou, je redeviendrai normal. » Aussitôt, la fille le prend et le met dans sa poche. Oh, « Mais que fais-tu ? » demande le crapaud étonné. « Bah, je gagnerai plus d'argent avec un crapaud qui parle qu'avec un musicien. » Voilà, les petits loups, c'est fini pour aujourd'hui. N'oubliez pas que vous pouvez me réécouter vendredi à 15h30 et samedi à 9h30, et également sur Liberté FM le vendredi matin à 9h12. À la technique, aujourd'hui, c'était Antoine, et je le remercie. Dans le cadre de la promotion de mon dernier ouvrage, Périgord, Terre d'humour, j'ai conçu un diaporama que je propose aux médiathèques, bibliothèques, associations culturelles du département. Prochaine prestation ce vendredi 22 mai à 18h à la médiathèque municipale de Ribérac, qu'on se le dise. Animation d'une durée de 50 minutes environ, suivie d'une séance de dédicace et d'un coup à boire, bien sûr. Et j'en profite pour remercier chaleureusement et publiquement Natacha pour l'organisation de cette soirée ribéracoise. Ribéracois, je vous attends. Et en attendant de vous retrouver la semaine prochaine sur RNP, je vous délivre le petit message habituel. Salut les copains, salut mes poules, vive nous et prenez soin de vous.

Saluton al ciui. Bonjour à tous et à toutes. Au micro, Claude Labetta, un des animateurs du GEP, le groupe espérantiste périgourdin. Après plusieurs années d'interruption, Saluton, notre émission consacrée à l'espéranto, revient. Pourquoi revenir aujourd'hui, me direz-vous? Eh bien, pour deux raisons. Tout d'abord, parce que le 15 décembre est la date anniversaire de la naissance, en 1859, du créateur de l'espéranto, Louis-Lazare Zamenhof. Les espérantistes appellent ce jour Zamenhof-Tago, le jour de Zamenhof, et le célèbrent en se rassemblant ou en communiquant avec les moyens actuels, comme les visioconférences. La deuxième raison est que cette date symbolique du 15 décembre a été choisie par le groupe espérantiste périgourdin pour annoncer la tenue du prochain congrès interassociatif de l'espéranto. Ce congrès, organisé conjointement par notre association et Espéranto France, aura lieu à Trélissac du 26 au 29 mai 2022, lors du prochain pont de l'Ascension. Il rassemblera près de 200 espérantistes venus de toute la France. Nous croisons bien sûr les doigts pour que la situation sanitaire du printemps prochain permette enfin ce rassemblement, qui a déjà subi un report d'un an. Sed, kio estas Esperanto? Mais qu'est-ce que l'espéranto? Dès son adolescence, Louis-Lazare Zamenhof a voulu créer une langue de communication pour des raisons humanistes. Une langue qui ne remplacerait aucune langue maternelle, mais qui permettrait à tous d'échanger dans le monde entier, quelle que soit la langue maternelle de ses interlocuteurs. Une langue qui soit donc à la fois facile et rapide à apprendre, mais aussi capable de traduire toute la complexité de la pensée humaine. Notre volonté est de vous montrer que le pari a été réussi et que depuis 1887, date de parution du Fundamento, le livre présentant ce que Zamenhof appelait à l'époque la lingvo internazia, la langue internationale, l'humanité possède un outil au service de la paix dans le monde et de la fraternité entre les peuples. Je vous propose de terminer cette émission de reprise avec un Toulousain, mais un Toulousain parlant et chantant l'espéranto, comme de nombreuses autres langues, de l'occitan au polonais, la langue de son épouse. Il s'agit de Jean-Marc Leclerc, bien connu dans le milieu espérantiste sous le pseudo de Yomo. Dis baldau, à bientôt donc pour ce Saluton nouvelle formule.

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6: Justice pour Maël ! Justice pour Maël ! Justice pour Maël !
7: La police est dans la toute-puissance. C'est pas une milice privée, c'est une milice du capital, aux ordres de ce qui s'appelle aujourd'hui une véritable terreur d'État. Il y a des militants qui sont arrêtés partout, que ce soit des écolos, des syndicalistes ou autres. En ce moment, la pression, elle s'exerce contre les mouvements sociaux, contre toute forme d'opposition. Et puis, il y a une situation sociale, bah, les fins de mois, c'est difficile. Hein.
8: Et donc, bah, ça finit inévitablement par péter. Et en cette fin juin 2023, une énième violence policière a fini par déclencher une flambée des cités, un embrasement qui aurait d'ailleurs pu se produire bien avant l'assassinat du jeune Naël. Salut les amis, c'est JBD, c'est la voix off. Bienvenue à vous dans cette énième spéciale Radio Manif qui couvrira aujourd'hui deux manifestations. En deuxième partie d'émission, celle du vendredi 30 juin pour Naël, et plus globalement, manif pour dénoncer les violences policières tous azimuts commises contre tous les gens qui osent protester. Répression brutale, meurtrière et fascisante, ordonnée par un gouvernement très mal élu. Et tout de suite, autre manif, celle organisée ce mercredi 28 juin par les Soulèvements de la Terre, malgré leur soi-disant dissolution ordonnée par le gouvernement. C'était un peu partout en France et dans ma moyenne ville de province, ça se passait en banlieue, devant la chambre d'agriculture. Parole de manif, c'est parti pendant une heure. Première manif de cette émission donc, on est le 28 juin 2023. Le pouvoir macroniste a beau avoir annoncé une prétendue dissolution des soulèvements de la terre, un mouvement en guerre donc notamment contre les mortifères mégabassines, mais aussi contre tout le monde de pollution qu'elle représente, et bien malgré cette prétendue dissolution, les soulèvements de la terre sont pourtant toujours là, et donc ce 28 juin ont organisé des actions partout en France. Et en ce qui concerne ma ville de province, rendez-vous sur un parking de supermarché pas très loin de la chambre d'agriculture. But de cette action des soulèvements, dénoncer l'antidémocratique connivence entre l'État, clairement au service du capitalisme, et ici de l'agro-industrie promotrice d'une agriculture polluante, destructrice, empoisonnante, à coups de produits chimiques qui filent le cancer, et de méga-bassines qui privatisent l'eau, l'eau qui est pourtant un bien commun et surtout vital. Et le prétendu syndicat agricole qui porte ces pratiques agro-industrielles de mort, c'est la FNSEA, Fédération Nationale des Syndicats d'Exploitants Agricoles, qui est en fait un gros lobby capitaliste et criminel, ce qui est un pléonasme, qui donne ses ordres au gouvernement, qui les exécute bien servilement. Les soulèvements de la terre que vous allez entendre aujourd'hui vont donc symboliquement dissoudre le lien entre État et FNSEA. Un mystérieux rendez-vous sur le parking d'un supermarché en banlieue. Salut Jean-Paul.
9: Salut, bonjour.
8: Te voir traîner dans toutes ces manifestations éco-terroristes, anti-nucléaires, de gens qui n'aiment pas le progrès.
9: Absolument, absolument.
8: Quelle surprise de te retrouver ici.
9: C'est très étonnant.
8: En bleu de travail.
9: Oui, bah d'abord c'était mon bleu de travail quand je travaillais en usine. Et puis ensuite, bien, ça signifie bien qu'on n'oublie pas Sainte-Soline et les bassines.
8: Donc je me suis mis moi dans une boucle de SMS de soulèvement de la terre pour suivre ce qui se passe. Et donc j'ai reçu ce rendez-vous là aujourd'hui sur le parking de supermarché. Je vois des gens effectivement que j'ai déjà croisés en manif. Et tu sais ce qu'on vient faire ici toi ?
9: Déjà on vient pour signifier que bon on lâche rien et les histoires de dissolution, les histoires de répression, bon ça suffit. En face on a une FNSEA toute puissante et qui navigue en toute impunité depuis des dizaines d'années quand même.
8: Pour parler de l'action qui va se dérouler aujourd'hui, là, on fait quoi la révolution sur un parking de supermarché ?
9: Plus loin, il y a la chambre d'agriculture.
8: Ah, donc, nous y voilà.
9: La chambre d'agriculture, c'est aussi une institution reliée très directement à l'État et à la FNSEA, un symbole. C'est pas parce qu'on veut dissoudre les soulèvements qu'on n'est pas là, quoi. Et que, de toute façon, on continuera, d'une manière ou d'une autre. Soulèvement ou pas soulèvement, de toute façon, on ne laissera pas les choses se faire comme ça.
8: Et l'idée aujourd'hui, c'était de faire autre chose que de se faire bloquer par des rangées de policiers en essayant d'accéder à la préfecture en manifestant en centre-ville.
9: Voilà, quoi. On fait aussi nos expériences de lutte. On verra comment on s'y prend aujourd'hui, demain et après-demain.
10: Pas de retraités sur une planète brûlée. 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
8: Bonjour Rodolphe.
11: Salut.
8: J'aime bien ton badge.
11: Bah, il y a marqué grands-parents pour le climat. Tu vois, y a, ça c'est la petite main de l'enfant et ça c'est la grande main du grand-parent. Avec le soleil qui représente le climat qui se barre en sucette.
8: C'est une asso, grands-parents pour le climat.
11: C'est une asso, ouais, c'est plutôt une campagne, un mouvement, une agitation.
8: C'est
11: récent. Je crois que c'est né en 2018. C'est un petit peu le ricochet, l'écho aux jeunes pour le climat, quoi. Ce qui fait que nous, on peut aussi être dans l'action et pour les jours qui nous restent à vivre.
8: Ça va, t'as l'air encore frais.
11: Ouais. Les jours qui restent à vivre au climat.
8: T'es venu en vélo, hein, quand même.
11: Oui. Mais... Non, mais même, je me rase pas pour faire grand-parent pour le climat, sinon je gagne 15 ans dès que je me rase. Et cette semaine, alors, on agit de nouveau contre les subventions qui sont accordées largement à l'aéroport de Tours, comme un aéroport de République bananière, tu vois, c'est vraiment les égos d'élus qui veulent leur... alors qu'on a 40 et quelques aéroports internationaux, on doit être les premiers sur le podium en densité au monde, en densité d'aéroports internationaux pour les baronnies locales. Et, alors ils nous disent que ça rapporte de l'argent, en réalité ça en fait partir, et puis de toute façon, il faudrait mieux que les subventions elles aillent à autre chose qu'à des choses aussi futiles.
8: C'est toujours les négriers de Ryanair qui gèrent Tours.
11: Exactement.
8: Les négriers, parce que c'est des gens qui n'ont pas de code du travail.
11: Ouais. Et puis qui vivent avec les subventions en fait, hein, ce qui leur permet de faire des billets pas chers que nous payons, quoi. Okay. L'aéroport de Tours, alors avant il y avait la chambre de commerce et d'industrie qui payait pour un quart département, un quart métropole, un quart région. Bon, la chambre de commerce et d'industrie, ayant des problèmes financiers, ils se sont tirés. Et donc les trois se partagent en trois tiers, des sommes énormes, quoi. Mm-hmm. Donc au niveau de la métropole, de la région et du département.
8: Alors, tout ça, donc, c'est de l'argent public en plus, c'est les impôts.
11: Oui. Donc cette semaine, notamment, bah, les réunions. On a fait l'hôtel de la métropole de Lyon, là où il y a le conseil métropolitain. On a fait le conseil départemental. Là. Et puis on va à la réunion du conseil régional qui a lieu dans un lycée près de Chartres.
8: Pour protester contre cet aéroport
11: Absolument, contre les subventions. Subventions qui sont données et qui permettent à l'aéroport de survivre. Et puis d'être un 41e aéroport de République bananière qui ne sert qu'à faire plaisir à quelques égos d'élus qui imaginent comme ça, comme les autoroutes, enfin comme tout le Bas-Rhin, que ça va nous amener des euros et des euros, alors qu'en fait ça en fait fuir. Mais bon, la question c'est le climat, quoi. C'est pas le moment de s'amuser à ce genre de petits joujoux, quoi. Il faudrait être modeste et sérieux.
8: Et aujourd'hui, là, tu sais pourquoi on s'est donné rendez-vous et où on va à partir de ce parking de supermarché ?
11: Je viens parce que Jean-Paul m'a dit que... Donc je sais pas où on va, j'ai une petite idée. Puis comme je suis venu en vélo, j'ai vu là où il y avait des amas de policiers puis de gendarmes. J'attends le mouvement.
8: Et les grands-parents, c'est plus ce que c'était, hein.
11: Oh là là.
8: Les miens étaient plus sages.
11: Et oui, puis en plus, les enfants veulent pas avoir d'enfants. C'est pire que tout, c'est qu'on est grands-parents et on attend désespérément des petits-enfants. Parce que nos gamins veulent plus en faire, vu la situation de la
8: pour
11: planète.
8: Pour alourdir le bilan carbone de l'humanité, oui, ils ont raison.
11: Oui.
8: Ça sert à rien, mais vivement qu'on disparaisse.
11: C'est un point de vue, oui.

0: même combat.
1: Allô, allô, tout le monde. Juste avant de partir, là, on va partir dans très peu de temps. Petit brief sur le juridique, au cas où il y aurait des petits soucis, mais il n'y en aura pas. Soyons tranquilles. Donc, si vous vous faites serrer, emmener en garde à vue, on vous donne un numéro de téléphone. Vous avez le droit à contacter deux personnes, une personne de confiance et un avocat.
2: C'est valable pour...
1: Non, mais vous inquiétez pas, hein, c'est juste une petite formalité. Et la consigne, ben, vous êtes en garde à vue, vous avez le droit de garder le silence, c'est ce qu'il y a de mieux à faire, et d'attendre que votre avocat soit contacté. Vous pouvez décliner votre petite identité, nom, prénom, date de naissance, adresse, et puis le reste, eh bien, ça suivra avec l'avocat. Donc vous n'avez pas obligation à dire autre chose, vous n'êtes pas obligé de donner vos empreintes, vous n'êtes pas obligé de débloquer votre téléphone, ni de donner votre salive, l'ADN, c'est pas la peine.
3: Petite information complémentaire pour les personnes qui se posent peut-être des questions. Après la dissolution des soulèvements de la Terre, donc être amis des soulèvements de la Terre et se rassembler en soutien des soulèvements de la Terre est complètement légal. Ok. On est nombreux, nombreuses ici là à savoir pourquoi on est là. C'est un appel national de rassemblement en soutien suite à la dissolution des soulèvements de la Terre. Il y a aussi, entre-temps, d'autres personnes qui ont été mises en garde à vue, auxquelles on veut affirmer le fait que la répression ne nous affaiblit pas. On est en soutien avec l'ensemble de ces personnes-là. Et hier, il y a eu un jeune homme qui a été tué par la police, Naël. C'est tout ça qui nous rassemble aujourd'hui, la répression policière et contre la dissolution des soulèvements de la Terre. La semaine dernière, il y a eu un rassemblement assez grand à la mairie devant la préfecture. On s'est dit qu'on avait envie de faire autre chose, que le schéma mairie-préfecture nous semblait aussi à dépasser. Là, on va cibler une autre instance de l'État, qui est la Chambre d'agriculture. On vise la cogestion de la Chambre d'agriculture, de l'État et de la FNSEA. La dissolution, elle est bien le résultat à la fois de la répression de l'État, mais aussi d'une pression et de la demande de la FNSEA, qui a peur et qui n'a pas envie que des citoyens et des citoyennes s'occupent de leurs affaires et de leur business quand on parle d'agro-industrie. Donc je vous invite on va bouger vers la Chambre d'agriculture. Sur place, il y aura une action symbolique de dissolution de la cogestion entre l'État et la FNSEA. On est parti et on suit le drapeau du devant.

0: Salut Bruno.
1: Salut JBD.
0: Mauvais esprit, animateur de chansons contre. La fois que tu es intervenu à ce micro, c'était le 11 novembre pour notre traditionnelle émission sur la première grande boucherie mondiale. Et là, on l'avait évoqué en chanson avec toi. Et aujourd'hui, c'est une autre musique et une autre chanson. J'aime beaucoup ton panneau.
1: C'est un jeu de mots.
0: Attends, j'ai le lien. Le gouvernement a 10 sous et franchement, il ne les vaut pas. 10 sous, c'est pas le verbe dissoudre, c'est entre 9 et 11 sous, 10 sous.
1: Voilà, ce qui fait 50 centimes de francs, avant les francs-pinés.
0: Alors toi, c'est la fin du monde, on va nous faire crever de soif, et t'as rien d'autre à faire que de faire des jeux de mots vaseux, quoi. Des jeux de mollets et des calembours bons, quoi.
1: Ouais, oui. Quand on voit les drames qu'il y a à l'heure actuelle, et ces putains de flics qui butent un gamin de 17 ans, il faut bien essayer de rire un peu, parce que ça fait mal quand même.

0: pouvez venir devant les banderoles, s'il vous plaît. Merci, avec les casseroles, c'est sympa. Et on va les aligner en long. On se met dos à la chambre d'agriculture. On installe toutes nos bassines, là. On se fait une grande ligne de bassines, s'il vous plaît, parce qu'on en est, on est assez nombreux.
1: Une ligne.
2: C'est une belle ligne, ça.
0: Voilà. Il y a encore des bassines. On vous propose de mettre de l'eau dans les bassines aussi, s'il vous plaît, un petit peu. On arrosera les plantes après avec. Hein. L'idée, c'est pas de jeter ça dans le caniveau. Voilà.
3: Ces soulèvements de la Terre vont donc se livrer à une symbolique dissolution du lien entre État et FNSEA. En effet, sur des bandes de papier toilette biodégradables, on peut lire des trucs du genre « État égale FNSEA » ou « État plus FNSEA égale amour éternel ». Et ces bandes de PQ sur lesquelles il y a écrit ces trucs-là, des manifestants vont les tremper dans des petites bassines qu'ils ont apportées et remplies d'eau pour y réduire ces bandes de PQ en boulettes de papier. Boulettes qui seront joyeusement jetées sur le panneau d'entrée de la chambre d'agriculture. Tout ça est un petit peu ésotérico-symbolique et passe assez mal à la radio, mais sachez que cet acte d'éco-terrorisme d'une extrême violence a même fait sourire quelques policiers qui étaient là.
4: L'idée d'aujourd'hui, c'était de dénoncer deux choses en particulier. Je vais vous parler un peu des deux. La première, c'est la co-gestion entre l'État et la FNSEA, qui dure depuis des décennies et des décennies. En gros, le ministre de l'Agriculture, pour être élu, a besoin du soutien sans faille de la FNSEA. Et la FNSEA et le ministre de l'Agriculture sont une seule et même institution. Parfois, on se demande si le ministre de l'Agriculture a une indépendance quelconque par rapport à la FNSEA. Et clairement, la FNSEA craint le fait que des citoyens et des citoyennes, et ce n'est pas le seul syndicat à le faire, s'occupent des affaires de l'agriculture. Ils ne veulent pas que vous, que nous, on puisse mettre notre nez dans comment on gère notre eau, comment on gère nos sols, comment on gère nos haies, quels sont les impacts sur la biodiversité, quels sont les impacts sur notre santé. Ils savent que la FNSEA, actuellement, dans la société, est minoritaire. Ce qu'ils veulent, c'est gérer entre eux, sans trop de publicité, dans des comités à la fois très peu démocratiques et très restreints, les affaires d'agriculture. Et c'est la raison pour laquelle, lorsque les soulèvements de la Terre, de façon très déterminée, disent « ça ne peut plus durer », la FNSEA a peur et la FNSEA utilise tout son pouvoir et fait pression pour faire en sorte que les soulèvements de la Terre soient dissous. Là, la chambre d'agriculture, c'est la représentation de ce lien entre l'État et la FNSEA. Parce que les règles de chambre d'agriculture, les règles de la représentativité ici, c'est le syndicat qui fait le meilleur score, obtient d'office 50% des sièges, puis le reste est donné à la proportionnelle. Donc il suffit de faire un score de 30, 33%, 40% en étant le premier pour avoir largement la majorité et taire toute autre voix, y compris de paysans et de paysannes, qui n'ont à aucun moment la capacité d'être inclus dans des concertations, de faire entendre des voix différentes. Et donc, lorsque l'État et la FNSEA demandent et obtiennent la dissolution des soulèvements de la Terre, nous, on demande la dissolution de ce lien de co-gestion et la dissolution de ce fonctionnement absolument non démocratique de la façon dont on fait fonctionner actuellement l'agriculture. Donc ça, c'était la première chose, et c'est pour ça que dans nos bassines, là, on va dissoudre ce lien entre la FNSEA et l'État. On va dire qu'on veut nous reprendre la main en tant que citoyens, citoyennes, que tout le monde a le droit et le pouvoir de s'intéresser à ces questions, qu'elles nous concernent tous et toutes. Et l'idée, c'est de dissoudre ces messages dans l'eau et ensuite de les renvoyer directement à la chambre d'agriculture pour qu'ils comprennent le message. Deuxième message, puis je vais aussi m'adresser aux policiers qui sont derrière moi, les méthodes qu'utilise depuis très longtemps la FNSEA pour obtenir gain de cause, qui sont des méthodes extrêmement violentes. Je vais vous en citer quelques-unes qui à chaque fois n'ont donné lieu à quasiment aucune répression, aucune condamnation. Le 23 août 1990, on remonte un peu à loin, dans les Deux-Sèvres, il y a 200 moutons qui sont brûlés vifs dans un camion anglais lors d'une manifestation de la FNSEA. Ailleurs, des affrontements violents ont lieu entre les agriculteurs et les forces de l'ordre, surtout dans le département de l'Ouest. Aucun scandale, aucune condamnation. 20 septembre 2013, dans la Nièvre, une manifestation de la FNSEA est organisée à Saint-Brisson. Les agriculteurs dévastent le parc naturel régional. Une cinquantaine de tracteurs et des remorques remplies de déchets saccagent la maison du parc et ses abords, jardins et étangs compris. Les agriculteurs donnent des coups de bâton aux agents présents. Quelques lignes dans la presse locale. Septembre 2014, les membres de la FNSEA incendient le centre des impôts de Morlaix sans que la police n'intervienne. Le responsable du syndicat dans le Finistère tire alors son coup de chapeau aux auteurs de l'incendie dans la presse. Octobre 2014, à Nevers, une manifestation de la FNSEA dévaste le centre-ville, en particulier la préfecture qui reçoit des tonnes de pneus et de lisiers. Des affrontements violents ont lieu avec la police. Novembre 2014, à Valence, le centre-ville est dévasté par la FNSEA qui déverse des tonnes de lisiers partout et détruit du mobilier urbain. La mairie évalue les dégâts à 70 000 euros. À Châlons-en-Champagne, la FNSEA réclame la suspension des contrôles de l'inspection du travail et brûle une voiture des inspecteurs en pleine rue devant leurs locaux. Des fonctionnaires sont menacés. Contrôleurs, vous êtes prévenus. Au même moment, à Nantes, la FNSEA dégrade l'esplanade de la préfecture de Nantes et torture des ragondins pendant des heures avant d'en tuer plusieurs sous l'œil des forces de l'ordre et des journalistes. Juillet 2015, une mobilisation d'éleveurs de la FNSEA conduit à d'importantes violences à Rennes et à Quimper. Des supermarchés sont saccagés, des voitures de police renversées, les dégâts sont énormes. Août 2015, à Grenoble, des dizaines d'agriculteurs, dont le président de la FNSEA locale, attaquent la direction départementale des territoires. Incendies, vitres brisées, lisiers, les CRS ne procèdent à aucune arrestation. La presse locale ne parle ni de grogne, ni de casseurs, autant vous dire que l'État ne parle à aucun moment de garde à vue pour les responsables ou les organisateurs. Globalement, la presse locale parle d'un ras-le-bol. Nous aussi, on en a ras-le-bol. Décembre 2015, la FNSEA se mobilise devant le Conseil d'État à Paris. Du lisier est déversé, un feu allumé. Cette fois-ci, il y a des arrestations, mais les personnes arrêtées sont relâchées le jour même. Cette réponse policière semble démesurée, injustifiée et très sévère en comparaison d'autres actions plus violentes et haineuses vis-à-vis de la République, s'en porte la FNSEA. Février 2016, à Paris, les membres de la FNSEA saccagent le stand du ministère de l'Agriculture lors du salon du même nom. Le mobilier est détruit, des vitres sont brisées. Le syndicat revendique, notre action est légitime. Mars 2021, opération nocturne dans les quatre sous-préfectures du Puy-de-Dôme. Dégradation, lisier renversé, envahissement des bâtiments. Les casseurs sont ensuite gentiment reçus par les autorités. Février 2022, à Castres, opération coup de poing de la FNSEA dans les supermarchés. Des ballots de paille sont enflammés devant Leclerc avant que les manifestants ne remplissent des caddies de nourriture et partent sans payer. La direction laisse faire. Lorsque des manifestations sociales ont essayé le même type d'action ces dernières années pour redistribuer les denrées, la violence policière, les arrestations et de lourdes poursuites ont été systématiques. Février 2023, à Nîmes, la FNSEA bloque l'autoroute, déverse du lisier sur les axes routiers et affronte la police. À Toulouse, les locaux de l'association France Nature Environnement sont pris pour cible. Du fumier déversé, des projectiles sont lancés et des salariés menacés et agressés. Les forces de l'ordre laissent terroriser les associatifs. Mars 2023, à La Rochelle, la maison personnelle d'un militant écologiste est attaquée lors d'une manifestation de la FNSEA. Les murs sont saccagés et recouverts de tags homophobes, une habitante menacée.
1: Je peux ajouter aussi que les agriculteurs de la FNSEA ont mis le feu au Parlement de Bretagne, ont brûlé le Parlement de Bretagne, qu'ils ont envahi le ministère de l'Environnement et ont détruit le bureau de Voynet, qui était à l'époque ministre de l'Environnement et de l'Écologie.
4: Ça, ce ne sont que quelques exemples parmi d'autres. Il y en a deux autres qui ont été donnés. Le Parlement de Bretagne qui a été incendié, le bureau de la ministre de l'Environnement, Madame Voynet, qui avait été totalement saccagée également. Globalement, on voit un peu quelles sont là les méthodes de la FNSEA. Donc quand on entend le gouvernement mettre des gens en garde à vue, des responsables syndicaux, demander la dissolution d'un mouvement de plusieurs collectifs, de personnes qui essayent de défendre l'accès à l'eau, sous prétexte qu'il y aurait de l'appel à des actes violents, à des dégradations, on voit bien quelle hypocrisie, une hypocrisie à laquelle s'associe pleinement l'ensemble de l'État policier et de l'État répressif. Donc l'idée, c'est bien de rappeler ça en fait, que partout, on ne va pas se laisser enfermer dans un rôle des gens qui seraient extrémistes, qui auraient des méthodes qui sortent totalement du soi-disant cadre républicain. La FNSEA, elle dirige à la fois par la cogestion, par l'absence de démocratie et aussi par la violence. Je vous invite, pour conclure, à lire une enquête du Monde sur le fonctionnement en Bretagne, « Silence dans les champs », qui parle d'intimidation personnelle, de tout un système d'omerta, de sabotage de voitures, de mise à risque de vie. Il n'y a jamais eu aucune réaction à la hauteur de la part de l'État. Il n'y a pas de cellule spécifique de la police pour protéger des militants. Il n'y a absolument rien. Contrairement à Déméter pour dénoncer l'agribashing, à partir du moment où des gens s'étaient introduits dans des fermes, on voit clairement le deux poids, deux mesures qui est totalement flagrant et que ce que les personnes protègent n'est ni un ordre quelconque, c'est vraiment genre des intérêts privés, des intérêts d'accaparement, que ce soit sur l'eau ou sur d'autres choses, des intérêts de profit qui se font au détriment de l'ensemble de notre capacité de survie sur cette planète, au détriment de la santé des gens et au détriment des agriculteurs eux-mêmes. Donc clairement, la FNSEA, on l'a dit, c'est la Fédération nationale du saccage, de l'environnement et de l'agriculture.
1: Je voulais intervenir sur la question de l'eau qui actuellement est très très grave en France. Il faut savoir que dans les années 70, on a commencé à remembrer toutes les terres de France, c'est-à-dire qu'on a coupé les haies pour regrouper les parcelles de façon à faire une agriculture industrielle. Mais ces travaux-là qu'on voyait en surface sont aussi complétés par des travaux que personne ne voit, parce que ces travaux se passent sous le sol, c'est-à-dire ce sont des travaux de drainage des sols. On a accompagné les remembrements avec des travaux connexes, on appelle ça, qui consistent en fait à drainer les sols. Dès qu'une goutte d'eau tombe, elle est acheminée par ces drains. Cette eau rejoint ensuite des fossés creusés à partir de ruisseaux qui ont été complètement détruits. Et après, ces ruisseaux vont dans les rivières qu'on a recalibrées aussi pour enlever l'eau le plus vite possible des terres. Parce que les agriculteurs, on a considéré au ministère de l'Agriculture qu'ils étaient les propriétaires de l'eau. Si bien qu'ils avaient droit d'évacuer l'eau quand bon leur semblait et après d'aller puiser dans les nappes quand ils en avaient besoin. Le résultat, c'est que depuis 50 ans, on assèche nos ressources en eau, notre eau souterraine, et qu'il n'y a plus d'eau à cause de ça. Personne ne le sait, et qu'aujourd'hui, quelles que soient les mesures qu'on prend, si on ne retire pas les drains des terres, de toute façon, l'eau, même les petites quantités d'eau, continueront quand même à s'évacuer par les drains. Ouais.

0: à pouvoir dissoudre, très symboliquement, ce lien entre les FNSEA et l'État. On peut faire des boules de papier, venir les prendre et venir les renvoyer. Alors en essayant d'éviter les forces de l'ordre qui sont là, parce que les risques juridiques sont très forts si un bout de papier visait la pancarte.
1: FNSEA, écocide ! FNSEA, écocide !
2: Et donc, quelques manifestants jettent avec sauvagerie quelques boulettes de PQ mouillées sur la pancarte de la Chambre d'agriculture. La moitié d'ailleurs rate leur cible parce qu'ils tirent comme des patates. Franchement, c'est pas avec ça qu'on fait une révolution, hein.
1: Père ! Moi aussi, on a des LPD !
3: Chacun ses armes, hein.
4: Allez. Ok, merci beaucoup. Bravo. Chouette, ça fait un peu du bien.
5: Alors, je vais donc maintenant lire le communiqué envoyé à chaque collectif des soulèvements de la terre locaux pour une lecture en rapport avec le meurtre de Naël hier matin. Le communiqué des Amis des Soulèvements de la Terre pour un soulèvement contre l'État policier. Mardi matin, un policier a assassiné froidement à bout portant Naël, un jeune livreur de 17 ans à Nanterre, juste après avoir crié « Je vais te tirer une balle dans la tête ». Une vidéo amateur filmée par smartphone a tourné en boucle, battant en brèche la version policière qui a cherché à se couvrir en arguant de la légitime défense, comme pour chaque crime policier depuis des décennies. Après avoir mis en joue 150 jeunes à Mantes-la-Jolie en 2018, tabassé Michel Zecler sous des injures racistes en 2020, appelé par une tribune d'anciens généraux à un coup d'État en 2021, un nouveau palier est franchi. Rien n'a changé depuis les marches du MIB, mouvement de l'immigration et des banlieues, dans les années 90, les révoltes après l'assassinat de Zayed Ebouna en 2005, l'assassinat de Lamine Diang en 2007 ou encore d'Adama Traoré en 2016, la situation s'est même aggravée. Les exécutions sont régulières et leur fréquence s'est accélérée depuis 2017 avec l'article L435 qui a élargi le cadre juridique de la légitime défense, s'apparentant à un permis de tuer sans rendre de compte. Le nombre de personnes tuées par la police ne cesse de grimper. On dénombre au moins 30 décès en 2019, 46 en 2020 et 53 en 2021. Rien qu'en 2022, 13 personnes ont été tuées pour un refus d'obtempérer. Le corps policier, largement acquis à l'extrême droite, s'assume de plus en plus comme une sorte de milice factieuse. Elle se sait indispensable au gouvernement capitaliste pour réprimer toutes les forces qui cherchent à s'opposer à leur politique de destruction sociale et écologique, tous les corps qui se soulèvent, les territoires qui construisent des mondes habitables. Ce nouveau crime policier, flagrant, n'est pas une bavure ou une dérive. Il est symptomatique d'un ordre étatique raciste fondé sur la violence contre les personnes racisées et tous les corps jugés non conformes. Cette violence qui mutile, enferme et tue s'est éprouvée de longue date au sein des colonies et des quartiers populaires. Maintenant, elle s'étend par tache d'huile depuis quelques années sur les milieux militants, le mouvement social, les gilets jaunes et les luttes écologistes. Concernant les soulèvements, le 25 mars dernier, ce sont plus de 5000 grenades tirées en moins de 2 heures sur les manifestants et manifestantes, faisant plus de 200 blessés, de nombreux et nombreuses mutilées et ayant mis 2 personnes entre la vie et la mort. Le 17 juin, la manifestation contre le Lyon-Turin s'est soldée par une 30aine de blessés côté manifestants, dont 6 hospitalisations. Cette généralisation de la violence policière suscite des prises de conscience dans des milieux sociaux ou géographiques, jusqu'alors épargnés par la violence d'État. Il ne tient qu'à nous de transformer cette prise de conscience en geste de solidarité concrète, partout où nous sommes, dans les luttes écologistes et sociales, y compris dans les géographies plus éloignées des quartiers populaires. Chaque fois que nous dénonçons la répression contre nos mouvements, n'oublions jamais que cet État policier s'applique avant tout au sein des territoires colonisés et des quartiers populaires. N'oublions jamais qu'il est simplement la normalité pour des millions de Français, le plus souvent non blancs et blanches, ou qui n'ont pas les bons papiers. Hier soir, à Nanterre, en Île-de-France et dans quelques autres villes, des gestes de révolte salutaires ont éclaté, à nouveau largement réprimés. Ce soir, Darmanin annonce la mise à disposition de 2000 policiers partout sur le territoire, tandis que le gouvernement cherche par tous les moyens à appeler au calme et en faire une affaire isolée. La colère gronde partout. La maire de Nahel invite à une marche blanche de la révolte dès jeudi après-midi et de multiples rassemblements et gestes de solidarité s'annoncent dans la soirée et les jours à venir. Face à cet état policier en roue libre qui emmène notre pays vers un régime autoritaire, la généralisation des soulèvements est plus que jamais vitale. Et la dissolution de la police, assurance vie de l'association de malfaiteurs qui détruit nos vies et nos territoires, est une mesure de bon sens. Pour Nahel, ni oubli, ni pardon, pas de justice,

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0: Changement de manif, changement de journée. Après ce mercredi 28 juin, vous voici deux jours plus tard, le vendredi 30. Rendez-vous à 20h dans le centre de ma moyenne ville de province. Et toujours, en fait, pour dénoncer les violences policières ordonnées par ce gouvernement mal élu qui est tout sauf démocratique. À noter que dans ma ville, même si pour cette manif on aura pu y voir quelques citoyens issus des immigrations, comme on dit, ou pour le dire en politiquement pas correct, bah ouais, il y avait quelques meufs voilées, deux, trois loulous des quartiers, un Renoir. Mais cette manifestation-ci était surtout animée par quelques 200, 300 jeunes, parfois très jeunes, globalement plutôt blancs, sûrement beaucoup d'étudiants, et dont beaucoup étaient masqués et habillés tout en noir. Donc ce qu'on va suivre là, en fait, c'était plutôt un truc de Gaulois que de barbares des cités.
1: Justice pour Maël ! Justice pour Maël ! Justice pour Maël ! Justice pour Maël !
0: Bonjour Vincent.
2: Salut.
0: Tu peux nous dire ce qu'il y a marqué sur ta pancarte, s'il te plaît ?
2: Alors, c'est marqué combien de Naël n'ont pas été filmés. Donc c'est une reprise là, d'une pancarte qu'il y avait à Paris lors de la marche blanche pour Naël. C'est l'interrogation, hein. Combien on n'a pas vu, hein. Il y avait eu, je crois l'année dernière, il y avait une vidéo un peu similaire qui était sortie d'un peu plus loin, où on voyait que le policier était aussi à côté de la voiture. Le chauffeur avait à peine accéléré, qu'il s'était pris une balle. Mais ça se trouve, il y a encore eu plein d'autres qui se sont passés dans les mêmes circonstances. Maintenant, on est un peu dépendant de la vidéo pour se rendre compte de ces choses-là, mais potentiellement, il y en a eu d'autres, hein. Il y a 15 jours, le Guinéen à Loucène, en Charente, qui est allé à son travail tôt le matin, qui a pris une balle aussi dans les conditions de refus d'obtempérer, ça se trouve, il s'est peut-être passé la même chose, on ne sait pas.
0: Il y a un recto à ta pancarte ?
2: Donc,
0: le logo des soulèvements de la Terre, je reconnais.
2: T'as bien reconnu, ce qui repousse partout ne peut être dissous. Le slogan aussi qui était sorti après la tentative de dissolution, donc une autre facette du combat aussi. C'est un peu con de dissoudre une fédération d'associations, hein. Ça représente tellement de monde en France, hein, qui est convaincu de toute façon, donc c'est stupide. Ils peuvent toujours tenter, les gens ne s'arrêteront pas, ils continueront de défendre aussi pour le vivant. Hein.
0: Alors je vais faire le mauvais esprit parce que je fais ça très bien. Je reviens au verso de ta pancarte concernant Naël. Qu'est-ce que ça peut te foutre ? Toi, t'es blanc, t'as l'air éduqué, middle class, t'es pas a priori la cible privilégiée des violences policières.
2: Bah, c'est plus une question...
0: C'est vilain, hein, comme question.
2: Ouais,
0: hein,
2: ouais, c'est compréhensible, parce que c'est vrai que j'ai jamais eu de soucis avec les flics. Je pourrais ne pas me sentir concerné, mais au niveau justice, moi, je peux comprendre les gens qui ont du ressentiment envers la police parce qu'ils se sentent injustement traités. On peut comprendre que des jeunes de banlieue, même si j'ai jamais vécu dans ma chair... soit aient du ressentiment pour la police parce qu'ils ne sont pas traités justement, parce qu'ils subissent des vexations au quotidien, se faire contrôler deux fois par jour pour aucune raison, alors que les policiers les connaissent par cœur. On peut comprendre ce qui se passe, enfin en partie.
0: Avec son drapeau rouge et noir, Union communiste libertaire, l'un de nos animateurs radio préférés. Salut Pierrot.
3: Salut JVD.
0: Animateur de Touraine en lutte tous les mercredis soirs, ouais, sur Radio Béton à 19h sur le 93.6 à Tours et sur l'internet. Précédemment, demain le grand soir. Ça va mon camarade ?
3: Eh oui, ça va bien. Bon, on attend un peu de monde, quoi. Je vois qu'il y a des jeunes et très jeunes. Et donc ça, c'est bien. C'est bien. Moi, ça a pété autour de chez moi hier.
0: Il n'y avait pas besoin d'être Nostradamus pour prévoir qu'avec une police mal formée, excédée et qui vote 70% Front ou Rassemblement National, c'est pareil qu'une bavure à l'arrivée. Sans vouloir être cynique, je suis presque surpris que cette flambée de cité n'arrive que maintenant, alors que ça aurait pu se produire tellement de fois avant.
3: Il continue, quoi. Là, il y a un communiqué commun de l'UNSA et d'Alliance Police qui est lamentable, hein, qui parle de nuisibles, demande à l'État d'intervenir sous menace dont je sais pas quoi. Alors ça veut dire quoi, un putsch fasciste ? Ces gens sont dingues.
0: En 2021, il y a bien des militaires, des généraux qui ont commémoré la tentative de 61.
3: Comme aurait-il dit, c'est juste un policier qui est condamné, mais pas l'ensemble de la police. Ben, en fait, il y a un vrai problème qu'il faut soulever. Parce que ce qui s'est passé, c'est révélateur de quelque chose qui ne va pas. Le geste du flic en question, on le voit très bien sur les vidéos, c'est très professionnel. Il tient son flingue à deux mains comme un professionnel. Ça veut dire qu'il sait qu'il ne ratera pas. Ça va pas se barrer dans tous les sens. Et il tire d'une manière très froide. Après, on le retrouve, son collègue, se rapprocher de la bagnole accidentée. Il remet la main sur son flingue sans dégainer, mais il y a

0: Voilà. Alors il y a un témoin, le fameux passager, et qui dit que en fait l'autre flic qu'on voit pas bien tenait aussi son flingue sur la tête du mec là, lui, et lui a mis 3 coups de crosse. C'est ce qui est possible qui a fait que son pied a lâché la pédale de frein. Et comme c'est une automatique, elle est repartie la bagnole. D'ailleurs on voit bien qu'il part pas très vite, comme s'il voulait pas se casser, c'est pas le problème. Mais donc il y a vraiment une enquête à faire parce que de toute manière, là ça va pas du tout. Quoi. Ce qui s'est passé, ça va pas du tout. On a des cow-boys, des shérifs en action. Ben, voilà. Bon, bah ben, ça pète parce qu'il y a cette situation qui fait que, évidemment, la police est dans la toute puissance, mais en même temps, c'est pas une milice privée. C'est une milice du capital, aux ordres de ce qui s'appelle aujourd'hui une véritable terreur d'État. On le voit bien, hein. Il y a des militants qui sont arrêtés de partout. Que ce soit des écolos, des syndicalistes ou autres, en ce moment, la pression, elle s'exerce contre les mouvements sociaux, contre toute forme d'opposition. Et puis, il y a une situation sociale. Ben, les fins de mois, c'est difficile. Hein. Là, ils repartent avec des caddies des supermarchés. Ça fait du bien la fin du mois, j'ai envie de dire. Parce qu'il y en a qui ne vont même pas pouvoir partir en vacances et il y en a qui ne vont même pas pouvoir aller faire les soldes, parce qu'ils n'en ont pas les moyens. Donc, il y a toute une situation qui est effectivement explosive. Voilà.
1: Tu le disais en début de conversation, là, beaucoup de jeunes, il me semble qu'ils ont commencé à bouger à partir de 2016 et ça ne s'est pas démenti depuis. Et là, c'est tout à fait flagrant. Quoi. La moitié des gens qui sont autour de nous ont quoi, une vingtaine d'années. Quoi.
0: Oui, absolument.
1: Pour des vieux comme nous, ça peut sembler un peu extraordinaire.
0: Hein. Parce qu'on appelle toujours à la convergence des luttes et ça ne se fait pas. Je veux dire, dans les luttes sociales, on n'a pas vu beaucoup des gens des quartiers. Dommage, évidemment, ça nous interroge. Alors, on parle de convergence, bah là... aujourd'hui, ça fait plaisir de voir qu'il y a plein de jeunes comme ça, mais vraiment des très jeunes, quoi. C'est ça qu'il faut construire, c'est un mouvement d'ampleur. Bon, moi, j'ai pas peur de parler d'insurrection populaire, hein, s'il le faut, hein, je veux dire.
1: Ça m'étonne pas de toi.
0: En 1789, il s'est passé quoi ? C'est quand même dans nos pages d'histoire, hein. Bon, faut peut-être pas l'oublier, il y a toute matière à recommencer. Bon.
1: C'est pas un phénomène nouveau non plus, mais non, en plus, il y a des jeunes, mais il y a des paysans aussi. Salut Romain.
2: Salut.
1: Romain des Abeilles de Papaye. Pierrot, tu veux bien lire ce qu'il y a marqué sur la pancarte de Romain ?
0: C'est assassine. Paysans, paysannes, solidaires des quartiers.
1: Ça va mon camarade ?
2: Bah ouais, c'est le boulot, c'est la pleine saison des abeilles, mais on est là quand même quoi.
1: Ça, j'ai dit, mais t'es pas en train de bichonner tes abeilles à ce temps-là ?
2: Hier avec ma fille, j'étais en train de les transhumer, on les a ramenés du tilleul à vers chez nous. J'ai dormi un petit peu, puis me voilà quoi. On est deux co-porte-parole de la Confédération Paysanne ici, et pour nous c'est important d'être là, parce que nous justement, on a du mal à être en proximité avec les quartiers. Souvent, on nous taxe à la Confédération Paysanne d'être dans le bio, le local, et que bah on est loin de ces personnes-là. Moi, je suis génération laine, l'État assassin, quoi. Et ce grand mouvement populaire qui était le hip-hop dans ses fondations politiques, quoi. Les événements qui se passent remettent en pleine lumière les mensonges d'État pour couvrir le maintien de l'ordre. Et je l'ai vécu, moi. J'étais au lycée bleu de la dalle d'Argenteuil. C'est là que Nicolas Sarkozy il a dit « Vous inquiétez pas, les racailles, on va les nettoyer au Karcher, quoi. » Je connais l'ambiance, quoi. Et c'est insupportable de voir à quel point l'État, avec son bras armé et aujourd'hui Darmanin, met en place des stratégies de maintien de l'ordre, avec des évolutions d'ailleurs législatives sur la question de la légitime défense, etc. Et on en arrive à là, quoi. Donc c'est vrai que nous, on est pas mal à critiquer les réseaux sociaux, le tout numérique, mais aujourd'hui, on a un outil qui nous permet de faire éclater la vérité au grand jour et pas de subir uniquement le journalisme d'État, enfin le journaliste de connivence et même le journaliste de préfecture, quoi. Pour une fois, je dis vive le téléphone portable avec la caméra. Fini les conneries, quoi. On voit vraiment ce qui se passe, quoi. Moi, en tant que paysan, dans les campagnes en général en France, enfin, en tout cas en Indre-et-Loire, sont bien blanches, j'ose le dire. Et du coup, on pourrait, en termes de vécu, être assez éloigné de ce qui se peut se passer dans les quartiers, qui ont été le terrain de jeu de la répression quand même de l'État. Hein. Et nous, en tant que mouvement activiste, sur d'autres enjeux, on est quand même sur des enjeux sociaux, mais aussi environnementaux. Voilà, on s'est fait rattraper par ça. Je crois qu'il est temps que tout le monde bouge parce qu'en fait, il y a des terrains de jeu où ça s'est expérimenté. Les LBD, les flashballs et tout, il y en a qui l'ont vécu avant nous. Nous, on se l'est pris dans notre activisme parce que ça dérange, encore une fois, l'ordre établi. Parce que le greenwashing, et on va pas sortir de la crise écologique avec de la croissance verte, ça va pas marcher. Nous, on est contre ça. Et donc, dès qu'on s'oppose au gouvernement et qu'on les dérange, ça nous tombe dessus aussi. Donc tout le monde est touché dans cette séquence politique. Moi, je pense qu'il y a un avant et un après mars 2023.
1: En 2023, c'est Sainte-Soline.
2: C'est les retraites. Sainte-Soline. J'ai fait partie des gens qui, quand il y a eu le 49-3 qui est passé,

0: c'était la manif du jeudi. Sainte-Soline, c'était le week-end. Alors, je ne sais plus quand est-ce que c'était, je mélange, on en a fait tellement. Donc là, les étudiants se sont mis en route. Là, les jeunes, ils se sont mis en route. Il y a toujours ceux qui comptent moins que les autres, quoi. Donc quand les syndicats, ils sont là dans la rue et tout, on va pas trop les emmerder. Quand les jeunes, ils sont allés là, ils étaient au Comico, quoi. Donc à la fin de la manif, moi, je suis parti, là. J'ai été voir toutes les centrales syndicales. Donc nous, on est bien copains avec Solidaires, parce qu'on partage quand même pas mal de valeurs en commun. Alors, dans
1: nous,
0: les...
1: c'est la Confédération Paysanne.
0: Nous, c'est la Confédération Paysanne, exactement. Donc à la fin de la manif, il y avait les camarades étudiants qui étaient au commissariat en garde à vue. J'étais à la voiture solidaire, j'ai dit, on peut pas terminer la manif, on va aller devant le commissariat, parce que c'est insupportable ce qui se passe. Nous, on est tranquille au chaud, les syndicats, mais là, il y en a qui se bougent, et bah, eux, direct, on tue ce qui est en train d'éclore directement à la base, et on les met en garde à vue, quoi. Donc la répression, ça base sur des éléments isolés, la jeunesse, etc., qui sont pas forcément organisés en syndicat, etc. Bon, Solidaires, ils ont suivi, franchement, je te le dis dans le micro, CGT, blablabla, FSU, blablabla, FO. Ça a été très compliqué avec FO, j'ai vécu un mauvais moment avec eux, quoi. Comme quoi, nous, on était pour le capital, on n'était pas un vrai syndicat, nous, les paysans qui font vivre ces gens-là, quoi. Donc, du coup, avec les tracteurs, on était partis au commissariat. Il y avait, du coup, la section CGT Cheminots, il y avait tout Solidaires, il y avait la Confédération Paysanne, plus d'autres personnes qui étaient là, pas forcément sous des bannières. Et on a dit, non, non, vous nous impressionnez pas, vous faites sortir les camarades, quoi, parce qu'ils n'ont pas à être en garde à vue. C'est une liberté fondamentale de manifester, t'as pas à aller en garde à vue pour ça. Et puis, ce week-end, là, dans deux jours, il y a Sainte-Soline. Vous nous intimidez pas, on sait que ça peut être chaud, on sait, mais nous, on revendique l'action syndicale à travers ce type d'action. Et on a crié nos bassaranes. Et je leur avais dit aux collègues, il y a une séquence aujourd'hui. C'est-à-dire que là, on est dans le 49-3 avec la brutalisation de l'État, de la démocratie. Nous, on est à Sainte-Soline, c'est deux jours après, ça sent le cramer, les gars, quoi. Donc, faut qu'on a besoin d'être en masse et unis, quoi. Donc, pour moi, cette séquence politique, elle s'est ouverte. Mais si on voit en termes de mobilisation et qui ne s'interrompt pas, moi je l'assimile au début sur la retraite, qui était un truc qui touche tout le monde. Ça s'est poursuivi avec Sainte-Soline, avec les violences policières exacerbées. Là, c'est la goutte d'eau qui fait déborder le vase sur les quartiers. Quelqu'un d'abattu quasiment froidement, quoi. Et là, l'État est aux abois, quoi, parce qu'il a peur de la jonction. Mais nous, on la veut, cette jonction. Ça fait tellement longtemps qu'on la veut, cette jonction. Et quand je reviens au début de l'interview, que je parle des quartiers populaires et que nous, les paysans, on est éloignés, nous, on n'a pas vocation à la Confédération Paysanne, où on dit souvent, on nous cornérise dans « c'est du bio, c'est du local, c'est trop cher, vous êtes dans un marché de niche pour les bobos ». Mais nous, on voudrait nourrir pour tout le monde. Et là, aujourd'hui, on développe des actions envers les quartiers où on commence à travailler avec les centres sociaux sur quels sont les enjeux de l'agriculture, quels sont les enjeux de l'alimentation dans notre société. Et c'est pas normal qu'il y ait une aide alimentaire qui se développe de plus sur fond de précarité sociale. Et à l'autre bout, nous, on est des paysans, on n'arrive pas à vivre de notre métier. C'est la crise parce qu'en fait, les paysans, un sur deux, vivent avec même pas 500 balles par mois, avec 70 heures de boulot des fois par semaine. Pour nourrir les gens, quoi. Et nous, on fait ce qu'on peut. Et c'est pas normal que dans un système économique qui est celui dans lequel on vit, avec une précarisation économique de tout le monde, au debout de la chaîne, et ben nous, on soit pas en capacité de se rapprocher des quartiers pour qu'ils aient accès à une nourriture choisie et de qualité. Donc, je veux dire, quand je vois les violences policières aujourd'hui sur les quartiers, toute la stigmatisation qui se passe socialement, mais pas que, il y a quand même des réalités en termes de minorités qui s'expriment avec une répression dessus. C'est pas parce qu'on est paysan, qu'on est dans les campagnes, qu'elles sont bien blanches, qu'on n'est pas préoccupé par ces situations-là, parce qu'en fait, on a les mêmes intérêts, quoi. On est prédaté. Ça s'est vu encore plus au plus grand jour après Sainte-Soline et toute la répression qui s'abat sur la Confédération Paysanne, mais pas que. Et finalement, je suis même heureux que les porte-paroles de Solidaires et la CGT dans les Deux-Sèvres, ils aient été aussi convoqués comme la Confédération Paysanne, parce que bah, là, je pense qu'on a quand même, dans la répression, la possibilité d'un front qui s'unisse, parce qu'en fait, on l'a subi tous, quoi.
1: Cohérence, en fait, lutter contre la maltraitance et le racket des vieux dans les EHPAD, lutter contre la déforme des retraites, contre les violences policières ou contre les méga-bassines, tout ça, c'est la même chose.
0: Enfin... Évidemment, on se heurte à un système qui est prédateur, qui ne tient pas compte de l'intérêt humain, c'est que le profit, le profit, le profit, alors qu'on pourrait fonctionner différemment, qu'on nous ment, parce que soi-disant, il n'y a pas d'argent, c'est la 7e puissance la plus riche du monde, enfin, ça va, quoi. Et bientôt, 8 millions de personnes à l'aide alimentaire, quoi. Donc nous, on a une analyse politique de ce système de l'aide alimentaire sur la question de la précarité alimentaire qui s'exerce le plus dans les quartiers et que nous, on n'en peut plus d'exercer un boulot pour lequel on n'est pas suffisamment rémunéré et en plus, qui nourrit les riches. Mais moi, je bosse pas pour aller nourrir les mecs qui gagnent 5 ou 10 000 euros par mois. Nous, on a une vocation nourricière, c'est pour nourrir tout le monde, quoi, en fait, quoi. Et pourquoi les quartiers populaires? Ce sont ceux qui sont le plus en précarité alimentaire, qui sont le plus loin des circuits d'accessibilité à une production saine, etc. Pas normal. J'y vois quelque chose de politique dessus, quoi. Donc forcément, je peux pas m'empêcher de faire de liens qu'on essaye d'établir avec les quartiers, mais c'est difficile. Je suis pas là tout le temps, quoi. Donc, et là, quand on veut chercher des gens qui se rencontrent sur des points d'achoppement, hein, sur des trucs vraiment en commun qui sont palpables, bah là, la répression, là, je sais pas ce qu'il faut de plus, quoi.
1: Qu'est-ce que tu penses de l'action qui a eu lieu il y a quelques jours, là, où des gens des soulèvements de la terre sont allés jeter des boules de papier cul biodégradables sur le panneau de la chambre d'agriculture locale, en dénonçant la collusion entre État et FNSEA, ce syndicat agricole de l'agro-industrie majoritaire?
0: Nous, on a été toujours isolés dans notre combat, parce que la Confédération paysanne, c'est une longue histoire. Hein. C'est une histoire de scission du syndicalisme majoritaire qui est la FNSEA. Ce que certainement peu de gens savent, c'est qu'avant les années 80, il n'y avait qu'un seul syndicat agricole qui était autorisé, c'était la FNSEA. Donc historiquement, reconstruction d'après-guerre sur des enjeux qui sont plus ceux de notre époque, que s'est constitué ce syndicalisme hyper puissant. Donc il y a une scission à partir de moments où des paysannes et des paysans ont compris que non, le modèle vers lequel on allait, c'est pas possible de défendre ça. Et donc là, il y a une scission, etc. Et il y a eu le pluralisme syndical, et donc la Confédération paysanne, elle est née dans les années 80. Et donc depuis, nous, on a une analyse quasiment à 180 degrés, pas sur les intérêts des paysans, parce que les intérêts des paysans, je veux dire, à la FNSEA, ils gagnent pas forcément plus de fric que nous, quoi. Des précarisés, il y en a autant là-bas que chez nous. C'est pas le problème. Ça, c'est après comment on partage les intérêts de classe. Du coup, nous, on a été assez isolés jusqu'à temps qu'il y ait un mouvement vraiment écologiste et qui se structure, et on le sent se structurer. Et donc, que ce soit dans des médias, bon, toi, voilà, mais après des médias comme Mediapart, comme Blast, comme Le Média, comme des choses comme ça, donne la parole à des analyses politiques qui viennent en relais de ce que nous, on peut dire, mais de l'intérieur, quoi. Et donc, nous, la manifestation qui s'est passé mercredi, qui a ciblé la chambre d'agriculture pour dénoncer le système de co-gestion qui est en place avec un syndicat. Il faut savoir, il y a des élections professionnelles qui sont complètement iniques. Ces gens-là, avec les règles qui sont appliquées que dans l'agriculture, ils ont toutes les places, toutes les décisions, quoi. Et donc nous, on n'arrivera jamais à rien en termes de rapport de force, quoi. C'est pas du tout la proportionnelle, c'est un système électoral complètement fou, quoi. Qu'on critique, qu'on dénonce, ce qui les amène à pouvoir co-gérer au niveau national avec l'État, comme tu le dis, avec des lobbies d'influence. Et ça, je suis super heureux qu'il y ait des citoyens qui s'emparent de cette question-là et qui commencent à gratter comment ça se passe, le monde agricole, quoi, qui commencent vraiment à gratter dedans, quoi, tu vois. Et donc, la Chambre d'agriculture, c'est le symbole local, puisqu'elle est aux mains de l'UDSEA, qui est la section départementale de la Fédération nationale des syndicats d'exploitants agricoles, la FNSEA, et qui fait de la pluie et le beau temps, en fait, quoi. Et donc, d'aller mettre son nez là-dedans et de choisir cette cible plutôt que la préfecture en disant « on veut la libération des camarades », c'est voir un peu plus loin et aller un peu plus investiguer, aller mettre un peu les mains dans le cambouis de qu'est-ce que c'est que ce système, comment il fonctionne. Et moi, je suis heureux qu'il y ait des gens qui s'approprient ce sujet et pas que nous, la conf, quoi, en fait, quoi. Parce que nous, forcément, on est dedans, on est syndical d'opposition, donc forcément, c'est notre... Forcément, on n'arrête pas d'en parler, mais quel est l'écho dans la société de la problématique alimentaire, du système agroalimentaire, de qu'est-ce qui se trame dessous, c'est quoi les enjeux politiques? Ça, c'est toujours mis sous le tapis. Et là, on a une lame de fond dans la jeunesse, notamment liée à la crise climatique et à la perception qu'il n'y a pas d'avenir dans ce système-là. Ils ont envie d'aller plus loin, de comprendre. Et c'est ce qui s'est exprimé pour moi dans le cadre de cette manif des soulèvements de la terre, quoi.
1: Et voilà les amis, l'été sera sûrement chaud, ceux à venir aussi, à tout niveau, hein, social et climatique, et on n'a encore rien vu. Vous pouvez réécouter ce reportage et plein d'autres sur notre site polymixetlavoixoff.com avant qu'on ne se retrouve sur votre radio locale préférée, si elle émet encore. Ce n'est qu'un combat. Continuons le début. Salut.
2: Terminé.
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0: Il est midi. 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
2: Bonjour à toutes et à tous, vous êtes sur Radio Libre en Périgord, il est midi et on se retrouve pour une nouvelle heure d'actu locale. Nous allons commencer avec Yann de RLP qui a pu s'entretenir avec Kim Nguyen, l'organisateur du Salon de la Santé Mentale à Coulounis-Chamier, ainsi qu'avec des associations qui seront présentes. Il s'agit de la deuxième édition du Salon, seul salon sur la santé mentale en milieu rural en France, qui nous explique qu'on ne se sent concerné par des problèmes que lorsqu'ils nous affectent directement.
3: La santé mentale, ça a toujours des facteurs qui vont être plus déclencheurs que d'autres. Mais aujourd'hui, on vous dit, par exemple, il y a un réchauffement climatique. Dans quelques années, la Terre va aller à volo. Vous avez toutes des situations politiques de guerre, de tout ça. Ça vous atteint mentalement. Ben, c'est pas pour vous, mais déjà, vous êtes affecté par tout ça, ce contexte. Et ce contexte, c'est qu'à un moment donné, eh ben, vous pouvez craquer. Vous pouvez passer de l'autre côté. Donc, on n'est jamais concerné tant qu'on n'a pas. Tant qu'on vous avait pas, tant qu'un médecin vous a pas diagnostiqué un cancer, vous n'êtes pas concerné. C'est pas grave. Le jour où on vous le diagnostique, c'est pas la même. Là, c'est exactement pareil.
2: Le 16 mai dernier, à la fête de l'Ortie, s'est tenue l'Assemblée Générale de l'Association de reconnaissance des solutions peu préoccupantes. Avec cette association, la Dordogne est à la tête de la lutte contre les pesticides. L'invité de l'Assemblée Générale 2026 était Christophe Noisette, photographe et journaliste citoyen indépendant de InfoGM.
4: Il va y avoir dans les produits de biocontrôle des sprays ARNI, par exemple. C'est des produits fabriqués en laboratoire, donc c'est un pesticide génétique, l'ARN interférent. On va produire des petites molécules d'ARNI qui va être mis dans les champs, et cet ARNI va interférer avec l'ADN de l'insecte ou de la plante pour lui faire plus produire certaines protéines vitales.
2: Bourdeille est dans l'Atlas, c'est le titre de la nouvelle édition du festival Parage. Le programme pour cette édition 2026 est riche en propositions artistiques et en rencontres. Nous parlerons avec Régine Anglarde, vice-présidente chargée de la culture, de la langue et des cultures occitanes au conseil départemental de la Dordogne.
5: Qu'est-ce que c'est Parage? Alors c'est un terme intraduisible que portaient les troubadours. C'est eux qui ont créé le Parage. Et Parage, en quelque part, c'est intraduisible, mais ça veut presque être le plus proche. C'est le respect de l'autre dans sa différence. Donc des valeurs très, très importantes que nous portons tous et qui sont encore plus importantes, je crois, dans le monde actuel.
2: Chaque année à Trélissac, une course relais à Troyes est organisée par les étudiants Tech Deco. Cette année, c'est Baptiste et Laura qui sont venus nous présenter la nouveauté de cette course pour cette année. Laura Dupont pour le Tournicotironne.
6: Parce que justement, cette année, on a une nouveauté, c'est la course des 12-13 ans qui est organisée à 20h, donc 30 minutes avant la course principale. Et on peut voir que cette course, cette pré-course, on peut dire, c'est plus pour les enfants, pour qu'ils s'amusent, qu'ils accompagnent leurs parents, pour qu'ils découvrent un peu le...
2: Avant de commencer cette heure d'actu, je vous rappelle qu'RLP diffuse de la musique entre chaque interview. Et on commence tout de suite avec notre premier sujet, le deuxième salon de la santé mentale à Coulounis-Chamier.
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2: Et voici maintenant Yann de RLP qui a pu s'entretenir avec l'organisateur et aussi deux associations qui seront présentes lors de la seconde édition du Salon de la Santé Mentale à Coulounis-Chamier. Ça aura lieu à la maison de quartier Claudie Aigneret les 23 et 24 mai prochains. Nous allons écouter Kim qui va nous présenter les différents acteurs présents sur place lors de ces deux journées.
7: Bonjour Kim.
8: Bonjour.
7: Qu'est-ce qui va se passer bientôt ?
8: Le 23 et le 24 mai a lieu la deuxième édition du Salon de la Santé Mentale. Donc c'est un salon qui est gratuit, qui est ouvert à tous. C'est un salon où on va parler de santé mentale à travers des conférences, à travers des expositions, des rencontres et des ateliers aussi pour inviter les gens à se sensibiliser soit à des problématiques liées à la santé mentale, soit à voir d'autres choses, des méthodes par exemple pour se calmer, pour redescendre un peu en cas de crise, voilà. La santé mentale est un sujet qui concerne tout le monde. C'est le premier poste de dépense de l'assurance maladie. On estime que ça concerne entre une personne sur 5 et une personne sur 4. Et c'est un chiffre qui augmente. Le Covid a fait exploser notamment ce chiffre. Ça augmente, il y a beaucoup de choses qui font dans notre environnement quotidien qui facilitent l'émergence de ce type de maladie.
7: Est-ce que vous pensez qu'un des objectifs de ce salon, ça va être de changer le regard de la population vis-à-vis de ces problématiques?
8: C'est vraiment une des priorités du salon. C'est informer avant tout. Et informer implique aussi changer des fois. Changer les choses, faire en sorte que tout se démocratise. Il y a quelques années, par exemple, on parlait pas du tout de santé mentale. Cette année, on en parle un petit peu, mais on en parle aussi pour tout et pour rien. Vous avez beaucoup de gens qui vont dire « faites attention à votre santé mentale » et qui vont vous vendre des pilules magiques qui, en fait, n'ont aucun effet. Les maladies mentales sont vraiment des choses très particulières auxquelles on est confronté. On peut avoir une maladie mentale, on peut connaître une personne qui a une maladie mentale, on peut vivre avec une personne qui a une maladie mentale. On peut être la cible d'une maladie mentale, un burn-out par exemple. Il y en a beaucoup. Il y a tout un cadre. On peut par exemple craquer parce que si vous avez, par exemple, vous vivez avec une personne qui n'a pas une maladie mentale, mais juste une personne, par exemple, qui a un cancer au quotidien. Vous soutenez une personne qui a un cancer au quotidien, eh ben, vous allez être mentalement usé. À un moment donné, vous pouvez craquer. Et donc, on peut à n'importe quel moment passer de l'autre côté. Il faut parler de tout ce qui est maladie mentale, de ce qui peut aider les associations d'aidants comme l'UNAFAM et d'autres choses. Là, une des grandes pistes de ce salon, c'est aborder les problématiques. On va aborder, je vous parlais des aidants familiaux, mais on va aussi aborder d'autres choses. Une chose notamment qui n'est pas une maladie mentale, qui a longtemps été classée comme maladie mentale, mais qui n'est pas une maladie mentale, qui est l'autisme. L'autisme est une maladie neuroatypique. C'est-à-dire, pour bien le définir, on dit que c'est un câblage différent du cerveau. Voilà. Mais il faut savoir qu'une personne qui est autiste, souvent, est beaucoup plus sensible aux maladies mentales. Parce que on va avoir tendance à un peu à la rejeter au niveau de la société. Elle n'est pas pareille, donc on rejette plutôt ce qui n'est pas pareil, plutôt que d'accepter. Et c'est quelque chose dont on voulait parler. Il y aura une table ronde autour de l'autisme pour aborder cette question, vraiment. Et après, on va aborder aussi d'autres choses, des choses comme l'anorexie et la boulimie, qui sont des tendances que la société met en avant. C'est-à-dire aujourd'hui, on a des critères de beauté, il y a des algorithmes de... Pour tous les réseaux sociaux, les algorithmes mettent en avant certaines choses qui ont créé de l'anorexie, créé du suicide, etc. Donc il y a beaucoup de choses dont on veut parler. Une des choses aussi dont on parlera, c'est la sexualité. La sexualité et la psychiatrie. Quand on a une maladie mentale, sa sexualité évolue. Quand on prend des médicaments, sa sexualité évolue. Si cette dernière n'est plus là, on peut être tenté de ne plus prendre de médicaments. On peut être tenté de passer outre certaines choses. C'est pas évident d'en parler, mais il faut en parler. Parler, c'est tabou. La santé mentale, c'est un sujet déjà qui est très tabou. On n'en parle pas. Dire « j'ai un problème mental », c'est dire « je suis hors norme par rapport à vous ». Et être hors norme, c'est « on vous rejette ». Alors, aujourd'hui, il y a certaines maladies qui se sont malheureusement démocratisées. Le type même, c'est la dépression, le burn-out. Dommage de le dire que ce soit démocratisé. Même quand on a une dépression qui peut être... Une dépression, on peut mettre 20-30 ans à s'en remettre, hein, à remonter la pente. Même des fois, on remonte pas entièrement la pente comme avant. Tout ça, c'est au niveau de la société, il y a un regard par rapport à ces personnes. Le fait d'en parler, de parler de quelque chose qui touche à se faire de l'intime, est très difficile. Ici, le salon, le but du salon, c'est essayer aussi de libérer la parole pour des personnes qui d'habitude n'en parlent pas. On va en parler, on va essayer de voir ce qu'il y a. Il y a des gens qui seront présents, qui vont peut-être donner des informations. C'est un salon à petit à taille humaine. C'est comme ça qu'on le définit. C'est un des seuls petits salons, même on m'a dit que c'était le seul salon en France rurale, dans toute la France, donc ça me fait plaisir, mais bon, ça serait bien que s'il y en avait d'autres.
7: Pensez-vous que les habitants osent davantage parler de mal-être, d'anxiété ou d'isolement de nos jours?
8: C'est difficile. On en parle et on n'en parle pas. Il y a encore récemment, il y a un jeune dont j'ai entendu parler, qui avait une vingtaine d'années, qui s'est suicidé. On va parler, ses parents vont sentir qu'il se sentait mal, mais le mal-être n'avait pas été exprimé. C'est très difficile même de parler à ses proches de tout ça. On en parle de plus en plus. On en parle de plus en plus parce que c'est des problématiques qui sont nationales et qui sont de grosses questions. Quand on a un taux de suicide
3: Le taux de suicide des lycéens en Nouvelle-Aquitaine est supérieur à la moyenne nationale. Quand on a des lycéens qui se suicident, on se pose la question. Pourquoi un gamin de 16 ou 17 ans, il en vient à se donner la mort? Qu'est-ce que c'est qui fait ça? Donc, il y a beaucoup de parents qui vont travailler, qui en parleront, qui, quand ils vont rentrer chez eux, vont voir leur enfant avec un masque. On met un masque pour pas montrer qu'on va mal. Il y a juste quand le masque éclate. Mais quand le masque éclate, ça peut être soit parce qu'on a fait un passage à l'acte, soit parce que vraiment on a craqué. C'est très difficile. Aujourd'hui, on parle de plus en plus de santé mentale, mais en même temps, on en parle sans en parler. Je vais dire une chose, c'est étrange, mais ça peut paraître bizarre. Le premier poste de l'assurance maladie, c'est la santé mentale. En termes de dépenses, c'est 3,5 fois plus que le cancer. Le cancer, c'est quand même une grosse cause. On parle de cancer, vous avez énormément de dons qui sont faits. Par exemple, si on prend juste les dons qui sont faits à la Ligue contre le cancer, c'est la Ligue contre le cancer et le premier organisme qui reçoit en termes de dons reçus de France. La santé mentale, déjà, c'est un puzzle parce qu'il y a plusieurs associations, plusieurs structures, etc. Mais ce que reçoivent toutes ces institutions, c'est largement en dessous du cancer. Et il y a tellement de manques. Aujourd'hui, je vais vous donner juste un exemple de manque. Je trouve un psychiatre, c'est la croix à la bannière. Alors, il y a des mesures gouvernementales comme le fait par exemple d'avoir une heure remboursée de psychologue. Vous allez voir un psychologue, vous pouvez avoir une heure remboursée chaque mois. Ça, c'est bien. C'est des petites mesures. Il y a beaucoup de choses. Rien qu'accepter une personne qui a une maladie mentale, c'est pas évident. Vous êtes un recruteur, vous recevez plusieurs CV. Est-ce que vous allez aller directement vers la personne qui a une maladie mentale, même si elle est très compétente? Vous allez avoir le doute, ce doute parce qu'elle n'est pas normale, elle sort de la norme, alors qu'en fait, elle peut être très compétente. On a moins ce problème face à un handicap physique parce que on accepte le handicap physique. Tout le monde peut, dans un accident, perdre une jambe, un bras, etc. Le handicap mental, ça se voit pas. Ça se voit pas et ça a toujours des a priori. Le tueur, la personne qui va prendre un couteau, qui va tuer plusieurs personnes, elle a un problème mental. Voilà, on va en parler dans tous ces moments où on parle de santé mentale, c'est les moments de crise. Jamais des moments pour dire ça va bien. Voilà.
9: Okay. Si une personne qui nous écoute aujourd'hui se dit c'est pas pour moi, qu'auriez-vous envie de lui dire?
3: C'est jamais pour soi tant qu'on n'est pas atteint. Tant qu'on n'est pas atteint, c'est pas pour soi. On peut très bien se dire c'est pas pour moi. Le jour où vous faites un burn-out parce que le au boulot ça va pas, là vous êtes atteint. Le jour où votre père ou votre mère part en EHPAD et que quand vous allez la voir, à chaque fois que vous sortez de l'EHPAD, vous avez pas le moral, ça va pas, etc. Là vous êtes atteint aussi, vous êtes devenu aidant et mentalement vous êtes atteint. On est toujours atteint quand on a un deuil, juste un simple deuil, perdre une personne. Des fois ça peut être d'autres réactions infimes qui vont vous atteindre. On est atteint, on est constamment atteint. Le côté la santé mentale, ça a toujours des facteurs qui vont être plus déclencheurs que d'autres. Mais aujourd'hui, on vous dit, par exemple, il y a un réchauffement climatique, dans quelques années, la Terre va aller à volo. Vous avez toutes des situations politiques de guerre, de tout ça, ça vous atteint mentalement. C'est pas pour vous, mais déjà, vous êtes affecté par tout ça. Ce contexte. Et ce contexte, c'est qu'à un moment donné, vous pouvez craquer. Vous pouvez passer de l'autre côté. Donc, on n'est jamais concerné tant qu'on n'a pas. Tant qu'on vous avait pas, tant qu'un médecin vous a pas diagnostiqué un cancer, vous n'êtes pas concerné. C'est pas grave. Le jour où on vous le diagnostique, c'est pas la même. Là, c'est exactement pareil.
7: Est-ce que vous pouvez nous rappeler quand va être cet événement et les horaires, s'il vous plaît?
3: Alors, l'événement a lieu le week-end du 23-24 mai. À la salle Claudien Nuret à Coulonges-Chamiers. Le salon commence à 10h. On ferme entre midi et 2 pour manger aussi. On reprend donc à 2h et le salon s'achève à 19h. Voilà, chaque jour. Tout est gratuit, tout le monde peut venir, on jugera personne. C'est un salon qui s'améliore d'année en année et puis on espère qu'il fera des petits.
7: Merci Kim.
3: Merci beaucoup, bonne journée.
7: Salut.
3: Au revoir.
7: Vous êtes toujours sur Radio Libre en Périgord et je suis avec deux dames qui font partie d'une association. Bonjour mesdames.
10: Bonjour.
11: Bonjour.
7: Quel est votre lien avec cet événement qui va se passer le week-end prochain du 23-24 mai?
10: Alors, je serai en lien parce que je suis père aidante professionnelle et je vais avoir un stand sur les premiers secours en santé mentale.
7: D'accord. Et vous?
11: Et du coup, bah, moi j'accompagne Céline aussi, future père aidante, et je serai là pour le salon et pour présenter les premiers secours en santé mentale également.
7: Ça va se passer comment?
10: Alors concrètement, sur le stand, il y aura beaucoup d'informations par rapport au grand public. Et puis après, il y aura aussi des propositions d'ateliers qui seront à peu près d'une durée de 20 minutes, où là, on pourra apporter une première initiation, pareil, pour toutes les personnes qui seront intéressées.
7: Est-ce que vous faites ça régulièrement, ce genre d'initiation?
11: Non.
7: C'est une première?
11: Pour moi, oui. Pas pour toi.
10: Non, alors moi je suis formatrice, donc du coup c'est pas une première, mais en tout cas c'est quand même une première de le proposer sur un salon avec vraiment le grand public sans passer par la formation initiale et d'être vraiment dans la découverte de qu'est-ce que c'est les premiers secours en santé mentale, comment on peut dérouler un plan d'action aussi qui s'appelle ARE, comment on peut repérer les premiers symptômes de troubles psychiques chez soi, chez ses proches et également chez ses collègues ou même quand on se balade, et de pouvoir aussi œuvrer et avoir un minimum d'outils quand on voit des personnes qui sont en difficulté, donc ce soit crise de panique, décompensation ou autre.
7: Comment on fait pour vous contacter?
10: Alors, pour me contacter, on peut me retrouver sur l'annuaire PSSM France, où là, il y a vraiment tous les contacts des formateurs, ou alors après, via mes coordonnées personnelles et professionnelles, donc à Céline Savignac, oui-à-la-vie.fr.
7: Est-ce que vous voulez dire un mot, un message pour nos auditeuristes de Radio Libre en Périgord?
10: Alors moi je dirais que la santé mentale nous concerne tous et toutes, parce que nous avons également une santé physique et ça touche vraiment tout un chacun. Donc je vous invite à venir au salon aussi pour pouvoir échanger sur le sujet.
7: Merci beaucoup mesdames.
10: Merci. Merci.

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1: Le 16 mai, c'est la deuxième édition de la fête de l'ortie chez Jean-François Lifout à Agen, en Dordogne, avec forcément l'association organisatrice qui s'appelle l'association ASPRO. ASPRO PNPP, l'association pour la promotion des préparations non préoccupantes. Donc une association en fait qui rivalise avec des gros, des géants du big pharma, de la big chimie, qui sont par exemple Monsanto, Syngenta, des grosses entreprises qui ont été l'objet d'une assemblée générale aujourd'hui. Et pour ça, je donne la parole à Christophe Noisette, qui a été missionné par l'association pour travailler sur ce sujet.
2: Oui, alors voilà, donc l'association ASPRO PNPP m'a demandé de faire un travail sur qui est derrière le biocontrôle. Le biocontrôle, c'est un nouveau mot qui a été valorisé par les producteurs de pesticides pour dire en fait qu'ils avaient une solution à leurs propres pesticides. Donc en fait, ils vendent les produits chimiques, puis ils se rendent compte que les produits chimiques deviennent assez inefficaces hein, parce que les adventices ou les insectes ils deviennent résistants à ces produits chimiques. Ils sont en mal de nouvelles molécules, donc ils sont dans une impasse technologique. Et bien, plutôt que de dire on va changer les méthodes, on va changer de paradigme, on va changer de façon de faire, et bien, ils nous proposent des autres produits issus du vivant. Donc les PNPP, c'est aussi des préparations naturelles donc issues du vivant, mais il y a une grosse différence entre une PNPP et un produit de biocontrôle, c'est que la PNPP, elle est fabricable et fabriquée dans les fermes, elle n'est pas brevetée, c'est quelque chose comme le purin d'ortie, comme le purin de consoude, comme la décoction d'ail que chacun peut faire, ce sont des recettes populaires, ce sont des savoirs ancestraux. Les produits de biocontrôle, ça sera des produits qui seront faits en laboratoire, qui seront brevetés, et donc on aura des produits comme ça issus du vivant, certes, mais qui en fait appartiennent à des entreprises. Donc les entreprises, en fait, ils disent que les produits chimiques, bah, ça marche pas trop bien, ils continuent d'en vendre, hein, bien entendu, et maintenant ils ont même un discours en disant que les produits chimiques et les produits issus du vivant vont aller en symbiose entre eux. C'est-à-dire que les produits de biocontrôle vont aider les produits chimiques à mieux marcher.
1: Ils se mettent au vert, mais toujours avec le tiroir caisse, le porte-monnaie en objectif.
2: Oui, alors déjà, ils se mettent au vert, ça c'est la première façade. Pour le moment, les produits de biocontrôle sont des produits a priori verts, c'est à peu près clean, sauf que c'est synthétisé en laboratoire, donc déjà on a un premier biais, c'est-à-dire que par exemple les Indiens utilisaient l'huile, la décoction de Nîmes, le margousier, depuis des millénaires ils utilisaient ça, ils prenaient les feuilles de l'arbre, ils en faisaient une décoction, ils mettaient ça sur leur champ pour avoir un usage insecticide et fongicide. Là, les entreprises du biocontrôle essayent d'interdire la décoction faite par les paysans en disant que la décoction, elle est pas stable. On ne sait pas trop ce qu'il y a dans le produit parce qu'entre deux arbres, il peut y avoir une différence. Ils sont en train de vendre la molécule chimique synthétisée issue du margousier qui, elle, serait le produit biocontrôle stable, efficace. Donc, il y a vraiment une tentative de piquer les savoirs paysans, de les transformer et de les synthétiser en laboratoire et de vendre le produit issu de la molécule. Donc là, c'est déjà un premier biais. Mais le plus gros biais qui est en train de se passer, c'est que, vu les définitions qui sont en train de passer dans les nouvelles lois européennes, il va y avoir dans les produits de biocontrôle des sprays ARNI, par exemple. C'est des produits fabriqués en laboratoire, donc c'est un pesticide génétique. C'est-à-dire qu'on va balancer...
1: ARN, non, mais comme le vaccin, alors, du coup.
2: Oui, c'est l'ARNI, c'est l'ARN interférent. Ouais. C'est-à-dire qu'on va produire des petites molécules d'ARNI qui va être mis dans les champs, et cet ARNI va interférer avec l'ADN de l'insecte ou de la plante pour lui faire plus produire certaines protéines vitales.
1: Donc c'est pas pareil que le vaccin qui était messager, ARNm, mais qui quand même, je pense que ce qui demande quand même pas mal d'énergie à produire et qui fait tourner aussi les laboratoires.
2: Oui, mais c'est question, est-ce que c'est sain, est-ce que c'est pas sain, l'évaluation est en cours. Bon,
1: donc mais il va y avoir. Il y a un problème législatif, c'est tout le travail de l'ASPRO sur le fait que c'est pas légalisé ces solutions, et pourtant en fait elles ne sont pas préoccupantes comme son nom l'indique. Mais avant de parler vraiment de tout l'historique législatif et la censure que vous pouvez avoir finalement, est-ce qu'on peut donner aux agriculteurs qui nous écoutent des solutions et des preuves que ça fonctionne?
2: Ah oui, alors là-dessus, il faudrait plutôt interroger Jean-François, c'est plus son domaine. Moi, je travaille vraiment sur la partie, on va dire, biocontrôle, l'association ABA qui est en train d'être montée. L'association ABA, c'est une association qui a été montée par les pouvoirs publics avec des anciens de Syngenta, de Bayer, de BASF et d'autres entreprises, qui va avoir 60 millions de budget pour valoriser les produits de biocontrôle et donc pour tuer les produits PNPP. Donc en fait, on est dans cette lutte, dans cette bataille. On nous propose le biocontrôle comme une alternative aux pesticides. Non, c'est la continuité paradigmatique des pesticides de synthèse. C'est fait par les mêmes boîtes, c'est fait avec les mêmes intérêts. L'alternative aux pesticides, c'est les PNPP. Et il y a des champs de bananes, par exemple, en Guadeloupe, qui sont traités avec, non pas du chlordécone, mais des PNPP, et ça fonctionne. Il y a des gens qui font de la betterave avec des PNPP, et ça fonctionne. Il y a des céréaliers sur des centaines d'hectares qui en font. Il y a des gens qui font de la fraise, il y a des maraîchers. Le nombre de PNPP est assez important, et il y en a pour différentes fonctions. Mais le problème, c'est que c'est très dangereux de les utiliser, parce que si on dit, par exemple, que c'est une fonction pesticide, on peut se retrouver avec la répression des fraudes sur le dos. Et donc, quand on a la répression des fraudes sur le dos, ça commence à faire mal, il faut payer des amendes, etc. Voilà.
1: Mais alors sinon, si vous venez à la fête de l'ortie, sinon vous regardez dans l'article sur RLP, j'ai pris en photo, il y a même tout un stand avec toutes ces solutions. Il y a un bar à solutions non préoccupantes, avec des bidons, donc on peut se servir libre accès. Mais alors du coup, l'historique législatif sur ce sujet, pourquoi vraiment il y a eu, pourquoi il y a une guerre ?
2: La guerre de l'ortie, elle a commencé en 2006. Et pourquoi ? Parce que, comme je l'ai dit tout à l'heure, c'est que les PNPP sont sont accessibles à tout utilisateur final. Il y a aucune, c'est un bien commun. Donc si on interdit le bien commun, on va pouvoir vendre un bien privé. Et en fait, c'est juste une question de qui a la mainmise sur le vivant. Et en ce moment, avec l'action des OGM, avec l'action des NTG, les nouvelles techniques génomiques, on est dans cette guerre au vivant. Transformer le vivant pour se l'approprier. Avec les brevets. C'est, la vraie question, elle est là. Les PNPP, c'est pas brevetable. On peut pas dire le purin d'ortie, ce purin d'ortie-là, il est à moi. C'est interdit, c'est impossible. Alors que quelqu'un qui va faire un purin d'ortie, puis il va rajouter 3 gouttes de vinaigre et puis une demi-goutte de je sais pas quoi, il va dire ça, c'est une recette à moi, c'est la mienne, uniquement la mienne, et vous pourrez plus la fabriquer. La guerre, elle est là. À qui appartient le vivant ? On est vraiment sur une privatisation et une artificialisation du vivant en ce moment, depuis les années 90, avec l'arrivée des OGM, avec l'arrivée du biocontrôle, parce que dans le biocontrôle, à terme, on aura des micro-organismes génétiquement modifiés. Le boulevard est en train d'être écrit. Pour le moment, ce n'est pas le cas, mais vu les évolutions législatives au niveau de l'Union européenne, on va arriver avec des micro-organismes génétiquement modifiés pour produire des métabolites, pour produire des produits chimiques, en fait. Donc on est en train d'utiliser le vivant via ces micro-organismes comme des machines à produire des métabolites, des produits chimiques.
1: Et alors que la solution, donc, elle est là sous nos yeux, mais les agriculteurs, pourquoi sont-ils encore réticents à cette utilisation de PNPP ?
2: Parce que je pense qu'il y a, il suffirait que le gouvernement ou les chambres d'agriculture ou des gens qui ont un peu autorité disent c'est une solution. Tant que ça reste fait par une minorité de personnes, il y a une crainte que ça ne marche pas. Mais en fait, il faut que l'État, les autorités régionales, départementales, les mairies s'engagent à utiliser ces produits-là pour leurs cimetières, pour leurs allées, pour etc. Enfin, un certain nombre de choses. Et après, ça va faire boule de neige. Mais si personne ne les utilise parce qu'on a peur, ça coince au bout d'un moment. Voilà,
1: la vraie question. Alors, que nous, en tant que citoyens, auditeurs, auditrices, est-ce qu'il faut adhérer à l'ASPRO PNPP en ligne sur le site ? Est-ce qu'il faut faire un mail au président de la Chambre d'agriculture de Dordogne ? Est-ce qu'il faut contacter son maire pour lui dire qu'il fasse un arrêté ?
2: Tout ça, c'est bien, oui. Adhérer, c'est. En fait, plus il y a d'adhérents dans une association, plus il est reconnu. C'est-à-dire que si l'ASPRO PNPP avait 1 million d'adhérents, quand tu te pointes à voir un député, c'est pas comme si t'as 15 adhérents, quoi. Donc, écrire à la Chambre d'agriculture, c'est important pour dire utiliser les PNPP, valoriser les PNPP, faites de l'information sur les PNPP, renseignez-vous tout court, renseignez-vous, parce que je pense qu'ils sont même pas au courant. Et après, c'est demander à chaque mairie d'utiliser ça pour tout ce qui est jardinerie communale. Un truc qui est énorme qui est en train de se passer, c'est qu'on dit les PNPP, les maires ne valorisent pas les PNPP, mais par contre, dans le biocontrôle, ils vont dire utilisez ça. Alors qu'en fait, c'est la même chose sans être la même chose. Voilà.
1: Donc, plus d'argent derrière.
2: Voilà, c'est ça. Donc, on est en train de vraiment de dire aux mairies, utiliser des produits propres, qui sont propres actuellement malgré tout ce que j'ai dit, mais alors que la solution, elle existait déjà avant. En fait, il y avait déjà plein de choses possibles. Par exemple, une décoction d'ail, je crois que ça a un effet un peu herbicide. Le purin d'ortie, ça renforce toute l'immunité des plantes. Le purin de consoud est exactement pareil, ça renforce l'immunité des plantes. C'est-à-dire que les plantes, quand elles sont traitées avec ces produits-là, elles sont plus fortes, elles sont plus résistantes. Mais encore une fois, les PNPP ne fonctionnent pas seules. Les PNPP, ce n'est pas une approche produit. Le biocontrôle est une approche produit, c'est-à-dire on a un problème, on met un anti-problème, comme pour les pesticides. C'est une vision hyper binaire du monde. Le PNPP s'inscrit dans une démarche agronomique, dans une démarche paysanne, c'est-à-dire que ça va avec des variétés paysannes, des populations diverses, hétérogènes, ça va avec des rotations, ça va avec de la recréation de haies, ça va avec l'entretien de la faune et de la flore, ça va avec la diversité génétique. C'est-à-dire que c'est pas une recette miracle, le PNPP. C'est un changement de méthode, de paradigme. C'est ça qui fait que ça marche. C'est pas, on a appliqué du purin d'ortie et continuer avec des variétés industrielles, c'est une impasse. Faire du purin d'ortie sur du labour profond qui tue tous les micro-organismes du sol, c'est une impasse. C'est ce qu'ils nous racontent avec le biocontrôle. Ils nous font la même approche qu'avec les pesticides. C'est, ah oui, mais on a un produit miracle. Ben, les PNPP, ce n'est pas un produit miracle. Le miracle, c'est la vie, le vivant, qu'il faut entretenir dans sa diversité et avec beaucoup, beaucoup, beaucoup, beaucoup de diversité. Je crois que c'est que ça qui fait que ça marchera à un moment ou à un autre.
1: On vous souhaite bon courage dans cette guerre avec l'ASPRO, la guerre de l'ortie, la guerre des solutions un peu préoccupantes et surtout cette révolution du modèle agricole qui est en cours en ce moment. Merci Christophe Nozette.
2: Ben, merci à toi. Et c'était chouette. Là, y a, venez, faut venir voir la fête de l'ortie, rencontrer ces gens-là. Vous pouvez acheter du purin d'ortie, je crois, en jardinerie. Il y en a certaines qui les vendent. Enfin, et pour vos jardins, ça marche très bien.
1: Ou sinon, venez à la fête à la noix, qui est organisée aussi par Jean-François Lifoot, si vous avez raté la deuxième édition de la fête de l'ortie. Merci beaucoup.
2: Merci, merci.

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1: Bourdeille est dans l'Atlas, c'est le titre du festival Parage. Le programme de l'édition 2026 est riche en propositions artistiques et rencontres. Cette présentation du festival a été préparée en collaboration avec nos collègues de Radio Liberté de Ribérac. Régine Anglarde, vice-présidente chargée de la culture, de la langue et culture occitane au conseil départemental de la Dordogne.
2: Pour cette édition Parage, nous avons une conférencière qui va nous parler effectivement du Parage. Et tous les ans, on parle Parage. Qu'est-ce que c'est Parage ? Alors, c'est un terme intraduisible que portaient les troubadours. C'est eux qui ont créé le Parage. Et Parage, en quelque part, c'est intraduisible, mais ça veut presque et le plus proche, c'est le respect de l'autre dans sa différence. Donc, des valeurs très, très importantes que nous portons tous et qui sont encore plus importantes, je crois, dans le monde actuel.
3: Comment se porte la culture occitane aujourd'hui dans le département ?
2: Cette culture occitane, elle se porte bien, la culture et la langue, puisque nous avons 13 collèges dans lesquels nous trouvons la langue qui est enseignée en option ou en bilinguisme, mais aussi dans le premier degré. Donc ça, c'est très important de porter aux côtés de l'éducation nationale l'enseignement de la langue, mais aussi de nombreuses associations, de nombreux, on voit un renouveau du bal traditionnel, la félibrée. C'est quelque chose qui se porte vraiment très très bien et que nous essayons d'aider et d'accompagner le plus possible.
1: Et le festival cette année, c'est le festival DOC et d'ailleurs
2: comme tous les ans, puisque depuis sa création, alors Parage, il y a plusieurs Parages, je crois que Laurence vous en parlera tout à l'heure, mais il y a plusieurs Parages. Il y a un Parage qui est toute l'année et qui célèbre la langue occitane avec les associations et sur tout le territoire, avec des veillées, avec des spectacles, avec des choses comme ça, mais avec beaucoup de restitutions, par exemple, de ce qui s'est passé l'année dernière, il y a 2 ans, sur Marcel Delpastre. Et donc, on a aussi Parage, donc Génération Parage, qui concerne les 13 collèges où on retrouve la langue occitane. Et on a le festival Parage à Bourdeille, comme tous les ans. Voilà. Et DOC, et d'ailleurs, puisque nous avons pris le parti donc sur ce festival, de parler de langue occitane, de langue régionale, mais aussi de langue nationale et de culture sur tout le globe et sur universel. Mais je crois que c'est toute l'année que Parage vit et que c'est peut-être le moment le plus festif, le plus dense, le plus festif, le plus représentatif, le plus médiatisé aussi, mais c'est aussi le travail de toute l'année, de toute une équipe de l'agence culturelle que je voudrais saluer aussi. Pour cette édition-là, nous aurons la restitution de nombreuses associations sur du territoire et puis après, petit à petit, nous irons, plus nous avancerons vers la nuit, plus nous aurons des choses plus festives. Alors, entre les conférences et puis la restitution, on a vraiment ce temps qui va être très important, dédié au bal, avec des démonstrations, mais un peu dans l'esprit de ce qui se fait dans les fest-noces bretons, c'est-à-dire qu'on apprend des pas très simples et on danse, et on communique. Et on danse. Et ça, je crois que c'est quand même quelque chose de très, c'est un moment très important. Et puis après, des choses très modernes, plus modernes, peut-être qui parlent plus aux jeunes aussi, avec de la musique électronique, mais toujours à base de bourrées occitanes, etc. Et cette année, nous accueillons effectivement des groupes et des artistes qui nous viennent de l'Atlas, parce que c'est la façon aussi de célébrer d'autres cultures que nous accueillons. Donc la gratuité en fait partie de facilitateurs de l'accès à tous.
1: Nicolas de Setour, maire de Bourdeille.
4: Cette dynamique, effectivement, elle date de, j'ai envie de dire, presque plusieurs décennies, donc elle ne dépend pas que de moi, puisqu'effectivement, je me souviens, étant adolescent, d'un tissu associatif local qui œuvrait et militait pour la langue et la culture occitane dans son volet d'ouverture au monde, déjà. Après, les pouvoirs publics, effectivement, se sont emparés de cela depuis de très nombreuses années, et la première édition de Parage a été en 2012. Donc, vous voyez, ça commence à remonter. Ça a eu lieu sur 3 éditions, après ça a été itinérant sur la Dordogne, parce que le département a voulu expérimenter aussi sur d'autres endroits. Puis est arrivé le Covid, et sorti de Covid, là, ça a été mon premier mandat, et j'ai vraiment... Un de mes premiers rendez-vous avec le président du département et la vice-présidente, ça a été de dire, il faut que Parage revienne à Bourdeille. Alors, effectivement, parce qu'on a un site départemental qui est le château de Bourdeille, mais c'est surtout que tout l'historique dont je vous ai parlé était là, était présent, et j'ai envie de dire, ça fait partie un peu de l'ADN du territoire que d'accueillir cet événement et de travailler autour de la langue et de la culture occitane.
1: Et vous, personnellement, vous participez aussi dans un orchestre, et vous serez pas que élu de ce territoire, mais aussi un participant actif.
4: Oui, oui, alors c'est anecdotique, hein, vraiment, je vais jouer un peu de trompette dans un ensemble avec mon fils, et nous avons souhaité y participer, mais moi ce qui me touche le plus, c'est que ça a réussi à toucher vraiment beaucoup de gens dans la population, que ce soit les écoles, l'EHPAD, le foyer pour personnes adultes handicapées, et il y a une collaboration forte avec la communauté de communes aussi. Et donc des actions sont menées tout au long de l'année, et puis c'est la convergence un petit peu où tous ces publics se réunissent à Bourdeille, donc c'est vraiment un très beau moment pour la population et pour le territoire. Oui.
1: Et on voit l'affiche toute colorée et on reconnaît à peine le château de Bourdeille, l'emblème de votre territoire. Qu'est-ce que vous en pensez ?
4: Moi, j'aime beaucoup, effectivement. On est très attaché à Bourdeille, à notre château, à son donjon, le plus haut donjon de Dordogne. Hein. Mais de le voir coloré comme ça, moi, j'aime beaucoup. Peut-être ça déstabilise des gens, je ne sais pas. Mais en tout cas, ouais, j'aime bien bousculer un peu les codes. Et franchement, il y a une belle réalisation graphique là sur l'événement. Pro-Occitane est présente et témoigne justement du croisement des cultures et des interactions dans les cultures du monde. Voilà. Le château de Bourdeille aussi mène par ailleurs des événements autour de la culture occitane, mais vraiment dans cette idée d'ouverture au monde. Enfin voilà, moi je pense qu'il faut être militant de la tolérance et du respect de l'autre. Et à Bourdeille, effectivement, je pense, et ça me tient à cœur de pouvoir être dans cette défense-là et cet accueil. Les gens. Moi, j'aime beaucoup discuter avec les touristes, j'aime beaucoup discuter avec les gens de passage. Je suis fier de mon village, mais c'est pas pour autant que je suis chauvin ou autre. Faut partager des beaux endroits comme ça. Après, j'ai pas envie non plus que ça devienne surfréquenté. Mais comme je vous disais, l'hiver, on se repose, et après, au printemps, les choses reprennent. Et c'est vrai qu'il y a beaucoup de gens qui trouvent Bourdeille joli, bucolique, et qui aiment cet esprit festif et de rencontres.
1: Et samedi 23, tout le monde va danser, chanter dans votre village.
4: Oui, oui, oui, c'est vrai que c'est très festif, c'est très dansant et c'est un public familial, donc c'est vrai, c'est un endroit où les enfants peuvent librement s'amuser, il n'y a pas de voiture, les parents peuvent surveiller tranquillement et c'est un lieu qui est féerique, je veux dire, ça domine le château, les promenades, hein, les promenades dominent le château, la rivière, donc toutes les éditions en général sont très festives et les gens sont très contents et s'amusent. C'est le but.
5: Bonjour, je m'appelle Laurence Salès, je suis chargée de projet Culture Occitane à l'Agence culturelle départementale Dordogne-Périgord et je coordonne le programme départemental Parage Doc et d'ailleurs. Le programme débutera à partir de 14h30, donc par une conférence avec Michaela Stinta. Donc Michaela Stinta, c'est la spécialiste de tous les termes occitans. Et notamment, elle va nous faire une conférence sur Parage et Vilania. Donc le Parage, c'est le respect de l'autre dans toutes ses différences. Et Vilania, c'est le contraire. Et montrer que ces deux notions sont vraiment d'actualité et accentuer sur la notion du Parage. Le respect de l'autre dans toutes ses différences, la bienveillance, voilà. Après, on s'en suivra donc avec un concert qui s'appelle donc un troubadour en Orient avec un artiste périgordin, Sylvain Roux, accompagné d'un joueur de oud.

une musique sans partition. C'est une musique chantée, sans partition, mais qui révèle une espèce de sensualité et qui plonge vraiment les habitants et les enfants dans qu'est-ce que mon territoire ? Voilà, qu'est-ce que je dois connaître de mon territoire pour m'y sentir bien ? En fait, c'est le concept aussi de l'habitabilité, donc voilà. Par la suite, nous aurons aussi une grosse présence des associations départementales sur ce parage, avec notamment la présentation des instruments et des musiques par les Inzonaires, donc une association de Périgueux. Et il y aura également la prestation d'une chorale de l'Union Occitane Camille Chabanneau qui se trouve dans le nord du département. Donc ils auront une carte blanche de 50 minutes pour nous présenter un petit peu ce qu'ils font tout au long de l'année. Après, donc, à partir de 18h, ça sera donc aux promenades, et là, la soirée va pouvoir commencer avec la fanfare du Conservatoire à rayonnement départemental, et notamment avec l'antenne du Périgord Vert, avec leur toute nouvelle fanfare qui s'appelle Vent Debout, qui nous présenteront donc leur premier morceau et leur première prestation publique. Donc, c'est aussi un moment fort pour ça. Je déroule, hein. Après il y aura donc un bal avec Diatocello. Donc Diatocello, c'est un duo violoncelle accordéon diatonique, donc c'est un groupe qui nous vient de Paris. C'est de la musique à danser, et ils seront accompagnés par l'association Dansons l'Europe, qui donc c'est une association de Serlia qui, comme le dit, enseigne les danses de l'Europe et les danses du monde plus particulièrement, et ils seront là pour nous amener et nous montrer les premiers pas pour pouvoir participer au bal et que tout le monde puisse participer. Donc après, il s'en suivra une performance déambulatoire dansée. Alors moi, j'aime bien dire danser et cornemuser, ça ne se dit pas, mais c'est un verbe que je viens d'inventer. Donc ça s'appelle Daou, donc c'est Daou en breton, ça veut dire deux, donc c'est Alban Richard, c'est un chorégraphe, et Erwan Kiravec, qui est donc un joueur de cornemuse. En fait, tous deux s'amusent sur l'inspiration, l'expiration, sur ce que le souffle retenu et expulsé peut provoquer, aussi bien chez un danseur que chez un musicien. Donc voilà, c'est vraiment le travail du souffle et de la respiration, c'est en quelque sorte un rituel. Donc oui, j'assimile ça, moi, à un rituel païen, donc voilà. Après, la culture occitane, comme on l'a dit, c'est une culture qui est vivante, qui est mouvante, et qui est ouverte sur les cultures du monde. On la considère vraiment comme une culture du monde, et c'est pour cela que Paraj invite d'autres cultures, et cette année c'est la culture de l'Atlas. Donc l'Atlas, c'est les montagnes de l'Atlas, c'est Maroc, Tunisie, Algérie, ou enfin je les ai pas bien mis dans le bon ordre, mais donc on va célébrer cette culture là en commençant avec donc en première partie Super Parquet. Donc Super Parquet, c'est un trio, pas de l'Atlas mais des montagnes de chez nous d'Auvergne. Eux, on dit de ce groupe qu'ils jouent de la musique psychédélique. Vraiment, c'est à la limite des rêves techno, hein, il faut le dire, sur des rythmes et des musiques style bourré. Ils arrivent à entraîner les gens dans une espèce de transe. On dit d'eux qu'ils ne s'interdisent rien et qu'ils s'autorisent tout. Mais voilà, donc c'est un moment fort aussi. Je pense que le public peut découvrir cette proposition avec... Alors, au début, ça peut paraître un peu particulier, mais on s'y met, on s'y adapte et on rentre dedans. Et comme, voilà, c'est une espèce de transe. Je ne sais pas si je vais vous donner envie, mais en tout cas, moi, j'ai véritablement envie de voir tout ça. Il s'en suivra après le concert de Zar Electric. Donc, Zar Electric avec leur nouvel album qui vient de sortir, qui s'appelle Safar. Donc, Safar, ça veut dire le désert, le vide. Voilà. C'est un voyage pour moi, quand je les écoute, c'est vraiment un voyage intérieur. Une exploration, une ouverture sur le monde. Donc c'est vraiment, ils s'inspirent de la musique guana. Donc la musique guana, c'est de la musique de guérison, en fait. C'est des rituels de musique d'introspection et de guérison. Et ils vont en faire un set électro. Donc c'est toujours aussi ce fil des musiques, une forte volonté de transe collective, mais toujours avec une musique centrée sur la transe et la guérison. C'est aussi ça pour moi aussi, ce fil rouge aussi dans Paraj, c'est qu'il y a vraiment l'esprit de transe, d'amener à une réflexion collective, voilà, pour penser à des choses différentes et pour essayer de voir le meilleur, en fait, hein. Et nous terminerons avec le concert donc de Sofiane Ben Youssef,

0: le producteur Amar 808 qui va lui nous faire du dance floor maghrébin. Donc sur des musiques électro, il y aura des musiques traditionnelles du Maghreb. Je pense que vraiment on terminera cette soirée en beauté avec cet artiste-là. Comme on l'a dit tout à l'heure, Paraj Doc et d'ailleurs, donc le d'ailleurs, et ben déjà après le 23 mai, on va commencer à penser à l'après et à l'ailleurs. Et c'est trouver une culture à inviter. Donc là, on réfléchit. Hein, c'est collectif tout ça. Hein, c'est aussi le travail de notre directeur artistique, Pierre Ouzo. Mais c'est vraiment un travail de coopération en fait entre la direction artistique, la direction, les agents, les chargés de projet. Vraiment, on réfléchit collectivement et ça c'est vraiment important de dire dans le cadre de ce programme Paraj qui est le respect de tous et de l'autre dans toutes ses différences. Coopérer, c'est mettre en place un projet en commun avec des valeurs communes et voilà, c'est comme ça qu'on monte notre programme.
1: Et faire une fête ensemble.
0: Bien sûr. C'est l'aboutissement de toute une saison, comme ça a été dit auparavant. C'est vraiment le point d'or, comme on le dit. Mais oui, c'est célébrer cette culture occitane vivante avec les cultures du monde. Mais je ne vais pas vous mentir, on a mis du temps à mettre en place ce programme, mais c'est aussi pour nous une récompense, entre guillemets. On est là, on voit les gens, c'est notre récompense. Et moi, je ne m'interdis jamais de danser.
1: Les organisateurs du festival Paraj rappellent que toutes les manifestations du 23 mai à Bourdeille sont gratuites et ouvertes à tous.

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2: C'est la troisième édition du Tour Nicotiron. Le relais est donc relais en équipe de trois, organisé par Trélissac, mais aussi organisé surtout par Tech Deco, l'UT Tech Deco de Périgueux, avec deux étudiants en studio, Laura Dupont, bonjour, et puis Baptiste Nau.
3: Bonjour.
2: Vous êtes en tuilage avec l'équipe des deuxièmes années, donc c'est vous qui avez été désigné par l'équipe pour représenter toute l'organisation de la Tour Nicotiron. Et puis l'année prochaine, vous le transmettrez au prochain. Qu'est-ce que c'est alors, cette course ?
3: Donc c'est une course à pied, de relais où chacun va effectuer 3,3 km. Donc ça va être trois personnes, une équipe de trois personnes. Et la course se termine par un tourniquet où la personne va donner le témoin. Et...
2: Oui, le relais, donc c'est ce qu'on tient dans la main qu'on doit donner au relais à l'autre personne. Et il y en a trois dans l'équipe.
3: Exactement. Et le but, c'est d'être le plus rapide possible. Et à la fin, il va y avoir des remises de récompenses pour les gagnants et même pour tout le monde.
2: Ah bon ? Quelle est remise ? De récompense, il y aura quoi comme cadeau ?
3: Bah, nous sommes en partenariat avec des personnes qui vont nous aider, qui nous épaulent.
2: Il y a des entreprises aussi qui sont partenaires. Oui. On peut tout voir sur le site que vous avez construit.
4: Oui.
2: Avec une vidéo aussi de présentation, vidéo avec drone où on voit les participants et spectateurs qui viennent, j'imagine, de Trélissac et d'ailleurs. Des clubs vous aident également peut-être, puisqu'il y a des clubs sportifs, Laura, à Trélissac.
4: Oui, donc du coup, on va avoir certains clubs sportifs parce que justement, cette année, on a une nouveauté, c'est la course des 12-13 ans qui est organisée à 20h, donc 30 minutes avant la course principale. Et on peut voir que cette pré-course, on peut dire, c'est plus pour les enfants, pour qu'ils s'amusent, qu'ils accompagnent leurs parents, pour qu'ils découvrent un peu ce domaine du sport. En quelque sorte.
2: Toute la famille courra ce jour du jeudi 4 juin, alors du coup.
4: Exactement,
2: pour
4: tous réunis en famille.
2: Tour Nicotiron 2026. Combien il y avait de participants à la session précédente l'année dernière ?
3: Alors, à la session précédente, on comptait 157 équipes, donc à peu près 570 coureurs. Et nos objectifs de cette année seraient d'atteindre, on l'espère en tout cas, 180 à 200 équipes.
2: Eh bien, l'appel est lancé.
3: L'appel est lancé.
2: Ça, vous avez, en tant que tech de co, vous avez toutes les connaissances en marketing, communication aussi pour faire la promotion.
3: Exactement. Donc,
4: on a justement un pôle. On a trois pôles qui. L'équipe est séparée en trois pôles. Il y a un pôle communication, justement, qui s'occupe pour faire connaître en quelque sorte la course. Il y a un pôle sponsoring et un pôle administration et gestion du site.
2: Et donc ce projet est aussi dans le cadre de vos études, vous serez noté sur cette présentation ?
4: Oui, on sera évalué par notre prof tuteur qui va, en fonction de tout ce qu'on a fait tout au long de l'année, il va nous attribuer une note selon l'investissement.
2: Un prof tuteur qui a participé aussi, qui a eu l'idée de créer cette course, comment s'appelle-t-il ?
4: C'est Monsieur Didier Vincent, qui avec les étudiants, puisque c'était les étudiants qui étaient à l'initiative de ce projet, il a aidé à créer la course pour justement qu'elle ait lieu chaque année.
2: Et c'est la troisième édition avec toujours plus de participants à chaque fois. Et donc une réussite, on peut dire.
4: Oui.
2: Donc un bel entraînement en tout cas pour aussi votre formation. Et est-ce que vous avez des élèves qui vont participer ? Vous aurez une des équipes peut-être ?
3: Eh bien, à Tech Deco justement, on compte sur beaucoup de personnes, sur beaucoup d'élèves. On leur en a parlé et on espère les rejoindre le jour J, le jour de la course, avec des équipes qui pourraient participer. Et on attend aussi le but aussi de cette course, ça va être de réunir le club, les associations, les entreprises, que les personnes arrivent en famille, entre amis. Et le soir, ça va se fêter par... avec des food trucks, avec un DJ, soirée festive, remise
2: après
3: des
2: récompenses. Après la remise de prix.
3: Exactement.
2: Une soirée festive avec un concert. On retrouvera toutes les informations, j'imagine, sur votre site internet.
4: Oui.
2: Et on peut aussi vous contacter pour participer, pour s'inscrire à votre adresse mail, c'est ça ?
3: S'inscrire, ça va se passer sur OKTime. Et du coup, sur nos flyers, sur le site internet, vous avez juste à taper le nom, la Tour Nicotiron, et vous pourrez avoir accès à OKTime. Et c'est à ce moment-là que vous pourrez vous inscrire avec vos participants, votre nom d'équipe. Et ça va se passer à peu près comme ça.
2: Et sinon, si vous voulez plus de renseignements, alors c'est par mail à l'adresse latournicotirun@gmail.com.
4: Tout à fait.
2: Et donc, venez courir le jeudi 4 juin 2026.
4: Venez tous en force.
2: Pour cette troisième édition. Merci à vous deux. Et merci à toute l'équipe.
4: Merci beaucoup. Vous.

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2: 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Anne Campner pour RFI Midi. Bonjour Anne.
3: Bonjour Lucie, bonjour à tous. 2h30 ensemble, le tour de l'actualité dans le monde avec nos correspondants, avec nos envoyés spéciaux. Et à la une, aujourd'hui, mercredi 20 mai, l'épidémie d'Ebola. Elle va durer, dit l'OMS. L'organisation estime que le risque est élevé pour l'Afrique centrale. On déplore 136 décès probables en République démocratique du Congo. L'aide, le matériel de santé commence à arriver dans la région la plus touchée, celle de l'Ituri. Mais dans la ville minière de Mongoualou, par exemple, l'hôpital est débordé.
4: Il n'y a pas de place où on peut loger les malades. Les autres traînent même par terre. Bon, c'est demain seulement avec les moyens de bord, d'une façon locale comme ça.
3: Le constat de la société civile, on reviendra longuement sur la situation dans Afrique Midi, midi et demi, temps universel. Nous appellerons également notre correspondante à Kinshasa dans un instant dans le journal et nous essaierons de comprendre pourquoi les épidémies d'Ebola sont de plus en plus fréquentes avec notre invité dans un peu plus d'une heure.
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3: Le Premier ministre hongrois est en Pologne et c'est loin d'être anodin parce que la relation était mauvaise pendant les années de pouvoir de son prédécesseur Viktor Orban. Aujourd'hui, Peter Madiar et Donald Tusk, son homologue polonais, promettent de défendre des intérêts communs au sein de l'Union européenne. Détail dans une dizaine de minutes. Au sommaire également de RFI Midi, le débat sur les armes à feu, trop nombreuses en Turquie. La polémique refait surface après une nouvelle fusillade. C'est la troisième en 2 mois. Reportage à Ankara, écouté à 12h25, temps universel. Et puis on parlera de foot. Plus de 20 ans que ça n'était pas arrivé. Arsenal est champion d'Angleterre. Et ça, ça fait très, très plaisir aux supporters. Et pas mal de bière aussi. Hein. Des feux d'artifice aussi pour célébrer donc ce sacre d'Arsenal en Première Ligue. À moins de 2 semaines maintenant de la finale de Ligue des Champions face au PSG. On y revient dans une vingtaine de minutes et dans le journal des sports dans 3 quarts d'heure. Vous avez le programme. Bienvenue. Et on commence donc avec votre journal, Karine Bellicha. Bonjour.
5: Bonjour Anne, bonjour à tous.
3: Même si le risque de pandémie reste faible, la flambée d'Ebola en République démocratique du Congo présente un risque élevé au niveau national et régional, c'est ce que dit l'Organisation mondiale de la santé.
5: Et l'épidémie est partie pour durer, dit l'OMS, alors qu'il n'existe pour le moment aucun vaccin ni traitement spécifique pour la souche de ce virus. Dans les zones de l'est de la RDC, comme à Bunia, épicentre de l'épidémie, du matériel et des équipes sont déjà arrivés. À Kinshasa, Paulina Zidi, vous êtes en direct de la capitale de la RDC. Un conseil des ministres extraordinaire a été convoqué aujourd'hui, Paulina.
6: Oui, il doit se tenir à la Cité de l'Union africaine, l'un des sièges du pouvoir ici à Kinshasa, autour du président Félix Tshisekedi, conseil qui a été convoqué hier soir pour faire le point sur la réponse mise en place. Hier soir, le dernier bilan des autorités congolaises évoquait 136 décès probablement dus à Ebola pour 543 cas suspects sur place. Les premières équipes et le matériel sont en cours d'acheminement en Ituri. Plusieurs cargaisons sont arrivées à Bunia de l'Organisation mondiale de la santé, du Programme alimentaire mondial, de l'UNICEF ou encore de Médecins sans frontières. Au total, on est à plus de 100 tonnes de matériel qu'il faut maintenant déployer sur ce terrain où l'on manque de tout, de tenues de protection, d'intrants, mais aussi de structures adaptées. Des centres de traitement Ebola doivent être installés par MSF et Alima. 3 centres sont prévus dans un premier temps. Sur place, les autorités appelle régulièrement au respect des gestes barrières, se laver les mains, ne pas toucher les malades ni les morts et surtout éviter de propager des rumeurs. Pas encore de mesures particulières sur place. Les écoles et les marchés fonctionnent normalement, même si certains contrôles ont été installés comme des prises de température, par exemple. Les équipes en Itouri essayent aussi d'identifier et de recenser les points d'entrée et de sortie de la province où seront implantés des postes de contrôle afin de limiter la propagation de l'épidémie.
2: Paulina Zidi, en direct de Kinshasa, et la situation est d'autant plus difficile que les ONG font face à une baisse générale des aides internationales, en particulier des États-Unis depuis le retour de Donald Trump à la Maison-Blanche. Même si Washington a annoncé un renforcement des contrôles sanitaires à ses frontières, les autorités ont annoncé qu'elles allaient autoriser l'équipe de football de la RDC de se rendre aux États-Unis pour la Coupe du Monde.
3: La mise en scène à Pékin était la copie conforme de l'accueil réservé à Donald Trump.
2: Aujourd'hui, c'est à Vladimir Poutine d'être reçu par le président chinois. Xi Jinping a vanté avec son homologue russe la force de leur entente malgré des turbulences internationales. Cléa Broderst, vous êtes en direct de Pékin. Derrière les déclarations d'amitié, les deux dirigeants veulent montrer qu'ils entendent peser ensemble dans le nouvel ordre mondial qui se dessine.
7: Voilà, les deux dirigeants ont renouvelé leur traité d'amitié et multiplié les critiques contre l'unilatéralisme, les contre-courants hégémoniques et la loi de la jungle dans les relations internationales, des attaques visant clairement Washington. Les deux pays défendent un monde polycentrique, moins dominé par les États-Unis. Une manière aussi pour Pékin de rappeler qu'il peut parler aussi bien avec Donald Trump qu'avec Vladimir Poutine. Alors au cœur des discussions, l'énergie, fragilisée par les sanctions occidentales depuis la guerre en Ukraine, la Russie cherche à renforcer ses exportations de pétrole et de gaz vers la Chine. Moscou espérait avancer sur le gigantesque projet de gazoduc Force de Sibérie 2, mais aucun accord concret n'a finalement été annoncé selon les autorités russes. La guerre au Moyen-Orient renforce encore l'importance de ce partenariat énergétique. Avec les tensions dans le détroit d'Ormuz, Moscou tente de se présenter comme une alternative fiable pour sécuriser les approvisionnements chinois. Et au-delà de l'économie, cette visite avait aussi une portée symbolique. En recevant Trump puis Poutine à quelques jours d'intervalle, Xi Jinping cherche à installer Pékin au centre du jeu diplomatique mondial, Karine.
2: Cléa Broderst, en direct de Pékin.
3: Les États-Unis, eux, sont toujours empêtrés dans leur conflit avec l'Iran.
2: Le trafic dans le détroit d'Ormuz reste largement paralysé. Pourtant, trois pétroliers, deux Chinois et un Sud-Coréen ont pu traverser aujourd'hui avec l'accord de l'Iran. Une petite détente qui alimente l'espoir d'une reprise de négociations directes.
3: Aucun apaisement, en revanche, sur le front libanais.
2: Des frappes israéliennes dans le sud ont fait 19 morts hier et le Hezbollah pro-iranien a aussi affirmé avoir mené plusieurs attaques contre des soldats israéliens dans la zone et lancé des roquettes sur le nord de l'État hébreu.
3: En Ukraine aussi, la guerre continue d'être meurtrière.
2: Une attaque russe a fait 2 morts et 6 blessés la nuit dernière à Dnipro, dans l'est du pays. Les régions de Soumy, Zaporijja, Kharkiv et Odessa ont aussi été la cible de frappes de Moscou, faisant plusieurs blessés.
3: Et puis une alerte aux drones a fait descendre la population de Vilnius dans des caves, comme tous les responsables politiques lituaniens.
2: Tous aux abris, et c'est une première dans le pays depuis le début de l'invasion russe en Ukraine. Les transports publics sont restés paralysés pendant l'alerte, qui a ensuite été levée à Vilnius, ainsi que dans d'autres régions lituaniennes proches de la Biélorussie, alliées de Moscou. Les autorités n'ont pas donné plus de précisions sur une éventuelle interception de cet engin sans pilote.
3: La Pologne et la Hongrie défendront désormais ensemble à Bruxelles leurs intérêts communs.
2: Un rapprochement des deux pays après la défaite électorale de Viktor Orban à Budapest. Le Premier ministre polonais a accueilli chaleureusement son nouvel homologue hongrois, Péter Madiar, qui a choisi Varsovie pour sa première visite à l'étranger.
3: Et on aura l'occasion d'en reparler dans quelques minutes. En attendant, un mot de la présidente de la Commission européenne, Ursula von der Leyen, estime que le compromis trouvé au sein des 27 est un pas vers un commerce stable et mutuellement bénéfique avec les États-Unis.
2: Et pourtant, l'accord provisoire négocié par les représentants du Parlement européen et des États membres toute la nuit dernière à Strasbourg valide un déséquilibre. Bruxelles s'engage à supprimer les droits de douane appliqués sur la plupart des importations en provenance des États-Unis en échange d'un plafonnement à 15% des droits de douane sur les produits européens. Malgré les critiques d'une partie de la gauche qui voit un acte de soumission à Washington, le président de la Commission du commerce international du Parlement de Strasbourg, le social-démocrate allemand Bernd Lang, salue plutôt un accord dont l'Union avait besoin.
8: Nous avons obtenu ce dont nous avions besoin. Il nous faut un filet de sécurité dans nos relations avec les États-Unis, car actuellement la situation est totalement instable et imprévisible quant à leurs actions en matière de droits de douane. C'est pourquoi, en tant que Parlement européen, nous avons clairement exprimé, par 417 voix pour, notre soutien à ce filet de sécurité.
9: for such a safety net. We are doing our legislation in the light of the interests of industry.
8: Nous légiférons en tenant compte des intérêts de l'industrie et des citoyens européens. Je suis donc très heureux que nous soyons parvenus à cet accord cette nuit à 2h15. Nous l'avons obtenu grâce à nos efforts et j'en suis ravi.
9: Got it, because we are tried, and I'm quite happy about that.
5: Le président de la Commission du commerce international du Parlement de Strasbourg, le social-démocrate allemand Bernd Lang.
3: En France, c'est une première victoire pour le personnel d'un salon parisien en lutte depuis plus de deux mois maintenant.
5: Les coiffeuses et esthéticiennes du 65 boulevard de Strasbourg, dans le nord de la capitale, ont obtenu un titre de séjour d'un an renouvelable. Depuis le 3 mars, les 9 employés de ce salon occupaient les locaux pour dénoncer des salaires impayés depuis plusieurs mois. Selon elles, les nombreuses heures supplémentaires effectuées n'étaient pas rémunérées et elles n'avaient aucune fiche de paie. Mais cette première victoire n'est que le début d'un long combat, Rachel Escolano.
10: La CGT a salué hier une bataille décisive remportée par les employés du salon de coiffure, mais le titre de séjour décroché est temporaire et ne pourra être renouvelé que le temps de l'enquête. C'est tout de même un soulagement pour Fadimatou Bintou, l'une des coiffeuses en grève.
11: Ça change beaucoup de choses parce que désormais nous serons plus vulnérables. On a une porte qui s'ouvre à nous. Ça va me permettre déjà de me lancer dans le marché du travail, donc chercher à travailler dans une entreprise où mes droits seront reconnus.
10: Pour obtenir une carte de résident qui permettrait aux salariés de rester 10 ans sur le territoire, une enquête doit être lancée et aboutir à une condamnation de leur employeur qui nie toutes les accusations. Pour Adèle Télez, co-secrétaire générale de la CGT Paris, c'est la prochaine étape du combat.
12: Et nous allons continuer à travailler avec elle. Le but à présent, c'est de faire condamner l'employeur pour traite des êtres humains et également d'aller récupérer tout ou partie de l'argent qu'il leur doit devant les tribunaux.
10: Cet argent représente parfois plus de 7 mois de salaire non payé. La CGT affirme que la situation concernerait d'autres établissements et entend rencontrer la préfecture de Paris et la mairie pour tenter de faire régulariser ces travailleurs.
5: Rachel Escolano, et puis un mot du Festival international du cinéma à Cannes. La Seconde Guerre mondiale est le thème du jour sur la croisette. En compétition pour la Palme d'Or, le film Notre Salut d'Emmanuel Mar avec Swann Arlo qui évoque la collaboration et le régime de Vichy. De l'autre côté, c'est hors compétition cette fois. La bataille de Gaulle sera projetée ce soir. Le long métrage d'Antonin Baudry raconte le parcours de Charles de Gaulle, interprété par Simon Abkarian, son isolement à Londres et son combat pour lancer la résistance.
3: Karine Bellicha pour le journal. Et tout de suite, la fabrique du monde. Guillaume Nodin, on reparle de la guerre en Ukraine à l'occasion notamment de la visite en Chine de Vladimir Poutine. Cette guerre, elle a marqué un tournant et une importance capitale des drones.
13: Oui, c'est ce qu'ont montré les attaques mutuelles de ces derniers jours. La semaine dernière, des bombardements russes ont fait une vingtaine de morts à Kiev. L'Ukraine a répliqué par une attaque de plus de 600 drones sur la Russie, et notamment sur Moscou le week-end dernier. Bilan au moins 4 morts, et au-delà de ces bilans, il faut retenir que l'Ukraine est capable de mener des attaques de cette ampleur au cœur de la Russie. Moscou, c'est à 500 km de la frontière ukrainienne, et même beaucoup plus loin, jusque dans l'Oural, où se situe une partie des usines russes d'armement. Depuis plusieurs semaines, des attaques visent avec succès les infrastructures énergétiques et mettent la Russie en difficulté.
3: Mais pas seulement, il y a des incidents inattendus.
13: Oui, cette guerre des drones déborde sur les pays voisins, notamment les pays baltes, quand les régions russes proches sont visées. Ce matin, il y a eu donc une alerte aérienne en Lituanie. La population a été invitée à se mettre à l'abri. Cela a concerné le président et la première ministre. Il y a quelques jours, la première ministre lettonne a démissionné quand un drone ukrainien, probablement égaré par le brouillage russe, a pénétré dans l'espace aérien du pays.
3: Les Ukrainiens sont devenus en fait les meilleurs spécialistes des drones dans le monde.
13: Oui, qu'ils soient navals, terrestres ou aériens, on peut même dire que l'Ukraine a redéfini les termes de la guerre conventionnelle au sens de non nucléaire, à moindre coût et en tentant d'exploiter au mieux ses ressources moindres que celles de son ennemi. D'autres innovations sont attendues. En ce sens, l'Ukraine est désormais une puissance qui compte sur le plan stratégique. En 4 ans, le pays est passé de puissance agressée qui demande de l'aide à celui de pays qui peut aider les autres.
3: Et d'ailleurs, elle ne s'en prive pas, elle a mis en place une vraie diplomatie du drone.
13: On en parle souvent au sujet de la Turquie, notamment en Afrique, en particulier au Soudan, mais aussi au Proche-Orient. C'est aussi vrai pour l'Ukraine, la demande est très forte. Volodymyr Zelensky s'est déplacé dans pratiquement tous les pays du Golfe visés par l'Iran. Rappelons que l'Iran a fourni ses premiers drones à la Russie, qui les a améliorés et industrialisés. Ce sont les mêmes qui s'abattent sur les pays du Golfe. Des accords ont donc été signés avec Bahreïn, le Qatar, l'Arabie Saoudite et les Émirats Arabes Unis. Il se dit même que les États-Unis, qui avaient d'abord décliné, s'intéressent au savoir-faire ukrainien pour défendre leurs implantations locales. Des discussions ont aussi été menées avec des pays européens intéressés, Italie, Lettonie, Allemagne et Royaume-Uni. Des drones ukrainiens sont produits dans ces deux derniers pays, bien à l'abri, loin du théâtre des opérations, avant d'être réexpédiés vers Kiev.
3: Et il s'agit d'être autonome en matière de défense.
13: L'Ukraine a compris qu'elle ne pouvait plus compter sur le soutien des États-Unis, qui l'ont abandonné à son sort. Tout cela va au-delà du besoin d'autonomie stratégique. L'enjeu est aussi financier. Le soutien européen est réel, mais il est parfois soumis à des à-coups ou à des blocages. Il s'agit à terme de devenir un exportateur net en matière de sécurité. L'Ukraine produit chaque année des millions de drones et prévoit encore un doublement de sa production cette année. C'est plus que ce qu'elle utilise. L'objectif, c'est de devenir un acteur qui pèse dans le secteur à l'avenir, car contrairement à ceux qui veulent l'anéantir, l'Ukraine pense avoir un avenir. Elle le prépare.
3: La fabrique du monde, Guillaume Nodin.
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3: L'actualité en Europe, c'est d'abord un symbole, la visite en Pologne du nouveau Premier ministre hongrois. Peter Madiar et son homologue Donald Tusk viennent de déclarer qu'ils défendraient désormais ensemble leurs intérêts au sein de l'Union européenne. Ça compte parce que ces 16 dernières années, durant les années de pouvoir de Viktor Orban, les relations étaient très distantes. Là, donc, l'objectif est très clair, Julien Chavanne. Le Premier ministre hongrois est en opération réconciliation.
8: Oui, il a donc rencontré tout à l'heure son homologue polonais Donald Tusk, son principal allié, on peut le dire, parmi les 27 pays de l'Union européenne. Les deux hommes ont beaucoup de points communs sur le plan politique. Et Peter Madiar compte clairement sur Varsovie pour le soutenir à Bruxelles, comme l'explique Wojciech Pichbilski. Il est politologue polonais et rédacteur en chef de la revue Visegrad Insight.
14: It's not just symbolic, but it's very pragmatic choice.
15: Il ne s'agit pas seulement d'un geste symbolique, mais d'un choix très pragmatique, d'un partenariat stratégique pour la Pologne qui considère la Hongrie comme un allié clé, à condition évidemment que la Hongrie mette en œuvre les orientations stratégiques fondamentales qu'elle a négligées au cours des 16 années de règne de Viktor Orban. Peter Madjar vient honorer et reconnaître cette nouvelle orientation et cette nouvelle ouverture. En contrepartie, ce qu'il attend clairement, c'est le soutien de la Pologne pour rétablir la place de la Hongrie dans l'Union européenne, y compris le soutien de Varsovie concernant le déblocage des fonds européens qui constitue le point le plus important de son programme politique.
8: Des propos recueillis par Sofia Katsenkova. Peter Madiar marche donc en quelque sorte dans les pas de Donald Tusk. Le Polonais avait dû redorer l'image de son pays à Bruxelles après une longue page populiste. Il avait donc gagné les élections en 2023 et Tusk avait réussi à débloquer les fonds européens destinés à son pays. C'est exactement ce que tente de faire le nouveau dirigeant hongrois. Nous n'avons pratiquement que des intérêts communs à Bruxelles, a confirmé le chef du gouvernement polonais lors d'une conférence de presse. Quant à Peter Madiar, il a annoncé que la Hongrie allait apprendre de la Pologne sur l'état de droit, la lutte anticorruption et les fonds européens. Tout est dit. Peter Madiar qui a aussi rendez-vous avec le président polonais, le nationaliste Karol Nawrocki, ancien allié de Viktor Orban. Il était même venu à Budapest pour le soutenir.
3: L'autre étape de ce déplacement de Peter Madiar, c'est l'Autriche.
8: Autre voisin avec qui Viktor Orban s'entendait mal. L'Autriche, c'est quand même le deuxième investisseur en Hongrie après l'Allemagne avec plus de 11 milliards d'euros. Les deux pays veulent avancer ensemble aussi sur les questions migratoires.
3: Julien, ces deux premiers déplacements officiels du dirigeant hongrois lui ont donné aussi l'occasion d'imposer son style.
8: Oui, son style, sourire permanent et selfie pendant son voyage. Peter Madiar, on le sait, maîtrise les codes des réseaux sociaux. On l'avait vu pendant sa campagne électorale, d'une simplicité et d'une efficacité redoutable. Eh bien, on l'a vu donc là ces dernières heures avec plusieurs de ses ministres voyageant en classe économique sur un vol commercial pour se rendre en Pologne, puis dans un train polonais, manière d'appuyer sa promesse de lutter contre la corruption et d'adopter une gouvernance plus économe. C'est anecdotique, Anne, mais ça parle toujours aux électeurs.
3: Julien Chavanne.
1: Anne Contenaire.
3: coup d'œil à la presse européenne. El País revient sur l'inculpation de l'ancien Premier ministre espagnol José Luis Zapatero. Cette inculpation vise une figure de proue de la gauche, dit le journal, et vient s'ajouter à une liste, hélas, trop longue de scandales qui ont ébranlé la direction du Parti socialiste et le gouvernement. Sans une réaction ferme de la part du président, écrit El País, le mécontentement populaire pourrait alimenter une rhétorique populiste visant à saper le système et ses institutions. Il faut donc une réponse immédiate et publique du gouvernement et de la personne faisant l'objet de l'enquête. Le Soir en Belgique évoque ce nouveau tour de vis concernant les pensions. Progressivement, le gouvernement va limiter les périodes de non-travail prises en compte dans le calcul de la retraite à 40% puis à 20% de la carrière. Pour les personnes qui ont chômé ou pris un crédit temps, ça aura un impact important. Et pour le principal syndicat du pays, c'est tout simplement une attaque contre les pensions des plus faibles. Et puis le Guardian nous parle de Sunny, la chouette touchée par un drone russe en février dernier à Zaporijjia. Parmi les victimes non recensées de ce bombardement figurait donc un hibou moyen-duc mâle, aveuglé d'un œil et retrouvé avec une aile gravement blessée. Il est soigné, mais il est devenu un symbole. Les Ukrainiens, nous dit le journal, déplorent le bilan effroyable des combats sur la population aviaire, donc sur les oiseaux de leur pays. Direction maintenant l'Irlande, où la ville de Cork, la deuxième du pays, se rêve en modèle de développement en accord avec la nature. Un grand projet de transformation du centre-ville est en cours, qui mise sur les parcs, sur les déplacements durables, en plus de logements construits dans les anciens docks. Ce projet, il inclut aussi des pavés perméables, donc qui laissent entrer l'eau, de nouvelles plantations et des systèmes de drainage, tout un système de protection contre les inondations qu'Agnieszka Kumor est allée observer.
16: À Cork, des bruits de construction retentissent dès l'aube. Ici, les grues et les camions font désormais partie du quotidien. Un terrain de 147 hectares de centre-ville, de part et d'autre de la rivière Lee, est en cours de transformation pour devenir un nouveau quartier urbain. Trevor est un chef d'entreprise d'une quarantaine d'années.
17: Ce projet va redonner de l'essor au port et à la ville. Il faut rénover les transports, construire des logements. Forcément, il y aura plus d'emplois et d'activités pour tous.
16: À la marina, Killian prend sa pause. Ce jeune étudiant de 21 ans travaille pour payer son loyer. Avec plus de 30 000 étudiants, la ville manque toutefois cruellement de logements pour eux.
17: Louer un appart en ville, c'est très cher. J'espère que grâce à ce plan, il y aura plus d'investissements publics.
16: C'est justement grâce à un partenariat public-privé que la mairie de Cork a lancé son projet, confirme Brian Fitzgerald, chargé du plan de réaménagement des anciens docks.
18: C'est un projet à l'échelle d'une génération. Le développement de la ville de Cork a pris du retard par rapport à la capitale Dublin. Il faut rattraper ce retard. Et le mot d'ordre, c'est la durabilité. Le règlement européen prévoit de diminuer les émissions de gaz à effet de serre de 90% en 2040. Un parc ouvert fin 2025 à l'est des docks y contribue déjà. C'est aussi l'objectif du réseau de routes secondaires destiné à décongestionner le trafic. Trois ponts sont en construction, dont un qui desservira la gare de Cork. La surface de notre ville va alors s'agrandir d'un cinquième, tout comme sa population qui dépasse 200 000 habitants actuellement. À l'issue des travaux, on aura construit 10 000 nouveaux appartements, dont 3 500 logements sociaux. 25 000 emplois sont créés et on voudrait que ces gens puissent travailler aux alentours du centre-ville.
16: Problème, une partie des docks est située au-dessous du niveau de la mer, explique Simon Lyons, ingénieur en chef du projet.
19: Nous travaillons pour les 40 prochaines années, donc le plan de protection contre les inondations intègre les prévisions liées au changement climatique. Le réaménagement du front de mer sud va protéger la ville de la remontée du niveau de la mer et il y aura une promenade pour les piétons. De gros réservoirs d'eau permettront de récupérer l'eau de pluie en cas d'intempérie et de la relâcher dans la rivière quand la situation redeviendra normale.
16: Ce projet, qui mobilise de nombreuses entreprises locales, est une opportunité pour la ville, estime Cathal McSweeney de la Chambre du commerce de Cork.
20: Notre économie est en croissance depuis une quinzaine d'années. On attire des talents venant d'Europe, mais aussi d'Afrique et d'Inde, avec des emplois hautement qualifiés dans des secteurs tels que l'agroalimentaire, les services ou la tech. Mais on est capable d'intégrer plus de population si la ville se développe de manière durable. Par exemple, en permettant aux gens de se garer en périphérie de la ville et de finir le trajet en transport en commun, ou encore de marcher ou de prendre leur vélo pour aller travailler.
16: Mais comme dans chaque projet d'envergure, les retards s'accumulent, s'inquiète Catherine Shanahan, journaliste au quotidien national Irish Examiner.
21: J'ai grandi à Cork et croyez-moi, ces cinq dernières années, j'ai vu plus de changements que toute ma vie durant. Mais les gens s'impatientent et c'est normal. Ils veulent avoir les moyens d'acheter des appartements ici aussi. L'État et la municipalité garantissent un quota de logements vendu 25% moins cher que le prix du marché. Mais le problème, c'est que le marché ne cesse de grimper. Le fleuve, c'est notre plus grande ressource. Il faut progresser avec lui et pas contre lui. S'inspirer de ce qui a été fait à Bordeaux. Faire de notre ville un meilleur lieu de vie.
16: La fin des travaux gigantesques à Cork est prévue en 2045.
3: Un reportage à retrouver, si vous le souhaitez, tout à l'heure dans l'émission Accent d'Europe à 19h40 temps universel. Et pour l'heure, on parle de foot. On va revenir sur la victoire d'Arsenal hier lors du championnat en Angleterre. Les cris de joie, la délivrance hein, même. Ce sont les joueurs de foot d'Arsenal hier soir que l'on entend vers 22h30 à Londres au moment où ils ont compris qu'ils étaient donc champions d'Angleterre. Bonjour Frédéric Sutton.
22: Bonjour Anne.
3: Ce titre, ils l'attendaient depuis 22 ans et les Gunners l'ont vécu à distance.
22: Oui, ils ont passé la soirée dans leur centre d'entraînement dans la banlieue nord de Londres, à Colney. Joueurs, entraîneurs, staff réunis pour suivre devant la télévision le match qui pouvait leur offrir ce titre de champion. Rencontre entre Bournemouth et Manchester City. Les Citizens de Pep Guardiola avaient besoin de gagner pour revenir au classement à 2 points d'Arsenal. Et dans ce cas-là, eh bien, tout se serait joué dimanche lors de la 38e et dernière journée. Mais Manchester City a calé à Bournemouth, match nul, un partout. Arsenal compte donc 4 points d'avance sur City et ne peut plus être rejoint au classement, même en cas de défaite dimanche à Crystal Palace pour la 38e et dernière journée de Premier League. Explosion de joie, on l'a entendu, nuit de folie pour les supporters qui ont accouru devant l'Emirates, le stade des Gunners à Londres, dès que la nouvelle du titre a été officielle.
3: Et ce titre, il a été obtenu dans la douleur. Les dernières semaines ont été très crispantes, au point qu'Arsenal a bien cru tout perdre à un moment donné.
22: Oui, avec la hantise de voir se respecter le scénario des dernières années, Arsenal flamboyant à l'automne et durant l'hiver, mais qui craque dans la dernière ligne droite au printemps. Les Gunners, entraînés par Mikel Arteta, hein, l'Espagnol, depuis 2019, ils ont terminé deuxième du championnat ces 3 dernières années, avec comme bourreau Manchester City 2 fois, puis Liverpool l'an passé. Cette saison, Arsenal a compté jusqu'à 9 points d'avance sur City en février, avant de voir revenir les Citizens à leur hauteur fin avril. Mais cette fois dans le Money Time, c'est City qui a craqué. Arsenal, champion d'Angleterre 22 ans après le titre mythique des Invincibles, hein, l'équipe dirigée par Arsène Wenger avec Thierry Henry comme fer de lance, qui en 2004 donc n'avait pas perdu un match de la saison.
3: Et alors là, quelle est la force principale d'Arsenal aujourd'hui, les caractéristiques de cette équipe?
22: Bien, c'est avant tout une équipe qui défend très bien, 19 matchs sans prendre de but en Premier League. Le gardien David Raya n'y est pas étranger. Autre caractéristique, Arsenal est passé maître dans l'art de jouer les corners. Les Gunners ont marqué 18 buts sur corner cette saison. Les équipes adverses en panique à l'avance. Et comme un symbole, bien c'est ce qui s'est passé lundi soir, une fois encore, le match gagné contre Burnley, avant-dernier du championnat. Corner à la 37e minute, tiré par Bukayo Saka, l'enfant du club. Tête de Kai Havertz, 1-0, pas d'autre but. service minimum. Beaucoup de commentateurs mettent en avant ce style peu emballant, boring, Arsenal, une équipe qui serait ennuyeuse à regarder jouer. Il faut se méfier des raccourcis. Avec 69 buts marqués, Arsenal a la deuxième attaque du championnat derrière Manchester City.
3: Donc le titre de champion, c'est fait. Et dans 10 jours, mais peut-être le doublé avec la finale européenne. La finale de la Ligue des Champions, ce sera contre le PSG.
22: Et quelle finale, quelle affiche, opposition de style. Arsenal qui cadenasse le jeu. Et un Paris Saint-Germain, champion d'Europe en titre, qui offre un football total, capable de mettre 5 buts contre le Bayern de Munich en un match. Les Gunners n'auront rien à perdre. Arsenal va arriver à Budapest pour cette finale complètement libérée du poids du titre de champion d'Angleterre, le club qui n'a jamais remporté la Ligue des Champions.
3: Et qui jouera donc contre le tenant du titre, le PSG. Merci Frédéric Suto. Il est 11h30 en temps universel, presque. Et ça veut dire que dans une demi-heure, ce sera votre journal Candice Mazo-Tomasic avec à la une. L'épidémie d'Ebola en République démocratique du Congo, elle continue d'inquiéter.
0: Un risque faible d'épidémie mondiale, mais un virus qui se propage rapidement et qui pourrait prendre encore de l'ampleur. C'est l'alerte lancée par l'OMS ce mercredi. Et pour l'heure, les autorités congolaises recensent 543 cas suspects et 136 décès probables.
3: Vous parlerez aussi de la visite de Vladimir Poutine en Chine.
0: Oui, une poignée de main chaleureuse avec son homologue Xi Jinping pour saluer, je cite, le caractère inébranlable des relations entre Pékin et Moscou, mais le dirigeant russe repart sans accord sur un projet qui lui tenait pourtant à cœur, celui du gazoduc Force de Sibérie 2, destiné à acheminer du gaz russe vers le nord de la Chine via la Mongolie.
3: Et puis nous serons à Cannes.
0: Dernier jour du plus grand festival de cinéma au monde, une 79...
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6: Margot Aubaré pour la Fabrique à Initiative en Creuse. Bonjour.
23: Bonjour.
6: Alors, on a fait une table ronde là sur la participation citoyenne et la co-construction des politiques publiques. Alors, dans le contexte en France, c'est super important. Est-ce que vous pouvez nous faire un petit retour sur ce qui s'est dit ?
23: Ce qui s'est dit, c'est que c'est un sujet qui effectivement est très important, qui génère, je pense, beaucoup d'interrogations et un peu d'inquiétude aussi par rapport à comment faire dans un contexte où il y a quand même une grosse méfiance croissante entre les citoyens, les politiciens et aussi une polarisation de la société. Ça a été rappelé particulièrement forte dans les zones rurales. Donc on a parlé de beaucoup de choses par rapport aux outils, aux moyens à mettre en œuvre pour faciliter ça.
6: Les auditeurs de Radio Libre en Périgord, en Dordogne, c'est un département à côté, sont très à l'écoute de ce que vous dites. Et c'est aussi diffusé à la FRANA, à la Fédération des radios associatives de Nouvelle-Aquitaine. Et alors d'ailleurs, j'avais posé une question sur le droit d'interpellation citoyenne. C'est tout nouveau en France, un peu comme la loi Duplomb avec une plateforme à l'Assemblée nationale. À Bordeaux, ils ont développé une plateforme et puis les gens peuvent proposer leurs propositions aux maires qui sont directement votées dans les conseils municipaux et tout. Donc une ouverture de la politique qui ne se faisait pas avant. Et ça, c'est des outils qui sont novateurs. Peut-être qu'on va vers plus de démocratie, moins de fascisme.
23: Peut-être. J'espère que ça s'accompagne d'un dispositif d'éducation populaire, d'information sur ce qui se fait par rapport à ça, parce que c'est super intéressant. Je pense que beaucoup de gens ont beaucoup de choses à dire pour peu qu'ils se sentent suffisamment légitimes pour le faire, et ça serait super intéressant, quoi.
6: Y compris des élus, certaines connaissent pas forcément toutes les compétences. Il y a les élus municipaux, dans les municipalités il y a les agglomérations, ensuite le département, la région. Les compétences sont partagées.
23: Les compétences sont partagées et les frontières entre les compétences sont pas toujours claires. Donc c'est sûr que c'est pas évident. Après, dans les zones rurales, en tout cas en Creuse, ce que je vois, c'est que les gens se connaissent beaucoup personnellement. Ce qui fait que il y a pas mal de problèmes qui peuvent se régler par l'interconnaissance, par le dialogue et les choses d'humain à humain, humaine à humaine. Et ça, c'est quand même une vraie force de pouvoir avoir ça au-delà des carcans institutionnels et des systèmes institutionnalisés.
6: Il y a quand même une proximité donc pour les échelles les plus petites au niveau de la politique. Et après, à nous de mettre en place des outils pour que tout le monde puisse s'exprimer malgré sa proximité géographique, etc.
23: C'est ça, c'est une sorte de flexibilité de la débrouille.
6: Vous en avez parlé autour, peut-être en Creuse, il y a eu de ces initiatives qui ont été proposées suite à la loi Duplomb avec les 2 millions de signatures.
23: Pas à ma connaissance. Après, je n'ai pas forcément suivi dans le détail.
6: ça pourrait marcher. Les gens s'exprimeraient si on leur donnait la possibilité.
23: En fait, la Creuse, c'est un territoire qui est assez différent selon le nord et le sud. Au sud de la Creuse, c'est le plateau de Mille Vaches, donc c'est beaucoup plus revendicatif, beaucoup plus militant que le nord de la Creuse ou autour de Guéret, par exemple. Et puis... C'est aussi la question de la maîtrise des outils, en fait. Toutes les personnes, toutes les différentes catégories de population ne maîtrisent pas les outils de la même manière, ne s'y intéressent pas non plus de la même manière. C'est pour ça que pour moi, c'est aussi cette démarche de faire connaître et d'aller simplement vers les gens pour leur dire « Oh, regarde, ça pourrait t'intéresser. Ah, t'as une idée, tu râles de tel truc. Bah, regarde, peut-être que comme ça peut le faire. »
6: Ça crée un climat qui va apaiser les tensions politiques, en tout cas. Merci pour ces quelques minutes.
23: Merci à toi.
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0: 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Il est 14h.
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3: Bonjour, c'est Stéphane, votre ingénieur consultant en système d'information.
4: Bonjour, c'est RLP Business.
3: Bonjour et bienvenue sur RLP 102.3 pour un nouveau direct depuis le stade de Chamiers, RLP 102.3 FM dans le Périgord et ailleurs sur Internet, RLP Business, l'émission sur l'entreprise, l'artisanat, les travailleurs indépendants, les gens qui vivent de leur travail et qui nous proposent des produits formidables. Aujourd'hui, nous allons parler hydromel, on va parler boisson, nous allons parler hydromel Medonaris. Nous avons avec nous Yolaine Thierry. Yolaine, bonjour.
5: Bonjour.
3: Nous avons avec nous Enora. Enora, bonjour.
6: Bonjour.
3: Et alors, hydromel Medonaris, j'ai trouvé ça dans un magasin de producteurs, là, au privilège et tout, mais l'hydromel, on voit tous des vikings et tout. Mais qu'est-ce que c'est que l'hydromel ?
6: Eh bien, l'hydromel, en fait, c'est une boisson à base de miel. Donc, on mélange de l'eau, du miel, on y ajoute des levures et ça produit une fermentation et c'est ça que l'on consomme une fois terminé.
3: Alors, il y a un peu de préparation quand même, ça met un peu de temps,
6: oui.
3: Non ?
6: Oui. Bon, entre le moment où on élabore une cuve et on la commercialise en bouteille, on attend normalement au moins un an.
3: D'accord, donc il y a un petit peu de travail de fond quand même.
6: Et une maturation aussi du produit.
3: C'est différent de la bière, du travail de brasseur de bière, c'est pas pareil ça.
6: Non, c'est pas du tout pareil, ce serait plus un produit viticole, plus comme D'accord. le vin quand même que comme la bière.
3: Alors, pour faire ça, il faut que vous ayez donc des bonnes sources de miel.
6: Oui.
3: Et des bonnes souffles, il faut avoir de la bonne eau, je suppose.
6: Oui, c'est mieux.
3: Vous avez dit aussi du houblon, du vin,
6: levures.
3: Des levures, pardon.
6: Des levures.
3: Voilà. Qu'est-ce que c'est en fait des levures ?
6: Les levures,
3: c'est
6: en fait.
3: C'est comme pour le pain, là, c'est là.
6: On pourrait dire ça, ouais. C'est les mêmes levures qui sont utilisées pour le vin. C'est les mêmes produits œnologiques qui sont utilisés pour le vin, en fait.
3: D'accord.
6: Donc okay. Moi, je me sers en Bergerac, du côté de Bergerac, en fait, pour tous ces produits-là, parce que c'est, bah, comme c'est un produit qui est plus viticulteur que Périgueux.
3: Vous avez trouvé du bon miel, là.
6: Et le miel, il est en Dordogne, il est autour de chez moi.
3: Ah, donc en plus, on boit local.
6: Ah oui.
3: ça, c'est top. Et donc, en fait, au niveau matos, il faut une bonne cuve.
6: Oui, c'est ça.
3: Il faut un bon savoir-faire. Je suppose que c'est pas venu comme ça.
6: Eh ben non, j'ai appris avec ma mère. Elle est partie de zéro, mais moi, j'ai appris avec quelqu'un, par contre.
3: Oui, ce que vous m'avez expliqué, Yolaine, en fait, l'aventure hydromel Medonaris, là, l'hydromel, c'est vous.
5: Alors, j'ai débuté dès que j'ai eu ma première récolte de miel, en fait.
3: D'accord, parce que vous faisiez un peu de miel aussi.
5: Oui, j'ai des ruches. Et ma première récolte de miel, je l'ai utilisée pour essayer de faire de l'hydromel. Bon, c'était pas toujours parfait. Il y a eu beaucoup de déboires, d'hydromel jeté aussi.
3: C'était vers quand, ça, à peu près ?
5: C'est quand j'avais 20 ans, donc il y a une cinquantaine d'années maintenant.
3: C'était hier.
5: Voilà, c'est à peu ça, près. On dira comme ça.
3: Oui.
5: Et après, j'ai continué à avoir des ruches, même si je faisais des petits boulots à côté, des fois. Mais j'ai toujours fait de l'hydromel.
3: D'accord.
5: Voilà, c'est vraiment... Alors, je ne saurais pas dire pourquoi,
3: mais... 20 ans de pratique, vous avez mis...
5: Je suis tombée dedans, quoi.
3: Plusieurs années à maîtriser le truc.
5: Plusieurs dizaines d'années, d'ailleurs.
3: Parce qu'il y a des subtilités, des choses à apprendre, c'est pas immédiat.
5: Ben, la fermentation, c'est vivant.
3: Oui.
5: Donc,
3: c'est sensible à la météo, à la chaleur.
5: Chaleur, la météo. C'est sensible, faut que ce soit propre. Comme à chaque fois qu'on travaille avec du vivant, quoi.
3: D'accord. Ok. Et puis après, les gens vous ont dit ce que vous faites, c'est formidable, et vous vous dites, on va le commercialiser.
5: Eh ben, petit à petit, je me suis améliorée, oui.
3: D'accord.
5: Oui.
3: Moi, c'est un processus que j'entends souvent, c'est les gens me disent, en fait, c'est leur entourage très souvent qui leur dit, tu devrais enfin profiter un peu le monde, là, parce que ce que tu as fait, c'est bien. Ça s'est passé comme ça ?
5: Oui, les gens étaient contents de boire de l'hydromel. J'en faisais toujours... une barrique pratiquement par an. pendant assez longtemps, parce que j'ai eu d'autres expériences aussi. Et oui, les copains, les copines, la famille, ils étaient tous contents d'en avoir. Et quand il a fallu que je fasse vraiment quelque chose, parce que j'ai eu des étapes dans la vie, hein, comme bien tout sûr, le monde. Bien sûr. Et donc, je me suis dit, je vais faire ce que je sais faire.
3: Voilà.
5: Donc, d'accord, les ruches et l'hydromel.
3: Et là, c'est là que qu'Enora intervient, parce que en fait après ça devient une entreprise et ça devient en fait un produit non plus de consommation familiale, mais ça devient un produit commercial.
6: C'est ça. Donc ma mère donc a réussi à lancer l'exploitation et donc du coup j'ai repris le relais derrière. Ouais. Mais il y avait déjà sa renom à elle, hein, parce que dans le milieu apicole elle était quand même reconnue.
3: Oui, elle n'est pas partie de rien.
6: Je ne suis pas partie de rien.
3: Juste pour savoir, socialement, vous aviez des gens autour de vous qui étaient travailleurs indépendants, artisans, qui s'étaient mis à leur compte, ou vous avez tout découvert par vous-même?
5: Oui, enfin, dans notre entourage, il y a pas mal de gens, oui, qui faisaient leur petite entreprise.
3: D'accord. Ok, c'est intéressant aussi, ça. Donc, vous n'avez pas eu la peur, vous avez su vous mettre à votre compte, trouver un comptable, le bon statut. Ça n'a pas été un point bloquant?
5: Non.
3: D'accord, ok. Aujourd'hui, Medonaris, c'est plus une barrique par an.
6: C'est plus une barrique par an.
3: Voilà. Qu'est-ce que c'est devenu?
6: C'est devenu, donc je produis à peu près 120 hectos par an.
3: D'accord, ça représente quoi?
6: Donc 120 000 litres.
3: Ah oui.
6: Oui, c'est ça. Et en fait, sur cette partie-là, j'ai la moitié quasiment qui est produite à façon pour des apiculteurs.
3: D'accord.
6: Donc en fait, j'ai des apiculteurs, ils m'apportent leur miel, je leur transforme en hydromel et eux, ils viennent le chercher une fois que c'est terminé.
3: D'accord, c'est pour eux.
6: Voilà, c'est ça.
3: Ah, ça c'est bien ça. Vous êtes assuré d'écouler la moitié de la production déjà.
6: Voilà, c'est ça. Et ça, d'accord, c'est à la demande des apiculteurs et en fonction aussi de ma possibilité de leur produire.
3: Bien sûr.
6: Et après, donc l'autre moitié, que ça, je commercialise directement donc sur les foires, les marchés, les magasins de producteurs, certaines caves, voilà.
3: Alors là, c'est un truc qu'on évoque aussi souvent ici. La production, c'est une chose, la distribution, c'en est une autre. C'est pas le même métier. Très souvent, on se rend pas compte. On pense que parce qu'on a fait un produit, on a trouvé sa cible et autres. Mais il faut l'amener au consommateur.
6: Oui.
3: Et d'ailleurs, je vous ai vu au magasin de producteurs au privilège. Ça veut dire que vous allez faire les points de vente et vous allez amener le produit.
6: C'est ça. Alors après, j'essaie quand même que ce soit plus ou moins autour de là où je suis pour m'éviter trop de kilomètres et enfin des pertes de temps.
3: Puis ça reste un produit local.
6: Oui. Oui. Mais c'est vrai que c'est assez compliqué quand c'est des magasins qui sont loin, qui vont passer peut-être 6 bouteilles par an, d'aller faire les kilomètres pour ça, c'est plus problématique.
3: En même temps, le jour où un grand distributeur arrive et vous demande une quantité phénoménale, le produit va changer, ce sera plus le même.
6: Oui, alors après moi je suis toute seule à produire, j'ai mes locaux, ils peuvent pas vraiment supporter plus.
3: Donc... Non, mais je veux dire, on comprend très bien le fait de vouloir rester authentique.
6: Voilà, c'est ça. C'est pour l'instant, je suis bien comme on est.
3: Bon. Vous faites ça à deux?
6: Ah non, ma mère est à la retraite maintenant.
3: Donc vous êtes toute seule?
6: Maintenant, oui.
3: Tout?
6: Oui.
3: Absolument tout?
6: Absolument tout.
3: D'accord, donc vous êtes auto-employé en fait?
6: Oui.
3: Vous avez trouvé un moyen pour créer votre emploi, votre espace, votre truc à vous?
6: C'est ça.
3: D'accord, mais c'est top ça. Et en plus, vous savez quoi là? Elles nous en ont emmené. Et je crois que je vois un petit sac là sur la table. Qui c'est qui m'en donne un petit peu là pour que je goûte ce truc de viking là?
5: T'ouvrir.
3: Ah, pardon. On va trouver une solution. Je pense que... allez, oui. Ah bah oui, parce qu'il faut un tire-bouchon. C'est un bouchon en liège.
6: Ah oui.
3: Alors déjà, on va dire aux gens, ce sont des bouteilles en verre. On dirait des petites bouteilles de vin, des petites bouteilles de sauterne. Il y a un bouchon. C'est du vrai bois, c'est du vrai liège?
6: C'est du vrai liège colmaté à la cire d'abeille.
3: Ah ouais, d'accord. Et vous le trouvez où, là? Parce qu'il y a eu des problèmes de livraison de liège au Portugal à une époque, là,
6: oui,
3: après les
6: alors,
3: incendies.
6: Moi, je sais que c'est auprès de la bouchonnerie Diam. Je sais que c'est des Français. Alors, ils ont du liège sur plusieurs endroits.
3: D'accord.
6: Voilà.
3: Ok. Alors, on est en train de se faire un petit truc, là. Moi, j'aime bien improviser, là. Donc, je vais vous décrire la bouteille, quand même. Ça ressemble vraiment à une bouteille de moelleux, de sauterne. Hydromel Medonaris, qui est fait à Grand Brassac, C'est le destin, ça. Un brasseur à grand brassac qui fait de l'hydromel, c'est magnifique.
5: Voilà, je n'ai jamais pensé.
3: Il y a des choses qui ne s'inventent pas, hein, quand même. Hein. C'est, voilà. Miel 100% français, et là, comme on entend, en fait, tout vient de la région, du coin. Alors, c'est du 13 degrés. Donc, il y a des...
7: 15.
3: Ah pardon, 15, c'est, je viens de changer mes lunettes, faut que je m'habitue. Bon, c'est mes nouvelles lunettes. Voilà. Et oui, et puis 2023, donc en plus il y a des années, il y a des crues.
6: Oui, ça vieillit très bien l'hydromel.
3: D'accord, ça se modifie avec le temps.
6: C'est ça. En fait, l'hydromel, quand il est jeune, il a ce petit côté mielleux en fait, qui prend tout de suite en bouche. Oui. Et en fait, plus l'hydromel va vieillir et plus on va avoir d'autres arômes qui vont se développer.
3: D'accord, donc en plus il y a ce vieillissement, c'est du fût de chêne.
6: Alors sur certains lots, oui.
3: Ah oui.
6: Oui, oui, oui.
3: Ah oui, je sais, c'est pas une blague.
6: Non, il y a des hydromels que je fais vieillir en fût de chêne.
3: D'accord.
6: Pas tous. Et après, donc, du coup, il y a certains lots que je vais présenter auprès des concours agricoles. Concours agricole de Paris ou concours des miels de France.
3: D'accord. Ça a bien marché, ça, les concours ?
6: Oui, là, je vais avoir les résultats. C'est quoi ? C'est fin février, je crois, normalement.
3: D'accord.
6: Ou début... Ouais, enfin, sur le mois de février, normalement, j'ai les résultats.
3: Ah, mais c'est magnifique.
6: Et donc, du coup, ma mère a eu plusieurs fois la médaille d'or au concours de Paris.
3: D'accord. Bravo, madame.
6: Et donc, du coup, ça m'est arrivé aussi.
3: Eh bien, bravo, bravo, voilà. Nora. L'étiquette est très jolie. On retrouve un peu cet esprit, un peu mystique, de divinité, comme ça. Et autre. Qui c'est qui a fait l'étiquette ?
5: C'est une amie.
3: D'accord.
5: C'est une amie. Ça a été ma seule étiquette. J'ai eu que celle-ci.
3: Elle est très bien. Elle est vraiment très bien. Alors, l'hydromel, celtique, ça vient du Nord ?
5: Alors, l'hydromel serait apparemment la plus vieille boisson alcoolisée connue. Avant le vin et avant la bière.
3: Ça sent super bon. Hein.
5: Voilà, mais la bière a supplanté l'hydromel à un certain moment, ainsi que le vin. Et donc ça a été un peu oublié, mais ça reste encore très, très important dans tous les pays nordiques, entre autres. Mais on en trouve absolument partout où il y a l'abeille à miel.
3: Oui, et donc c'est au départ l'origine.
5: L'origine, c'est partout où il y a l'abeille à miel.
3: D'accord. Ah ok, c'est pas forcément un truc d'Europe du Nord.
5: Non, non, non.
3: Dans le monde entier, à partir du moment où il y avait du miel.
5: Alors, pas le monde entier, parce que l'abeille mellifera, elle n'est pas dans le monde entier.
3: D'accord.
5: Elle est pas mal sur le continent européen, de toute manière.
3: D'accord. Hein,
5: Asie un peu, pas aux États-Unis, en tout cas pas sur le continent américain.
3: D'accord.
5: Parce qu'elle a été amenée alors par les conquistadors et
3: les Portugais, tout
5: les
3: ça.
5: Portugais, voilà, tout voilà. Ça. Mais voilà, il y en a sur tout le continent européen et d'Asie.
3: Enfin, j'ai pas regardé d'où venaient les premières traces d'hydromel. Mais, oui. Alors, je dis aux gens, c'est dangereux quand même. Hein. Il y a un petit goût, là, ça descend facilement.
5: Alors, c'est un produit qui est sans sulfite aussi.
3: Oui.
5: C'est
3: j'ai
5: intéressant
3: vu sur
5: le côté, à noter. Ouais. Et donc, on ne met pas de conservateur. Hein, et le conservateur va être l'alcool acquis lors de la fermentation.
3: Oui, puisque c'est le miel. Le miel est impérissable, je crois, d'ailleurs.
5: Oui. S'il est bien conservé, oui.
3: Oui.
5: Mais bon, il perd quand même de ses qualités en vieillissant.
3: Oui, d'accord. Ok. Donc, on a quand même un super produit. Qui a été reconnu et autres, et qu'on trouve un peu partout. Bah c'est allez, je vais en regoûter encore un peu. D'accord. Et Nora ?
6: Oui.
3: Ça fait quoi d'être à son compte ? Qu'est-ce que vous avez fait ?
6: Qu'est-ce que j'ai fait avant ? J'ai fait des études dans le bâtiment. J'ai fait du service, travaillé en restauration.
3: Et Nora chômeur.
6: Oui, j'ai travaillé en usine.
3: En restauration, donc vous avez effectivement regardé un petit peu.
6: Okay, maintenant. Ouais, c'était pendant les vacances scolaires en fait.
3: Hein, vous avez fait les saisons, comme moi quand j'étais étudiant.
6: Voilà, c'est d'accord. Ça. Ouais. Mais après, même à temps plein, une fois que j'avais fini.
3: Mais ça apporte un petit peu quand même, hein, de faire un petit peu les saisons et autres.
6: Ouais,
3: on voit
6: sûr.
3: Comment les gens fonctionnent, ce qu'ils consomment, comment ça travaille. Ça,
6: ça apporte,
3: c'est formateur.
6: Oui, voilà, c'est formateur, ça apprend aussi. à gérer les choses.
3: Bien sûr, de la vie voir aussi comment on gère un business c'est de ça. L'extérieur.
6: Hein. Okay. Oui. Donc du coup, voilà, et en fait, je me suis vraiment lancée dans l'hydromel quand ma mère a dit qu'elle voulait prendre sa retraite.
3: D'accord.
6: Donc du coup, la question était, est-ce qu'elle revendait tout son savoir-faire ou est-ce que je reprenais derrière Enfin, après, j'ai pas été obligée, hein, c'était un libre de choix. Mais c'est vrai que moi, j'aimais quand même bien la fabrication.
3: Vous avez toujours eu envie de créer, d'être à votre compte, d'être artisan, en fait, d'avoir une petite société. Si vous étiez jeune, ça que vous vouliez faire ?
6: Non, j'avais pas d'objectif défini.
3: D'accord.
6: Ouais, je me laisse porter en fonction de là où ça me porte.
3: Vous avez combien d'années, là ?
6: Là, maintenant, ça va faire 6 ans, je crois, que j'ai repris.
3: Et donc, on a passé plusieurs caps importants, là. Hein. Ouais. Donc, on a passé la 3e année, le produit s'est consolidé, il a trouvé un petit peu de sa cible. Mm-hmm. Vous vendez un petit peu sur Internet ?
6: Oui, un petit peu.
3: Voilà, vous avez la moitié de la production, déjà, qui est coulée. Donc, vous êtes à l'abri des grandes catastrophes, on va dire.
6: Oui, on peut, ça, hein.
3: On peut dire ça. Vous allez... en fait, demain, qu'est-ce que vous allez faire ? Vous allez faire d'autres produits ? Vous allez rester sur ça ? Alors là, le chef d'entreprise projette comment ? Dans 10 ans, vous êtes où ?
6: Dans 10 ans. Là, la première chose, c'est changer les locaux d'endroit. Parce que là, actuellement, en fait, ils sont toujours chez ma mère.
3: D'accord.
6: Moi, j'habite pas sur place. Et donc, du coup, j'ai une vieille grange qu'il faut que je retape afin de pouvoir y mettre les locaux dedans.
3: Ça, c'est encore de la consolidation.
6: Ouais. D'accord. Et après, au niveau des produits, c'est un peu en fonction, je sais pas, des envies des fois que je peux avoir et du temps que j'en ai aussi.
3: Ça se décline l'hydromel ? Framboise, myrtille, sèche ?
6: Ça peut. On peut faire des hydromels aux fruits. Ça s'appelle plus des mélomels.
3: D'accord.
6: Dans ce cas-là. Maintenant, je suis quand même sur une optique d'essayer de travailler avec les produits que j'ai autour de chez moi.
3: Bien sûr.
6: Donc j'ai essayé de faire un hydromel aux figues, parce qu'on a un figuier à la maison, donc j'ai des figues là. Mmh. Je l'ai fait avec les mûres en allant ramassant les murs dans la forêt.
3: Ah, les murs du Périgord, c'est quelque chose. Non, mais disons-le. Hein, c'est le...
6: mais voilà. En faisant aussi distiller de l'hydromel. Donc là, actuellement, il vieillit en fût de chêne pour essayer... Alors, je dirais pas que je ressemblerais à un cognac. Hein, peut-être pas aller jusque-là.
3: D'accord.
6: Mais non, afin d'avoir vraiment une eau de vie avec tous ces parfums qui sont assez spécifiques à l'hydromel, quand même.
3: D'accord.
6: Ils ressortent. Donc voilà, au fur et à mesure, j'ai des idées qui me viennent et j'essaye de voir leur faisabilité, les possibilités.
3: Ok. Vous allez employer des gens ou vous allez rester comme ça ?
6: Pour l'instant, je vais rester comme ça.
3: D'accord. Mais le but du jeu, on va le redire, c'est pas forcément de devenir un gros truc avec des employés, des camions citernes.
6: Non.
3: C'est dans une optique, vraiment, vous, d'authenticité.
6: Oui, je vais essayer de faire les choses comme moi, je les entends et je les D'accord. vois, mais pas forcément à hauteur mondiale.
3: Ok. Non, mais il y a plusieurs façons de gérer une société, de gérer un produit. Hein. Ça s'entend parfaitement.
6: Ouais, ouais.
3: Vous, en fait, vous faites votre truc à vous.
6: C'est ça.
3: Et avec votre patte, et vous travaillez dessus.
6: C'est ça. Je fais ce que moi je peux, ce que mes locaux peuvent aussi supporter. Ouais. Mais je ne cherche pas forcément à en faire plus que ce que... En étant toute seule, de toute façon, on ne peut pas aller... on ne peut pas se développer fois je ne sais pas combien. Et avoir un employé, c'est d'autres charges.
3: C'est un cap. Hein.
6: Pour l'instant, moi, je pourrais pas faire. Sinon, je peux plus me verser de salaire à moi et c'est pas le but.
3: Non, de toute façon, avoir un employé, c'est un cap. Ça signifie beaucoup de choses. Et ça dépend ce qu'on veut faire. Mm-hmm. Très clairement, ça dépend ce qu'on veut faire. Hein, je veux dire. Moi, j'ai reçu des brasseurs, ici, nous qui font de la bière, des gens qui font du vin. Il y a ceux qui veulent rester authentiques près de chez eux. C'est une sorte de produit. Il y en a d'autres qui veulent construire un gros truc. C'est une autre façon, notre philosophie. Mm-hmm. Mais les deux s'entendent. Hein,
6: ah, mais bien sûr.
3: Deux s'entendent parfait. Ok. Alors, où est-ce qu'on vous trouve ? Comment est-ce qu'on peut goûter l'hydromel Médonaris ? Là, site web, il y a des points de vente
6: Alors, il y a un site web sur lequel j'essaye d'indiquer toutes les manifestations que je fais.
3: D'accord.
6: Après, je fais des manifestations un peu partout en France. Pas forcément.
3: Vous bougez quand même si vous ne voulez pas vous bouger quand même.
6: Ah, je bouge quand même. et je ne fais pas de marché locaux.
3: Vous ne faites pas les marchés locaux ?
6: Je ne fais pas les marchés parce qu'un marché, en fait, ça prend une journée entière.
3: Le marché de Sarlat, tout ça.
6: Oui, voilà. Déjà, c'est quand même assez loin de chez moi.
3: Il faut aller avec Didier de Rochecler, là. Il faut travailler avec les gens qui, eux, font les marchés.
6: Oui, voilà. Sinon. Mais donc, du coup, je suis sur l'optique. Donc, les marchés de produits. Enfin, les magasins de producteurs, en tout cas du secteur, quelques cavistes du secteur aussi. D'accord. Comme ça, ça permet aux gens quand même de pouvoir me trouver pas loin de chez eux et pas forcément aller au fin fond de la campagne me trouver. Et après, j'ai une boutique en ligne où je fais les envois si jamais on a besoin. Mm-hmm. Et après, les manifestations un peu par trans.
3: D'accord. Ça fait des bonnes journées, ça, quand même, non ?
6: Ça fait des bonnes journées, ouais.
3: Ouais. Concrètement, vous travaillez au moins 6 jours par semaine, je pense.
6: Alors, en fait, on va dire plutôt 5.
3: D'accord.
6: J'y suis du lundi au vendredi, mais quand je fais des foires, c'est souvent samedi-dimanche.
3: D'accord.
6: Et j'en fais un peu plus d'une vingtaine par an.
3: D'accord. Et vous arrivez à avoir une vie familiale quand même un petit peu ?
6: Ben, c'est pour ça que je ne travaille pas le samedi, que je suis à la maison.
3: D'accord.
6: Aussi.
3: D'accord. OK. Il y a un petit ch'trou, une petite ch'tronfette là.
6: Une petite ch'tronfette, oui.
3: Une petite ch'tronfette là, qui a quel âge ?
6: Elle a 8 ans.
3: D'accord. Oui, c'est plus calme.
6: Oui.
3: Il reste, on va dire, c'est de plus en plus calme.
6: Oui.
3: Oui, parce que les 3 premières années, c'est quand même quelque chose.
6: Ah oui, c'est quand même quelque chose. Ouais. Mais
3: Et vous avez réussi à gérer la ch'tronfette et le business.
6: Faut pas se leurrer, elle passe du temps à l'école et un peu au centre.
3: D'accord. Oui, mais c'est après tout. Hein. Ouais,
6: c'est avec son papa, d'ailleurs. Du coup,
3: voilà. Ok. L'hydromel, c'était la boisson des dieux à l'époque.
6: Absolument, oui.
3: Vous avez étudié un peu la mythologie, ce genre de choses qu'on en dit.
6: Un petit peu, oui.
3: Alors, qu'est-ce qu'on peut dire sur...
6: Alors.
3: Yolène. Allez.
5: Oui, bah, c'était la boisson des dieux de l'Olympe, mais sur la mythologie, je ne vois pas d'autre chose.
3: Olympe,
5: à dire.
3: Grèce, Zeus,
5: oui.
3: Tout ça. Là.
5: Oui, voilà. Oui. Après, on dit, les Gaulois, les Celtes, on buvait pas mal. Les Vikings. Il y a cette histoire aussi de lune de miel, si cela je l'aime bien. Lune de miel, parce que quand les Vikings se mariaient, les jeunes époux étaient invités à boire que de l'hydromel pendant un mois, une lune, donc lune de miel, voilà, pour s'assurer
3: la aider pour la conception, ça,
5: voilà, pour coups, s'assurer la descendance dans l'année.
3: Voilà.
5: Voilà. Ça, c'était...
3: On les voit venir de loin. Hein. Bon.
5: Bon, pour les Gaulois, ben il paraît qu'ils ont buvé avant de partir au combat. J'ai pas révisé avant de venir. Hein.
3: Non, mais de toute façon, c'est vraiment votre. Donc vous connaissez, c'est votre environnement, c'est votre petit bébé. Mmh. Donc, ouais.
5: Voilà. Il paraît que dans le vase de Vic, cette guerrière, chef guerrière, on sait pas trop, aurait contenu de l'hydromel.
3: D'accord.
5: C'était un énorme chaudron en cuivre.
3: Alors, l'hydromel, là, je suis en train de finir mon verre, moi, attention. Bon. Qu'est-ce qu'on peut faire avec ? Ça se cuisine, ça se boit avec quoi ? Avec quoi ça va ?
5: Alors, oui, on peut cuisiner avec. Parce qu'il y a sec, demi-sec, doux, moelleux. Donc, suivant les catégories, la sucrosité...
3: Alors là, moi, je goûte de l'hydromel.
5: Ça, c'est moelleux. Un demi-sec.
3: Pardon. Le moelleux est devant moi. Nous avons ouvert la bouteille demi-sec. Et donc, vous avez plusieurs produits.
6: J'ai plusieurs produits.
3: D'accord.
6: Okay. En fonction de la quantité de miel que je mets à la fabrication.
3: Vous faites du demi-sec, du moelleux.
6: C'est ça, donc sec qui sera le moins sucré, ensuite demi-sec, doux, moelleux.
3: Donc vous avez 4 produits en fait.
6: Ouais.
3: D'accord, vous avez déjà diversifié
6: oui.
3: Un petit peu. Ok.
6: Mais ma mère, ça, elle les avait déjà aussi. Hein.
3: Ok.
6: Mais oui, ça permet en fait quelqu'un qui aime les boissons sucrées d'aller peut-être plus vers les moelleux ou les doux même, qui sont assez sucrés. Et les personnes qui aiment les choses moins sucrées peuvent très bien se contenter d'un demi-sec, d'un sec.
3: D'accord. Alors, ça se prend à l'apéro, ça se prend en mangeant, en cuisine avec, l'hydromel se marie avec quoi ?
6: Alors, ce serait plutôt un apéritif. Après, les moelleux, les doux peuvent s'accompagner sur les desserts, les melons, ça peut être le foie gras.
3: Et c'est la chandeleur en ce moment, allez-y,
6: voilà,
3: avec une bonne
6: ça.
3: Galette. Voilà.
6: Après, on peut cuisiner avec également, que ce soit pour déglacer des viandes, faire revenir des légumes. Ça donne un petit côté mielleux, mais sans sentir trop ce côté sucré, mais ça donne beaucoup d'arômes.
3: Et ça me fait penser au sauterne, votre truc. Nous, on faisait du sauterne, et quand on cuisine, les vieux sauternes qui ont un peu tourné, qui font un peu du marc, on les met dans les sauces, on les met dans la cuisine pour faire un peu de caramélisation. Enfin, ça ressemble un petit peu.
6: Oui, oui, on peut exactement faire la même chose avec.
1: D'accord.
6: Voilà, donc après, s'accompagner plutôt les secs à ce moment-là sur les repas. Mmh. On peut très bien sur des crustacés, pas, sur certaines viandes si pas.
3: C'est une boisson d'apéritif, c'est une boisson de table éventuellement, ouais. Pour si vous voulez faire une belle fête. Alors on va expliquer aux gens, allez, dites aux gens pourquoi ils doivent venir prendre votre hydromel et comment ils vont l'utiliser.
6: Déjà parce que ça changera de ce qu'ils ont l'habitude de boire parce que ça ressemble à aucun autre apéro, mmh. Déjà d'une part. Et en plus, autant on peut le boire tel quel, que autant on peut aussi en faire des cocktails qui vont donner des bons goûts à chaque fois. Ça peut être accompagné d'une bière, ça peut être un whisky, ça peut être d'un champagne ou un vin blanc pétillant par exemple également, en en mettant un petit fond.
5: Hein? Le cidre.
6: Ah, le cidre aussi, le cidre. Les
3: donc
6: jus de pomme.
3: En complément de, ouais. Éventuellement de cidre, de jus de pomme.
6: C'est ça.
3: Voilà.
6: Et après, pour les quelques personnes qui boivent pas énormément d'alcool, on peut aussi mettre un fond d'hydromel sur un Schweppes, par exemple.
3: D'accord.
6: Et donc, du coup, on va avoir quand même tous les arômes avec un peu moins de ce côté alcoolisé qu'il va y avoir. Et puis, en fait, on peut faire tellement de choses avec que...
3: Bah dites-nous.
6: Faut goûter.
3: Oui, non, ça on goûte. Mais dites-nous comment on l'utilise, parce que c'est intéressant aussi.
6: Voilà, donc tous ces apéros, tous ces accompagnements avec les fromages également. Et après, ben, pour la cuisine aussi, à la place d'utiliser des vins blancs par exemple, ça donne d'autres arômes à la cuisine et...
3: D'accord. Donc en fait, si vous êtes habitué à utiliser un peu de vin blanc moelleux ou du sauterne et autres, essayez de l'intervertir avec de l'hydromel, par exemple.
6: C'est
3: déjà une source de voilà. Un agrément de cocktail.
6: Oui.
3: Un apéritif. Une boisson en tant que telle, on va dire. Les journées de fête. Un cadeau.
6: Un cadeau.
3: Voilà. J'ai plus à savoir ça.
6: Alors, la bouteille de 75 centilitres, elle est à 16 euros.
3: Donc, l'obus est à 16 euros. L'obus de 75, on dit nous. Hein, voilà.
6: Mm-hmm. La 50 centilitres, elle est à 13.
3: D'accord.
6: Et là, la 37,5, elle est à 9,50 euros.
3: Ouais, sincèrement, la petite de 37,5, elle est magnifique, elle est très belle. 9,50, c'est jouable.
6: Oui.
3: Oui, il n'y a rien à dire. Quand on aime le produit, on peut aller vers des grosses bouteilles. Et si vous voulez vous faire un petit plaisir et des coffrets pour goûter les quatre.
6: C'est ça.
3: D'accord. Bon, je pense qu'il faut essayer. En plus, là, on est dans le bio. C'est du miel local.
6: C'est du miel local.
3: Voilà, on est dans le local, c'est du miel local. Il n'y a aucun produit chimique.
6: Non.
3: Aucun conservateur. Aucun perturbateur endocrinien.
6: Je crois pas, à notre connaissance.
3: Voilà. C'est fait 24-350 à Grand Brassac. C'est Enora Schomer qui a repris la production de sa maman Yolaine Thierry. C'est l'hydromel Medonaris. Le nom du site web ?
6: Hydromel Medonaris,
3: M-E-D-O-N-A-R-I-S. Vous les trouvez au magasin du Privilège, vous les trouvez où aussi, sur Périgueux ?
6: Sur Périgueux, je crois qu'il n'y a plus que le magasin du Privilège. Après, c'est sur Tocane, c'est la station des saveurs. Mmh. Après, il y a un caviste sur Thivier également.
3: D'accord.
6: Et après, c'était sur Ribérac. Il y avait les fermiers gastronomes, mais je ne sais même plus.
3: Eh bien, sinon, vous allez sur le site et vous regardez où est-ce que Enora se déplace et vous commandez en ligne. Voilà. Mesdames, merci beaucoup d'être venues.
6: Merci à vous de nous avoir reçus.
3: Aujourd'hui, on va dire bonjour à Lorraine qui est présente depuis le début.
7: Bonjour.
3: Voilà. Lorraine qui est avec nous durant 2 semaines. Écoutez, la suite des programmes sur RLP, nous on vous retrouve la semaine prochaine. Et mesdames, rentrez bien, à bientôt. Et merci pour cette magnifique production locale.
6: C'était avec plaisir.
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Hey les amis, c'est Hélène Grillon. Aujourd'hui, nous avons rendez-vous avec une illustratrice, peintre et écrivaine finlandaise de renommée. Née à Helsinki dans une famille d'artistes, elle a grandi avec la fibre créatrice et l'amour des histoires. Elle est devenue une icône du folklore finlandais en faisant tout pour rester libre et indépendante. Et le point tournant de sa carrière survient dans les années 1940 avec la création d'un monde enchanteur dans lequel une petite famille de trolls vit de grandes aventures rocambolesques. Ces petits personnages lui valent d'ailleurs de gagner mondialement en popularité. Des générations d'enfants ont grandi avec cette adorable petite famille. Il est indéniable que son style distinctif, combinant le fantastique et le contemplatif, a marqué son empreinte dans le monde de l'art. En plus d'être une féministe, notre artiste était aussi une grande anticonformiste, au caractère bien trempé. Ce que je vais vous conter aujourd'hui, c'est l'histoire d'une faiseuse d'histoire. Alors sans plus attendre, partons à la rencontre d'une fabuleuse illustratrice qui a fait rêver des millions de lecteurs de tout âge. J'ai nommé Tove Jansson. Dans une petite maison d'artistes du quartier Katajanokka de Helsinki, on rit, on se raconte des histoires et on dessine toute la journée. Les murs sont couverts de tableaux peints par des amis de la famille. On trouve même toutes sortes de livres dans la bibliothèque de la famille Jansson. C'est dans ce havre de paix que Signe, une illustratrice, et Victor, un sculpteur, accueillent Tove Marika, l'aînée de sa fratrie, le 9 août 1914. Le couple s'est rencontré à Paris et file depuis le parfait amour dans leur petit studio. Tove admire beaucoup sa mère qui, en plus de subvenir financièrement à la famille, cumule les loisirs à côté. Elle encourage sa fille à faire ce qui lui plaît et à vivre librement. Toutes deux ont même posé pour un magazine féministe car dans les années 1910, il n'est vraiment pas courant de voir une femme en charge des finances de la famille. Surtout quand la tribu s'agrandit et que Tove se retrouve avec deux petits frères, Per Olov et Lars.

Tov commence à dessiner sur les genoux de sa mère, avant même de savoir marcher. Celle-ci lui raconte plein d'histoires qui émerveillent la petite Tov. Très tôt, elle sait qu'elle deviendra comme ses parents. Elle se met donc au travail et dessine des croquis, peint, écrit des histoires et se dédie complètement à son art. Elle publie d'ailleurs son premier livre d'illustration lorsqu'elle a 11 ans. Et c'est tout naturellement qu'après l'école, elle décide de s'inscrire aux Beaux-Arts pour perfectionner sa technique. Pourtant, le chemin tout tracé n'est pas vraiment ce qu'elle imaginait. Elle voyage et apprend beaucoup, partagée entre Stockholm, Rome et Paris. Mais n'oublions pas que nous sommes au début du XXe siècle. Dans ces écoles d'élite, on fait bien comprendre à Tov qu'une femme n'a pas vraiment sa place ici. Parmi ses camarades de promotion, plusieurs femmes mettent un terme à leurs études pour se consacrer pleinement à leur foyer. Pour la plus grande incompréhension de Tov, qui, elle, n'a pas le temps pour ces choses-là. C'est soit la peinture, soit un mari et des enfants. Et c'est comme ça qu'elle plaque les Beaux-Arts et rentre à Helsinki pour fonder, avec sa famille, un collectif d'artistes. À son retour en Finlande, la Seconde Guerre mondiale éclate. Son pays se retrouve alors coincé entre l'Allemagne et l'Union soviétique et la tension commence à monter au sein de la famille Jensen. Victor affirme de plus en plus son inclination en faveur des revendications de l'Allemagne. Alors que Per Olov est envoyé à la guerre pour se battre, l'inquiétude et les divergences d'opinions politiques scindent la famille. Tov décide alors de prendre un peu de distance avec eux. Elle écrit même dans une lettre « Les journées sont courtes et grises. Chacun s'occupe de son propre petit espace, en faisant des monologues sur la guerre tout en attendant la paix. » Le quotidien ne devient que peur. Sa meilleure amie juive est obligée de s'exiler aux États-Unis pour échapper aux persécutions. Et cette période est extrêmement difficile à vivre pour notre artiste, qui est aussi criblée de doutes au sujet de son avenir. Mais elle tente tant bien que mal d'évacuer ses incertitudes et son désespoir au travers de dessins politiques. Tov illustre des caricatures osées pour la revue Garm au début des années 1940. L'une de ses premières couvertures pour le magazine représente l'image déroutante d'Hitler assis sur le toit d'un entrepôt d'explosifs. Cette année-là, le nazisme progresse en Europe et la conférence de Munich a l'effet d'encourager Hitler dans la poursuite de ses initiatives agressives d'annexion. Plus le temps passe, plus Tov essaie d'échapper à la dure réalité du conflit en se réfugiant dans l'illustration et la littérature.

Elle peint des natures mortes et imagine de nombreuses histoires qui se déroulent dans des univers enchanteurs. Parmi celles-ci, en 1945, l'histoire d'une famille de trolls qui font tout pour préserver leur paisible vallée. À chaque aventure, les personnages de Tove rencontrent de nouveaux amis et arrivent à s'en sortir grâce à leur entourage et à l'art. Car oui, notre artiste dissémine tout au long de l'œuvre le pouvoir qui lui a permis de faire face aux épreuves de la vie. Cette petite famille de trolls à la bouille d'hippopotame, ce sont les Moumines, et ils vont changer le cours de la vie de Tove. Prenons un court instant pour se plonger dans l'univers féerique des Moumines avec cette petite histoire. Dans un pays lointain, rempli de mystères, se trouve la vallée des Moumines. C'est ici que Moumine, un personnage très curieux, vit avec ses parents. Il se passe régulièrement tout un tas d'aventures, dont celle-ci. Un jour, le paysage de la vallée devient étrangement blanc. Les habitants, et notamment un certain rat musqué plutôt philosophe, se rendent compte qu'une comète a dévié de sa trajectoire et fonce droit sur leur maison. Encouragé par papa et maman Moumine, le jeune Moumine se met en route vers l'observatoire avec son ami Sniff pour suivre la comète et tenter de trouver une explication. Sur le chemin,

Au départ, Tove voulait juste se concentrer sur son travail de peintre. Les moumines et les livres illustrés ne devaient être qu'un simple à côté. Mais bien que destinés aux enfants, les aventures de cette petite famille de trolls n'empêchent pas leur créatrice d'évoquer sa vie. Par exemple, les moumines font la rencontre de Zot et Zezette, deux personnages qui arpentent les sentiers de la vallée en se tenant toujours par la main. Elles emmènent avec elles une mystérieuse petite valise qui renferme un secret dont elles ne peuvent parler à personne. Il s'agit d'une pierre précieuse qu'on essaie sans cesse de leur dérober. Et ce duo arrive dans l'histoire au moment où Tove vit une idylle clandestine avec une femme mariée. Il faut savoir alors que l'homosexualité est tabou et punie par la loi en Finlande. Et puis il y a aussi Maman Moumine, qui encourage ses enfants à faire ce qui leur plaît et à vivre librement. Elle ressemble beaucoup à la mère de Tove dans sa façon de voir le monde. Moumine a même une amie un peu excentrique, Petite Mu, qui représente Tove lorsqu'elle était enfant. Au début des années 1950, les Moumines commencent à gagner en popularité. Le grand public se met alors à s'intéresser au style d'illustration très expressif de Tove, à tel point que le journal anglais The Evening News propose à notre artiste de réaliser des pages de BD des Moumines. À cette époque, ce journal fait facilement le tour de Londres. Alors Tove accepte, sans trop savoir dans quoi elle s'embarque. Et pourtant, en peu de temps, la famille Moumine fait un carton. Le succès dépasse largement les frontières de l'Europe. Tous les journaux veulent collaborer avec Tove. Ce sont régulièrement 20 millions de lecteurs sur la planète qui suivent les aventures du jeune Moumine. Pour certains, peut-être l'impression de grandir un peu avec le personnage. Mais toute cette attention a un prix. Tove ne fait rien d'autre tous les jours pendant 7 ans. Elle dessine Moumine, elle pense Moumine, elle travaille sur les Moumines. Elle ne peint plus, n'écrit plus. Tout le monde la surnomme la maman des Moumines. L'énergie de Tove ne part que dans le journal. Elle est tellement épuisée de cette mania qu'elle en vient presque à détester ses personnages. Elle laisse même sous-entendre qu'elle ne souhaiterait pas ce qui lui arrive à son pire ennemi. Tove est alors en pleine dépression quand un soir de 1955, elle rencontre une autre artiste finnoise à une fête, Tuulikki Pietilä. Chacune a envie de faire découvrir à l'autre son morceau de musique préféré. Toutes deux partagent leur grande passion pour l'art. Elles s'invitent même sur la piste de danse. En somme, c'est une belle histoire d'amour qui commence ce soir-là et qui ne s'arrêtera plus. Et comme les Moumines ont toujours assisté aux événements de la vie de leur créatrice, un nouveau personnage fait son apparition dans l'histoire. Au cours d'une nouvelle aventure dans sa belle vallée, Moumine fait la rencontre de Tuutikki. Tuutikki, elle est très débrouillarde, curieuse et optimiste. Elle adore composer et chanter ses propres musiques. C'est elle qui guide Moumine dans l'hiver et qui lui apprend à ne plus avoir peur. Comme elle le dit à Moumine, rien n'est certain, et c'est ce qui me rassure. Tout comme ses petits trolls, Tove aspire à plus de calme et de sérénité, surtout après les années qu'elle est en train de vivre. Au milieu des années 60, elle et Tuulikki vont alors se retirer ensemble à Klovaren, une île isolée dans le golfe de la Finlande. Il n'y a que la mer autour et sur la plage, un petit groupe de mouettes. L'endroit est idéal pour respirer de nouveau. Tove et Tuulikki font construire une petite cabine juste à côté de la mer, sans électricité, et elles y passent tous leurs étés. De temps en temps, lorsque les branches s'échouent sur le rivage, les deux artistes construisent des œuvres éphémères qui disparaissent avec les aléas du temps. Elles vont aussi pêcher, à l'aide de leur chaloupe qu'elles appellent Victoria. Le quotidien est doux sur cette île de solitaire pour les gens libres d'esprit.

Mais malheureusement, le réel vient chambouler la vie de Tov. En 1970, sa mère Signe meurt. Et c'est totalement perdue et malheureuse qu'elle prend la décision d'écrire le dernier livre de la famille Moumine. Même Disney aurait bien aimé racheter les droits des petits trolls, mais Tov est catégorique. La suite de l'histoire revient à son frère Lars, avec qui elle partage de plus en plus la plume. Et comme pour prendre un peu plus d'air et se ressourcer, Tov et Tuliki entreprennent de faire un tour du monde.

Toutes les deux adorent voyager, autant pour se ressourcer que pour trouver l'inspiration d'écrire. Lorsqu'elles ne sont pas chez elles, l'écriture redevient un plaisir sans enjeu. Le temps se fige, et pour un court instant, elles ont l'impression d'être libres. Tov consacre le reste de sa vie à l'écriture, à la peinture, la cigarette, les voyages, et à savourer la compagnie de Tuleki. Tout comme les moumines qui prennent soin les uns des autres et profitent pleinement des joies de la vie. Si cette petite famille de trolls a rencontré un tel succès, c'est qu'elle parle aux enfants mais aussi aux adultes. Tov distille un petit peu d'humour dans chacune de ses histoires, sans que les paroles soient moralisatrices. Dans le pays des moumines, rien n'est tout blanc, ni tout noir. Du haut de ses 15 millions de livres vendus, ses jouets, ses films et ses produits dérivés, la marque Moumine n'en finit pas de se populariser. Le dernier voyage du couple les emmène à Paris, la ville où les parents de Tov se sont rencontrés. Et malheureusement, Tov et Tuleki s'éteignent respectivement à 86 ans et 92 ans. Tov, d'un cancer du poumon. Bien qu'elle soit l'artiste la plus populaire de Finlande aujourd'hui, Tov a toujours su vivre librement. Avec l'univers bucolique des Moumines, elle laisse derrière elle une histoire de tolérance aux générations futures. En somme, cette artiste anticonformiste et pleine de caractère a trouvé ce qu'elle voulait faire quand elle serait grande. Voilà, rien que ça. Je vous remercie à toutes et tous d'avoir écouté ces quelques minutes passées en compagnie de l'incroyable Tov Jensen. C'est le moment de conclure cet épisode, mais pas de tristesse car je vous donne rendez-vous dans 2 semaines avec une figure emblématique du courage et du dépassement de soi. Retour en France pour découvrir celle que l'on surnomme la fiancée du danger. Pionnière du sport et de l'aviation, son nom est tombé dans l'oubli alors qu'elle a œuvré intensément pour l'avancement des droits des femmes dans des domaines traditionnellement masculins. Vous le découvrirez, c'est une personnalité aux multiples facettes profondément captivantes. Alors en attendant de nous retrouver, restez curieuses et curieux. À bientôt sur RLP.

0: internationale.
1: Nous, nous disons que, au terrain.

0: famille, justice, enfance.
1: Par contre, quand vous dites que vous êtes 12, ça veut dire que vous prenez plus l'aide juridictionnelle, ça veut dire que vous êtes cher, ça veut dire que... Quelle est la contrepartie ?
2: Alors, quelle est la contrepartie ? Alors, on est 12, et donc avec le fonctionnement qui va avec.
1: Ben oui.
2: L'aide juridictionnelle, je me suis déjà longuement exprimé dessus, et c'est l'occasion de le rappeler, je ne l'apprends pas. Je ne travaille pas avec l'aide juridictionnelle. Pourquoi ? Déjà, tout d'abord, parce que les gratifications, c'est une gratification qui est accordée, est extrêmement faible.
1: Elle est déraisonnable. Ouais. Là aussi, c'est déraisonnable, oui, sûr. Ben oui.
2: Et en fait, surtout avec l'inflation, ce qui était accordé il y a peut-être 10-15 ans, ça pouvait encore être un peu équilibré. Là, aujourd'hui, vous avez 600 euros d'indemnité pour une requête au tribunal administratif.
1: Ouais.
2: Vous voyez, c'est 600 euros que vous touchez 2 ans, 3 ans plus tard, à la fin de la procédure.
1: Ben ouais,
2: donc, c'est-à-dire tout le temps de la procédure, vous travaillez à l'œil. Quand vous êtes tout seul, c'est bon, pas de problème. Moi, je prenais la juridiction au départ, j'étais payé 2 ans, 3 ans plus tard, ça faisait un petit bonus de temps en temps, c'était cool, mais j'étais tout seul. Donc, si les fins de mois étaient difficiles, il n'y a que moi que ça impacte.
1: Non, c'est bien d'expliquer ça aux gens aussi, mais. Ouais. Parce que finalement, avoir ses droits défendus, c'est très souvent une histoire d'argent.
2: C'est une histoire d'argent. Ça, j'en ai extrêmement conscience. C'est pour ça que, deuxième chose, on travaille beaucoup avec les protections juridiques et avec les assurances. Alors, on travaille. Moi, je ne suis pas cantonné au montant de la protection juridique. Je le rappelle, c'est très important. Mais, évidemment, vous pouvez avoir des assurances avec des garanties. Là, maintenant, c'est à vous de faire le travail, de dire, est-ce que je suis bien assuré ? Est-ce que les garanties correspondent à une rémunération d'avocat ? Ça, après, chacun est libre de négocier ses garanties. Moi, vous voyez, j'ai mes contrats d'assurance. Tous les ans, je les réétudie et je regarde s'ils répondent à mes besoins. Vous voyez, ça, le bon père de famille, c'est ce qu'il doit faire. Il doit regarder s'il a une protection juridique, s'il est bien assuré et si les sujets sur lesquels il pourrait avoir besoin un jour d'un avocat sont pris en charge. Okay, donc ça, je fais beaucoup, beaucoup, beaucoup de vulgarisation là-dessus. Donc j'informe systématiquement mes clients, attention, vous avez peut-être des assurances qui pourraient intervenir. Et quand j'ai des clients récurrents et réguliers sur des sujets, très souvent, j'arrive à m'aligner sur le montant des protections juridiques. Pourquoi ? Parce que j'ai 3, 4, 5, 6 dossiers avec eux. Donc, à un moment donné, on fait un pas vers eux. Et la troisième chose, et je pense qu'on est un des rares cabinets à le faire, c'est qu'on met en place des paiements échelonnés. On fait en sorte que le coût d'une intervention, bah finalement, ça soit un coût qui, pour nous, va être, on va dire, raisonnable. On va pouvoir s'y retrouver. Je ne perdrai pas d'argent à la fin du mois parce que, je le rappelle, j'ai 12 personnes sous ma responsabilité. Si je perds d'argent, 12 personnes qui peuvent se retrouver au chômage. Ma responsabilité d'employeur, c'est de me dire il faut que je sois à un point d'équilibre.
1: Okay.
2: Et ce point d'équilibre, je fixe mon tarif et je réussis à proposer des facilités de règlement dans le temps jusqu'à 10 fois sans frais, ce qui permet aujourd'hui à énormément de personnes de s'offrir nos services. Ils ont la chance d'avoir à la fois le coût d'un avocat, le coût réel d'un avocat, tout en se permettant finalement de ne pas se priver à la fin du mois. Et ça, je pense que c'est quelque chose qui va s'étendre dans les cabinets d'avocats. On est en train, nous, de travailler sur une solution qu'on va mettre à disposition de nos confrères, parce que ça révolutionne la manière dont on travaille. On rend accessible, mais véritablement, le service d'un avocat haut de gamme. Parce que derrière, évidemment, il y a une équipe, il y a des ressources. Vous voyez le studio qui est là, bah, c'est un peu à l'image des dossiers qu'on va traiter. C'est-à-dire que vous allez vraiment avoir quelqu'un qui va passer du temps sur le dossier et qui aura évidemment toutes les ressources à sa disposition. Parce que quand vous faites des ressources juridiques, vous n'allez pas sur Google. Quand vous faites des ressources juridiques, vous n'allez pas sur ChatGPT. Vous avez des abonnements à payer qui sont extrêmement coûteux, mais qui vous permettent d'avoir une différence de niveau par rapport à d'autres cabinets qui ne pourraient pas s'y offrir.
1: Alors, je vais vous poser une question parce que mon public, mon audience, vu qu'elle est confrontée, la majorité des gens qui écoutent mon émission, qui écoutent mes podcasts, ce sont des gens qui divorcent mal ou qui sont confrontés à des problèmes qui touchent leurs enfants. Donc, ce sont des personnes qui ont vécu des situations d'appauvrissement. C'est comme ça. Je suis obligé de constater, et là, au bout de 10 ans que je suis dans cet environnement, les gens donnent tout ce qu'ils ont pour essayer de protéger leurs enfants, de le récupérer, de les voir, d'avoir les droits de garde, de se battre contre le département et autres. Par contre, ce que vous êtes en train de me dire, c'est qu'il y a des méthodologies qui peuvent être reproductibles, qui peuvent se refaire avec éventuellement, quand on parle de 300 euros par mois pour des procédures qui sont anormalement longues et qui aboutissent soit à des décès d'enfants, soit à des ruptures de liens parentaux ou des endommagements des enfants, parce que malheureusement, parfois, ils vont dans des endroits qui les endommagent. Est-ce que vous pourriez pas, par exemple, conseiller des gens qui sortent de l'école ou faire une automatisation avec des gens moins renommés, moins chers que vous, qui pourraient aller aider ce public-là, qui eux vont passer par l'AJ, hein, malheureusement.
2: Bien sûr. Alors, il y a plusieurs choses. Il y a effectivement, donc, quand vous avez une personne qui ne peut pas, malheureusement, s'offrir vos services, vous essayez, si elle vous le demande, parce que très souvent, il y a quand même, on constate une petite pudeur. Ils savent que ce n'est pas dans leur budget, ce n'est pas dans leurs moyens, et ils ne vont pas forcément vous demander d'aller leur recommander un avocat qui accepterait de travailler sur ce budget-là.
1: Ah, quand ils sont après 3 ou 4 ans de procédure pour leurs enfants, ils n'ont plus de sous. Ça, ils ont été siphonnés, tout est parti.
2: Non, mais c'est pour ça. Donc, nous, avec grand plaisir, on essaie de conseiller au maximum, mais parfois, on n'a pas toujours l'avocat qui on pense. Hein.
1: Bien sûr.
2: Vous voyez, ce midi, je faisais un échange avec une cliente, elle cherchait un avocat fiscaliste. Je venais de discuter avec un avocat fiscaliste la veille, que j'avais trouvé super sympa. Je sais pas s'il regardera l'émission ce soir et qu'il me reconnaîtra. J'ai pensé à lui, je me suis dit, tiens, je vais le mettre en relation. Donc moi, j'adore mettre en relation des gens qui pourraient effectivement réussir ensemble à faire quelque chose d'intéressant. J'ai toujours adoré ça. C'est pour ça que j'ai fait partie de réseaux de business, c'est pas un gros mot, hein, mais d'entrepreneurs, en fait.
1: Bien sûr.
2: On va essayer de se mettre en relation avec des personnes qui ont un problème, avec des personnes qui ont la solution à leur problème. Ça, c'était le BNI.
1: Le BNI. Ouais, j'étais au BNI de Bangkok, je connais. J'ai fait partie du BNI de Bangkok. Business Network International.
2: Ça, c'est bien en relation des gens.
1: Bien sûr.
2: Donc, si on peut le faire, nous, on le fait avec grand plaisir. Et évidemment...
1: Mais là, 300 euros par mois sur 3-4 ans, il y a un moyen de négocier un pourcentage en plus de l'AGI, non?
2: Il y a toujours une question de pourcentage. Nous, en général, ce qu'on fait quand il y a un enjeu financier qui est intéressant, évidemment, si l'enjeu financier il est sur 4000 euros, c'est une somme, évidemment. Bon, un honneur de résultat, moi, personnellement, je ne le fais pas parce que, en fait, il y a un moment donné où, économiquement parlant, c'est même plus intéressant pour le client. Donc, il faut quand même avoir cette logique de se dire, est-ce que moi, à la place du client, je ferai l'action? Si je ne suis pas sûr de m'y retrouver à la fin de la fin ou que le jeu en vaille la chandelle, personnellement, je ne le ferai pas, donc je ne le recommanderai pas à mon client. C'est comme ça que je raisonne. Donc, quand il y a des très faibles enjeux financiers, moi, je ne mets pas de mauvais résultats. Mais quand on est sur des sommes intéressantes, on est là, vous avez parlé 4-5 ans de procédure, et moi, les gens qui viennent me voir, c'est 10, 15, 20 ans de procédure. Extrêmement long, surtout en matière pénale. Eh bien, ces personnes, c'est 20, 30, 40 000 euros qu'ils peuvent espérer. Là, il y a un honoré de résultat. Ça doit être un pourcentage, et notre déontologie d'avocat nous demande d'être modéré dans le pourcentage. En d'autres termes, au-delà de 20% d'honoré de résultat, c'est problématique. C'est problématique parce qu'on peut comprendre que ça va devenir excessif. Et on peut avoir une réduction d'un honoré de résultat. Donc, nos confrères, moi, de manière générale, on essaye d'être entre les 10 et 20%. C'est ça à peu près la pratique. Maintenant, il y a une autre question qui se pose, c'est on n'a pas d'argent. Est-ce qu'on peut conditionner l'intégralité de la rémunération de l'avocat uniquement au résultat? Ça, c'est une bonne question parce qu'on est très nombreux, ils sont très nombreux ceux qui nous demandent est-ce que finalement, vous accepteriez pas de travailler uniquement au résultat? Alors, je vous dirais, j'adorerais travailler au résultat.
1: Alors, aux USA, dans le monde anglo-saxon, c'est extrêmement répandu. Mais la négociation avec le procureur aussi est répandue aux USA. Donc, il y a beaucoup de choses qui sont répandues là-bas. En Angleterre aussi, dans différents endroits. Mais chez nous, je ne sais pas certain qu'on ait le droit de le faire.
2: Je vais vous répondre. Aux USA, effectivement, vous avez raison, ils vous prennent 50-60%. Et aux USA, les condamnations sont bien plus nombreuses qu'en France. En France, il faut vraiment batailler, hein, d'accord ? Le juge, il raisonne comme ça. Hein. Il ne vous connaît pas, il ne sait pas qui vous êtes. Et s'il doit condamner quelqu'un, il faut qu'il soit sûr et certain. Il faut ramener la preuve par trois que ce que vous dites, c'est vrai. Ce qui est, il faut le dire, des fois très difficile, voire impossible. Donc, en France, il y a beaucoup moins de condamnations. Mais surtout, c'est très important, en fait, c'est que les pactes de cotalitis, c'est le nom latin et savant qu'on donne à ces conventions dans lesquelles l'intégralité de l'honoraire de l'avocat est conditionnée au résultat, sont interdites. C'est-à-dire que même si on voulait demain, on ne pourrait pas le faire. Déontologiquement, on aurait un problème. Donc moi, ce que je dis à mes clients, je ne peux pas vous facturer l'intégralité au résultat. Et il y a un autre truc qui me pose problème dans ces packs de cotalitis, c'est le côté, en fait, qui prend le risque? Il n'y a que l'avocat qui prend le risque. Vous êtes le seul à prendre le risque. Et vous devez être modéré. Donc ça veut dire que votre honoraire de résultat, il doit être modéré. Donc là, vous prenez double risque. Et quand vous ne facturez pas et que vous facturez uniquement au résultat, en fait, c'est vous qui financez la procédure. Donc, moi, je pars du postulat, mais c'est mon choix à moi, que quand j'ai une personne qui veut faire une action en justice, il faut quand même rappeler un peu et remettre la charrue après les bœufs et l'église au milieu du village, il faut quand même que la personne soit engagée dans sa démarche. Une procédure qui est gratuite, une procédure qui est, on va dire, avec un prix dérisoire, c'est une procédure qui n'a pas de valeur. Et si cette procédure n'a pas de valeur, c'est-à-dire que votre client, il va être désintéressé par son dossier.
1: Oui.
2: Moi,
1: je parle de gens qui parlent dans leur voiture, qui se sont fait saisir leur maison, qui ne voient plus leurs enfants depuis 5 ou 6 ans, qui ont eu des dépenses de justice obligatoires, qui ne sont pas déduites des impôts sur le revenu, qui ne sont pas déduites des calculs CAF, c'est-à-dire qu'ils ont été pris sur leur dépenses de loisirs et sur leurs revenus jusqu'au moment où ils arrivent aux minima sociaux, parce que avant chaque procédure, l'AJ vérifie qu'ils n'ont pas de sous, parce qu'autrement c'est 1500 balles. Ces gens-là, il faut bien que quelqu'un s'en occupe, ils ont des droits aussi quand même.
2: Tout à fait. Et c'est là où effectivement il y a beaucoup de confrères qui vont filoter. Ils vont expliquer que ils vont travailler finalement pour 3 francs 6 sous et ils vont derrière prendre un honoraire de résultat qui sera plus important. Et ça, c'est une négociation, ça va être le secret professionnel, on va être à la limite de ce que déontologiquement on a le droit de faire.
1: Mais il n'y a pas moyen de mettre en place une méthode et vous licenciez la méthode et puis par exemple des étudiants ou des débutants vont mettre en place votre méthode et eux ça va les aider à se lancer. Il y a pas, je pense BNI là.
2: En fait, c'est des questions de responsabilité. C'est-à-dire quand vous mettez votre
1: non, la méthodologie de procédure. Non, c'est le technicien, c'est l'algorithme de procédure. Là, comment on fait dans tel cas pour récupérer
2: ça? Il y a votre responsabilité. D'ailleurs, c'est pour ça que on ne savait pas travailler avec ChatGPT parce que si vous mettez utilisez ChatGPT sans méthode, sans vérification et sans déontologie, en fait, vous allez au devant de graves problèmes. Pourquoi? Parce qu'en fait, déjà, l'IA peut halluciner, l'IA peut mal interpréter, et vous êtes le seul responsable parce que c'est vous qui avez mis votre nom dessus. Donc c'est la raison d'ailleurs pour laquelle je ne prends jamais des dossiers où le client me dit j'ai tout rédigé, mais vous n'avez plus qu'à signer. Alors ça, vous faites ça, vous le faites qu'une fois, hein, mais après vous êtes plus avocat. Et la deuxième chose, c'est que vous avez le monopole. Il y a un monopole du droit. En fait, lorsque l'avocat est obligatoire, si vous ne faites pas appel à un avocat, c'est pas possible. Je vous donne un exemple. Votre litige a plus de 10 000 euros, vous devez avoir un avocat parce que c'est plus de 10 000 euros et donc représentation obligatoire.
1: Cassation aussi, cour d'appel aussi.
2: Voilà. Alors, il y a quelques exceptions, notamment pour les litiges prud'homo où vous pouvez faire appel à un mandataire social.
1: Oui, mais ça marche pas. Ça marche pas. Vous allez au prud'homme sans avocat, ça marche pas. Il s'occupe pas de vous.
2: Et vous faites défoncer. Voilà. Clairement, vous faites défoncer. Donc, en fait, techniquement parlant, aujourd'hui, vous pouvez pas breveter une méthode en disant aux gens allez-y parce qu'en fait ils vont avoir besoin d'un avocat.
1: Non, vous brevetez la méthode mais vous la faites faire par des débutants qui sont encore en université ou qui se lancent, qui sont avocats débutants pour se faire une clientèle. Je sais pas, c'est une idée comme ça que je lance.
2: Je suis pas sûr de bien comprendre et je voudrais pas vous répondre à côté de la
1: plaque. C'est par exemple nous ce qu'on fait sur Internet, on fait de l'affiliation, on met en place des méthodologies. À une époque, pour mes clients, je mettais en place des sortes d'affiliation et autres, et on vendait aussi des méthodes, des how-to, des comment faire. Par exemple, vous pourriez très bien drainer des avocats débutants, et puis ils font la méthode David Guillon, et vous sous-traitez auprès d'eux, voilà, par exemple. Ils mettent en place d'autres méthodes, mais c'est eux qui la font, sous votre étiquette, et puis nous, on peut le faire à l'AJ.
2: Alors, moi, j'ai toujours partagé les modèles.
1: Un exemple, c'est une idée qui passe comme ça. On est en off, là. C'est, voilà, bon.
2: Non, bien sûr. J'ai toujours partagé les modèles avec mes confrères. C'est-à-dire que mon confrère vient me voir, tiens, t'as un modèle de requête, cadeau, offert.
1: D'accord.
2: Parce que vous savez hein, quand vous avez fait BNI, qui donne reçoit.
1: Oui, ça, c'est vrai. Oui, c'est vrai. Il faut donner pour recevoir. C'est vrai. Oui.
2: Je sais pas si on a le temps, mais le qui donne reçoit, pour moi, j'ai reçu 10 000 fois plus. Et un jour, deux confrères magnifiques, Clarissant et Frédéric Niel, que je salue, ils m'avaient demandé des actes, enfin des modèles de requêtes pour faire un contentieux que je faisais. Ils avaient les clients, j'avais la connaissance, mais j'avais pas les clients, et eux ils avaient pas la connaissance. Ils me disent est-ce que tu pourrais nous les donner? Je donne parce que j'ai toujours fait comme ça et que qui donne reçoit. Et puis voilà, après tout, j'allais rien en faire. Et ils m'ont dit mais en fait c'est génial, on va travailler avec toi. En fait, nous on va te donner les clients et on partagera ensemble le financier de l'opération. Merci parce que ça m'a sorti quand même de la misère à ce moment-là, donc merci à eux. Donc le qui donne reçoit, moi, un confrère vient me voir, j'ai besoin d'un modèle, cadeau. Un confrère vient me voir et me dit, j'ai besoin que tu m'aides un petit peu sur le... Je suis pas sûr de bien comprendre, j'appelle, je prends du temps, cadeau,
1: bon.
2: Aucun problème.
1: Donc je me trouve un avocat en droit administratif débutant, je lui demande vous demander comment il faut faire pour aller récupérer mes sous, cadeau. Etc. Et bon, d'accord. Eh bien écoutez, cadeau, j'ai entendu.
2: Vous allez vous apercevoir, c'est pas ça en fait.
1: Non, je sais bien, mais
2: oui. On pense c'est la technicité qui est dure, mais vous allez comprendre. Les gens ne viennent pas chez moi parce qu'on est les meilleurs endroits. Pas pour ça, parce qu'aujourd'hui, avec l'IA, on est tous les meilleurs endroits. Vous avez les bonnes ressources juridiques, vous êtes capable de payer, vous avez accès à toute la connaissance juridique en 2 minutes.
1: J'ai constaté qu'on devient spécialiste du type de procédure sur lesquelles on travaille. Et donc, il y a un intérêt à aller voir des gens qui ont l'habitude de faire le genre de choses que vous demandez. Voilà.
2: Effectivement, parce que les pots cassés, vous les avez déjà fait les années précédentes.
1: Voilà.
2: Et ça, je partage avec vous. Mais avec l'IA aujourd'hui, quand même très à la mode depuis à peu près 2 ans, dans notre profession, c'est en train de révolutionner la profession.
1: Et ça ne va pas s'arranger.
2: Alors, en bien, en mauvais.
1: C'est présent, ça ne disparaîtra pas.
2: C'est présent, ça ne disparaîtra pas. Surtout, vous mettez 2 minutes à trouver une information. Auparavant, vous auriez mis 6 heures. Vous auriez facturé 6 heures, votre client.
1: Ouais.
2: 6 heures, votre client. Aujourd'hui, vous pouvez lui offrir.
1: Je vendais du code informatique, donc je connais.
2: Génial. Par contre, ça va faire disparaître tous ceux qui vendaient uniquement leur temps et qui n'avaient pas d'expertise particulière. Eux, ça va disparaître. Non, c'est pas grave, c'est sélection naturelle. Là où c'est intéressant, c'est de dire, en fait, on vient pas pour la connaissance. C'est pas ça qui fait la différence. Moi, je pense que les gens, ils viennent chez moi parce que quand ils appellent, il y a quelqu'un qui répond. On rigole, mais je peux vous assurer que c'est pas le cas. J'ai des gens qui viennent désespérer chez moi en disant, mais en fait, mon avocat, j'ai pas de nouvelles.
1: Ah, ouais.
2: Pire, j'appelle mon avocat, il m'engueule. Parce qu'il faut pas que je le dérange.
1: Bah, oui.
2: Vous voyez? Donc, c'est pas là-dessus. On se distingue pas du tout sur la compétence juridique. Nos confrères sont aussi compétents que nous. Enfin, on est aussi compétents qu'eux. C'est pas là-dessus.
1: Non, c'est la gestion de l'humain. Ouais, c'est la gestion de l'humain.
2: Et l'humain. Et en fait, quand vous appelez votre avocat et qu'il vous rassure et qu'il est capable de vous l'expliquer, qu'il est capable d'être réactif, qu'il est capable de vous rassurer, en fait, c'est ça que vous venez chercher après. C'est plus la connaissance. Mmh. Donc, c'est pour ça que je suis même pas sûr que les gens qui répondent à notre confrère, après, en comparant avec moi, ils iraient véritablement tout le temps vers lui. Je suis pas sûr. Parce que pour avoir du temps, vous devez structurer votre cabinet. Mmh. Moi, j'arrive à passer du temps au téléphone avec mes clients, j'arrive à passer du temps avec eux parce que j'ai une équipe incroyable qui est autour de moi et qui se met en action. Ouais. Parce que j'ai des super juristes qui vont être réactifs, qui vont bosser, qui vont faire sortir les dossiers, parce que j'ai deux super secrétaires qui vont être au téléphone, qui vont répondre et qui vont faire tous les actes juridiques nécessaires, et parce que j'ai toute une équipe autour de moi qui vont faire que ça va tourner et que nos clients vont être assurés. Et ça, c'est là-dessus que je mise. Parce que la différence, elle ne se fera pas sur la connaissance. Elle se fera sur l'expérience que vous offrez aux personnes qui viennent chez vous et la manière dont vous allez les accompagner dans une démarche qui est toujours une démarche humaine et douloureuse.
1: Vous m'avez parlé juste avant d'une anecdote de changement de stratégie. Je vais essayer de la placer quelque part là en réduisant les blancs, tout ça, si je peux. Dites-moi.
2: Je pensais que vous alliez me demander pourquoi je suis devenu avocat.
1: Oui.
2: Du coup, j'allais vous dire ça.
1: C'était la partie qui est David Guillon, mais vous avez déjà en trois parties là d'expliquer pourquoi vous aviez fait de choses sur YouTube et pourquoi vous êtes mis comme ça.
2: C'est vrai. On l'a pas placé, mais c'est intéressant parce que effectivement, un des sujets qui fait que j'adore être avocat. Vraiment, j'ai pas envie de changer de profession.
1: Ah, c'est très bien ça. Qu'est-ce qui est passionnant à être avocat?
2: Qu'est-ce qui est passionnant? Alors, ce qui est passionnant, c'est d'impacter. Vous voyez ce qu'on fait aujourd'hui?
1: Faire une différence. Make a difference.
2: Le matin. Et c'est ça où je me dis là, tout ce qu'on s'est raconté aujourd'hui, ça va forcément impacter. Il y a des gens qui vont dire tiens, mince, délai anormalement, je ne savais pas. Tiens, procédure, on peut faire cette procédure. Tiens, un avocat peut effectivement travailler à l'aide juridictionnelle, protection juridique. Il y a plein de choses qui vont arriver à faire en sorte que les gens se disent ok, je peux peut-être agir. Je peux peut-être avoir un point sur ma vie. Je peux peut-être agir sur ma vie. Donc ça, c'est super. Ça, c'est ce qui vraiment m'anime. Après, il y a des choses sur lesquelles, évidemment, la profession d'avocat m'offre. C'est par exemple le côté intellectuel. J'adore réfléchir. J'adore, on va dire, challenger mon métier. J'adore la manière dont je suis en train de révolutionner la manière de faire l'avocature. Si vous venez chez moi, ça se passe pas du tout comme chez mes confrères. On est plus proche d'une start-up que d'un cabinet traditionnel. Et ça, j'adore. Parce que c'est un métier qu'il faut dépoussiérer. Et la troisième chose, c'est que quand je traite mes dossiers chez moi, on a 1400 dossiers. Évidemment, c'est pas moi qui traite les 1400 dossiers. Je ne pourrais pas humainement. Donc, j'ai une équipe. Qu'est-ce que je fais pour que la qualité entre le juriste 1, le juriste 2 et le juriste 3 soit toujours la même qualité pour n'importe quel de mes clients?
1: Ça, c'est du management, ça. Ouais.
2: C'est du management. C'est aussi des process. Ouais. C'est aussi des modèles. C'est aussi des ressources juridiques. C'est des outils. C'est de la formation. Et c'est évidemment de la stratégie qu'on va évoquer ensemble. C'est-à-dire, toutes les semaines, on a une réunion, on passe 2 heures et on discute de tous les dossiers qui ont été traités dans la semaine. Donc, en d'autres termes, le dossier, je le supervise toujours. Et on est là pour récupérer le meilleur du jus de cerveau que j'ai. Parce que, évidemment, quand je cherche telle jurisprudence pour aller rapporter la preuve que ce que je raconte, c'est vrai, c'est pas hyper intéressant. Ce qui est intéressant, c'est l'idée que j'ai trouvée et qu'il va falloir que j'étaye avec de la jurisprudence. Et cette idée-là,
1: c'est la structuration générale, oui, en fait. Oui. Ouais,
2: c'est le jus de cerveau. Bien le jus de cerveau, il y a pas encore assez bon pour ça. Et là, je vous donne un exemple. J'ai eu un exemple très concret, vous allez voir, vous allez adorer. J'ai trois enfants qui viennent me voir et qui me disent, enfin, trois enfants d'un père qui était déjà âgé et qui est décédé, ces trois enfants, devenus majeurs évidemment, ils viennent me voir, ils me disent, notre mère a décidé de repartir dans sa région d'origine, elle vivait dans l'Est, elle était venue vivre avec son mari les plus belles années de leur retraite au soleil, et malheureusement, lorsque le mari est décédé, eh bien, elle a décidé de se rapprocher de sa famille en retournant à ses premières origines. Jusque-là, vous allez me dire, bon, bah, c'est la vie, c'est comme ça. Et les enfants viennent me voir en me disant, maître, notre mère a décidé de déterrer notre père, de l'incinérer et de rapporter l'urne funéraire dans le cimetière de sa commune dans l'Est de la France. Parce qu'après tout, rappelez-vous, quand vous déménagez, vous ramenez vos morts avec vous. Si c'est pas le cas, posez-vous des questions. Alors c'est ironique, mais c'est cette histoire qu'on me raconte. Moi je me dis, c'est quand même bizarre. Et donc à partir de ce moment-là, je commence à faire toutes les démarches nécessaires pour éviter que l'entreprise de pompes funèbres vienne déterrer le malheureux et procède à quelque chose qui allait être irréversible. On va batailler comme ça pendant 3 ans. Je vais perdre devant le premier juge, parce que le premier juge est parti du postulat que l'épouse, qui avait passé plus de 45 ans avec cette personne qui était décédée, était évidemment le tiers intéressé et avait donc un intérêt légitime à demander cette exhumation parce qu'elle était celle qui connaissait les dernières volontés du mari défunt. Bon, ça n'a pas été simple de garder les clients en appel, hein, ce qui a fallu que je bataille en disant, écoutez, en fait, effectivement, au départ, on était parti sur la question de qui était le plus proche parent pour demander l'exhumation. Et en cours de procédure, sur la fin de la procédure, après avoir vraiment beaucoup réfléchi, il m'est apparu une autre stratégie. On ne va pas discuter de qui a le droit de demander, on va discuter à un autre étage, on va discuter de est-ce qu'on peut demander. Parce que c'est évidemment l'étage qui précède. D'abord, est-ce qu'on peut demander? Et si on peut demander, qui peut le demander? Donc ça veut dire que là, le débat sur qui peut le demander, c'était un mauvais débat, on allait perdre. Par contre, le débat sur est-ce qu'on peut le demander, c'était beaucoup plus intéressant parce que, vous le savez, quand vous choisissez votre mode de sépulture, ce mode de sépulture est irréversible. On parle d'immutabilité des sépultures. Si vous êtes enterré, vous êtes enterré. Si vous êtes incinéré, vous êtes incinéré. Et si vous êtes enterré et incinéré, vous restez là. Donc c'est hyper important parce qu'évidemment, là on avait de la jurisprudence, là évidemment ça tenait la route. Le premier juge ne suit pas, lui ça l'intéresse pas, là pour le coup c'est un mauvais juge, en tout cas il n'a pas été réceptif à notre argumentaire, il ne faut pas perdre les clients et il faut partir à la cour d'appel. La cour d'appel c'était assez facile, hein. La jurisprudence que j'avais trouvée qui disait qu'il y avait un principe d'immutabilité, c'était cette même cour, donc ils n'avaient pas jugé le contraire de ce qu'ils m'avaient dit 10 ans plus tôt. Donc la cour d'appel de Montpellier me donne raison, elle dit effectivement vous avez raison, on ne peut pas déterrer un mort, il n'y avait aucun argument qui permettait de dire que c'était une sépulture provisoire. Ça peut arriver, hein, les sépultures provisoires. C'est l'exception au principe de l'immutabilité. C'est provisoire quand les parents, les enfants ne sont pas d'accord sur est-ce qu'ils voulaient être enterrés là, est-ce qu'ils voulaient être incinérés ou est-ce qu'ils voulaient être uniquement inhumés. Donc là, quand vous avez un débat là-dessus, on peut temporairement faire une sépulture provisoire. Et là, ce n'était pas une sépulture provisoire, c'était une sépulture définitive. Donc, il n'y avait aucun élément qui permettait à cette personne de déterrer le corps, de l'incinérer et de rapporter l'urne funéraire. Donc là, vous voyez, c'est cette stratégie qui m'est apparu alors que j'étais sous la douche, parce que je réfléchissais, je cogitais, et je me disais, mais comment je peux faire pour arriver à trouver une solution? Et à ce moment-là, éclair de génie, et là, je vois pourquoi je suis avocat. Avocat parce que, justement, je trouve des solutions qui, évidemment, n'étaient pas évidentes. Parce que, clairement, on est passé à ça, que le mari soit effectivement déterré et incinéré. Ça, c'est ce qui fait que j'adore
1: travailler. Ok, bon, David Guillon, est-ce que vous m'autorisez à prendre cette seconde partie pour en faire une deuxième émission un peu plus tard, quand j'aurai un listement ou ce genre
2: avec
1: de
2: grand plaisir.
1: D'accord. Alors, je vais conclure. Déjà, je vais dire qu'on a passé, vous nous avez consacré 58 minutes, je vous en remercie énormément. On a pu parler de vous, c'est intéressant parce que généralement, on voit vos interventions, mais là maintenant, on a pu parler d'un peu ce qui vous anime, un peu de votre flamme intérieure, un peu de comment vous travaillez aussi. Donc, on a vu aussi une partie de votre personne. Alors, j'ai beaucoup apprécié. Je vous remercie beaucoup pour votre disponibilité.
2: Merci pour votre temps et merci pour votre invitation. Je reviendrai avec grand plaisir si un jour, je peux vous être utile sur d'autres sujets.
1: Ah, peut-être qu'en juin ou à la rentrée, on parlera de l'école à la maison.
2: Avec grand plaisir. Alors, l'école à la maison, pour un peu, c'est maintenant les demandes. Hein. C'est absolument plein, mais.
1: Ok.
2: Mais, ouais, c'est un sujet qui est extrêmement passionnant et pareil, où beaucoup de personnes sont perdues.
1: Bon. Merci, monsieur Guillon. Merci beaucoup, maître Guillon. À bientôt. Au revoir.
2: Merci. À bientôt. Au revoir.
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2: Bonjour à toutes et à tous, vous êtes sur Radio Libre en Périgord et nous nous retrouvons pour l'agenda quotidien présenté par l'équipe RLP. Le deuxième salon de la santé mentale se déroulera les 23 et 24 mai prochains à la maison de quartier Claudie Aigneret. Plusieurs conférences vous seront proposées, comme une conférence par l'UNAFAM à propos des aidants familiaux, une tribune sur l'autisme, ce sera donc une table ronde autour du spectre de l'autisme, les troubles du comportement alimentaire et la quatrième conférence « Vie sexuelle et psychiatrie ». Des ateliers vous seront aussi proposés tout au long de ces deux journées, des ateliers sur la sophrologie, les premiers secours en santé mentale ou même le yoga du rire. Vous pourrez aussi assister à plusieurs expositions de bandes dessinées sur place et aussi y rencontrer les auteurs et autrices, et de nombreux stands associatifs seront aussi montés. Vous pourrez y rencontrer les organisateurs et bien d'autres associations sur la santé mentale. Ce sera donc les 23 et 24 mai à la maison de quartier Claudie Aigneret, le deuxième salon de la santé mentale.
3: À l'occasion de la Nuit européenne des musées, une soirée exceptionnelle vous attend le samedi 23 mai de 18h à minuit. Au programme, le mystère des cinq griffes, une enquête immersive et théâtralisée proposée par la compagnie Éclat de rêve, une expérience participative entre fiction et archéologie où le public est invité à résoudre une énigme autour d'une sépulture préhistorique, une soirée originale à vivre en famille ou entre amis entre mystère, découverte et émotion.
2: Le Sans Réserve vous invite pour la toute première édition du Kids Club, une journée entièrement dédiée aux familles, ce samedi 23 mai de 10h à 15h45. S'il se tiendra donc au Sans Réserve où plusieurs activités gratuites vous seront proposées en famille pour enfants et parents. Dans un premier temps, vous pourrez participer à un atelier low-tech bébé de 10h à 11h30 qui vous permettra de construire votre propre instrument de musique à partir d'une bouteille de soda. Puis de 14h à 15h45, une jam session qui vous sera proposée au studio de la filature. Vous y serez attendu pour essayer des instruments plus conventionnels tels que la guitare, la batterie ou le synthé. Au même moment, un atelier carte blanche à Chrysalide sera organisé par le Café associatif Chrysalide, une association créée en 2017 qui propose aux familles de prendre le temps de vivre, de partager des moments conviviaux en favorisant le relationnel, l'échange et la découverte. Et enfin, à partir de 16h, après ces activités de l'après-midi, le concert de Plastic Monsters, un spectacle jeune public des 7 ans, un spectacle festif et coloré qui vous fera découvrir l'univers de Le Chapu et de Bérangère Baraton. Et puis, un goûter sera également proposé de 14h à 17h30 avec une vente de gâteaux au profit de l'école maternelle du Toulon. Ce sera donc le samedi 23 mai de 10h à 15h45, le Kids Club, la première édition au Sans Réserve.
3: La jeunesse musicale Trélissacoise fête ses 50 ans du 22 au 24 mai 2026 à Trélissac avec un week-end musical ouvert à tous. Au programme, le vendredi 22 mai à 18h30, un vernissage d'une exposition de peinture au foyer socioculturel. Le samedi 23 mai, une randonnée musicale sur la voie verte dès 9h30 suivie d'un concert à 21h. Et dimanche 24 mai, dès 14h30, un festival musical en plein air, place de l'église avec plusieurs formations locales. Un week-end festif pour célébrer la musique, rassembler les générations et découvrir la richesse culture locale. Le challenge Berger 24 de karaté se déroulera le dimanche 7 juin 2026 au dojo départemental de Coulounis-Chamier. Cette journée de compétition réunira 12 clubs de Dordogne et alentour, avec au programme des épreuves de kata et de combat pour toutes les catégories, des plus jeunes aux vétérans. Le matin, catégorie vétéran à cadet, l'après-midi, catégorie poussin à benjamin. La journée se conclura par une remise des récompenses ouvertes au public, un événement sportif ouvert à tous pour découvrir et soutenir le karaté en Dordogne.
2: Merci d'avoir suivi l'agenda du jour sur RLP. Restez avec nous pour la suite de nos programmes.
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4: Alter Ego, Axel et Alex. Depuis leur début en 2007, deux cinéastes scénaristes, Nicolas Charlet et Bruno Lavenne, forment un duo chevronné avec quelques réussites à leur actif. Ces 100 minutes de comédie déjantée sont sans doute ceux qui nous ont proposé le meilleur. Alex a un problème, son nouveau voisin est son sosie parfait, avec des cheveux. Un double en mieux qui va totalement bouleverser son existence. Enfin, un scénario original dans toutes les acceptions du terme, pour une comédie plus que grinçante qui ose pousser le bouchon encore plus loin que vous ne pouviez l'imaginer. À voir absolument. Un thriller parano en forme de comédie, ça ne se refuse pas. Le duo de scénaristes a réussi à se débarrasser de tout ce qui peut encombrer une comédie et à se concentrer sur l'essentiel, une situation et des comédiens que de toute évidence ils adorent. Leur film joue avec les codes du cinéma de genre et s'amuse même des genres en question. C'est une comédie, mais aussi un thriller parano avec un postulat quasi de film d'horreur. On bascule même, petit à petit, dans la folie et le film noir. Pour le spectateur, c'est l'incertitude qui règne. Qu'est-ce que je regarde? Qu'est-ce qui se trame? Quel personnage croire? Quel camp choisir? C'est un régal. L'humour est même poussé dans les détails, comme cette société, la COGIP, où travaillent et s'affrontent les deux héros, reste un mystère pour tout le monde, y compris ceux qui y travaillent. Ni les spectateurs, ni les salariés ne savent ce qu'elle produit, ce qui en fait une sorte de symbole kafkaïen de l'absurdité du quotidien professionnel, un reflet satirique des entreprises modernes. Le film joue également beaucoup avec les archétypes de réussite masculin. La bagnole, les fringues, le nombre de bouteilles de vin dans la cave, savoir jouer de la guitare, exposer sa femme trophée, le physique, la virilité et bien sûr, les cheveux. Bref, on a droit ici à une pépite qui ose, et c'est tout de même casse-gueule, car déjà vu et revu, jouer sur le thème de l'altérité, du sosie, de l'autre soi-même, car tout ça est poussé jusqu'à l'absurde et au jouissif. Le film repose sur l'extraordinaire performance, prix d'interprétation au Festival de l'Alpe d'Huez, de Laurent Lafitte et de Laurent Lafitte. Il se dédouble comme personne, s'amuse et nous amuse dans son grand numéro de paranoïa aiguë, à la manière d'un Jeremy Irons dans Faux-semblants. Mais les Blanche Gardin, Olga Kurylenko, Marc Fraisse, Zabou Breitman, qui s'agitent autour de lui, ne le font pas en vain et ont même de sacrées partitions à jouer. Entre Dupieux et Buñuel, un exemple parfait de ce que le cinéma français devrait nous offrir plus souvent en termes de comédie.

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2: Bonjour et bienvenue si vous nous rejoignez sur RFI Radio France Internationale à Paris. Il est 18h.
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2: Au sommaire de ce mercredi 20 mai, l'épidémie d'Ebola dans l'est de la République démocratique du Congo. Du matériel sanitaire et de premières équipes sont arrivées sur place. Le virus aurait infecté plus de 600 personnes, dont 139 sont mortes, d'après l'Organisation mondiale de la santé, qui s'inquiète d'un risque épidémique régional. En revanche, il est faible, ce risque, au niveau mondial, d'après l'OMS. Des selfies au Colisée de Rome et une dégustation de bonbons indiens. On va revenir dans ce journal sur la visite de Narendra Modi à Rome, le premier ministre indien accueilli par son homologue Giorgia Meloni. Une relation au beau fixe, vous l'entendrez. Et puis une première victoire, mais le combat s'annonce encore long. À Paris, les coiffeuses d'un salon ont obtenu un titre de séjour afin de rester travailler sur le territoire français. Elles étaient en grève contre leur employeur depuis plus de 2 mois. République démocratique du Congo, la riposte s'organise face à l'épidémie d'Ebola. Elle sévit depuis plusieurs jours dans l'est de la RDC. L'épicentre, le cœur de cette épidémie, se trouve à Bunia, capitale de la province de l'Ituri. Sur place, du matériel et des équipes sont déjà arrivés, tandis qu'à Kinshasa s'est tenu un conseil des ministres extraordinaires dont l'objectif, Pauline Azidi, est de préparer la réponse sanitaire.
4: Oui, il s'est tenu à la Cité de l'Union africaine, l'un des sièges du pouvoir ici à Kinshasa, autour du président Félix Tshisekedi. Conseil qui a été convoqué hier soir pour faire le point sur la réponse mise en place, alors que le dernier bilan des autorités congolaises évoquait 136 décès, probablement dus à Ebola, pour 543 cas suspects. En Ituri, les premières équipes et le matériel sont en cours d'acheminement. Plusieurs cargaisons sont arrivés à Bunia, de l'Organisation mondiale de la santé, du Programme alimentaire mondial, de l'UNICEF ou encore de Médecins sans frontières. Au total, plus de 100 tonnes de matériel qu'il faut maintenant déployer sur ce terrain où l'on manque de tout, de tenues de protection, d'intrants, mais aussi de structures adaptées. Des centres de traitement Ebola doivent être installés par MSF et Alima. Les États-Unis viennent d'annoncer un financement pour 50 cliniques en RDC. Et en Ouganda.
2: Et sur place, Paulina, les autorités congolaises appellent au respect des gestes barrières.
4: Se laver les mains régulièrement, ne pas toucher les malades ni les morts et surtout éviter de propager des rumeurs. Pas encore de mesures particulières sur place. Les écoles et les marchés fonctionnent normalement, même si certains contrôles ont été installés, comme des prises de température par exemple. Les équipes en Ituri essayent aussi d'identifier et de recenser les points d'entrée et de sortie de la province où seront implantés des postes de contrôle afin de limiter la propagation de l'épidémie.
2: Pauline Azidi en ligne de Kinshasa pour RFI. Lors d'une conférence de presse à Genève en Suisse, l'Organisation mondiale de la santé a fixé le risque épidémique à élevé dans la région. En revanche, il est faible au niveau mondial d'après l'OMS qui a livré un nouveau bilan. Plus de 600 cas suspects et 139 décès probablement liés à cette épidémie d'Ebola. Bienvenue en Israël. Les mots du ministre de la Sécurité nationale Itamar Ben-Gvir dans une vidéo. On le voit déambuler entre des militants de la flottille pour Gaza, menottés à genoux. Ils sont plus de 400 à avoir été interpellés puis ramenés en Israël après leur tentative de briser le blocus naval sur le territoire palestinien. L'Italie, la France et l'Espagne condamnent vivement le traitement infligé à ces militants. Une consternation partagée par le premier ministre israélien lui-même, Benjamin Netanyahou, appelle par ailleurs à expulser ses militants dès que possible. L'armée israélienne se dit en alerte maximale après de nouvelles menaces entre les États-Unis et l'Iran. Le chef du Parlement iranien, Mohammad Bagher Kalibaf, promet une réponse musclée si les États-Unis relancent les hostilités. Avant cela, Donald Trump s'était dit prêt à reprendre les bombardements avant de changer d'avis. L'Arabie Saoudite salue le choix de la diplomatie. Une reprise de la guerre qui serait inopportune. Voilà ce qu'a dit le président chinois, son homologue russe Vladimir Poutine en visite à Pékin. Ils ont réaffirmé ensemble le caractère inébranlable, c'est-à-dire solide, des relations entre la Chine et la Russie. Lui est en Italie. Le premier ministre de l'Inde, Narendra Modi, reçu à Rome par Giorgia Meloni. Cela faisait 26 ans qu'un chef de gouvernement indien n'était pas venu en Italie. Pourtant, les relations sont au beau fixe entre ces deux dirigeants conservateurs. Compte rendu d'une visite chaleureuse, signe Anne Lenir.
5: Tels de bons amis qui publient des selfies sur la toile, les montrant ensemble au Colisée ou affichant un sourire complice devant un sachet de bonbons indiens dénommé Melody, Giorgia Meloni et Narendra Modi semblent en parfaite harmonie. Ils ont confirmé leur volonté de porter les échanges commerciaux à 20 milliards d'euros d'ici 2029 contre 14 actuellement. Cela grâce à l'accord de libre-échange entre l'Inde et l'Union européenne, mais aussi en perspective du projet IMEC visant à constituer un corridor logistique reliant l'Inde, le Moyen-Orient et l'Europe, qu'ils défendent avec détermination. Le partenariat stratégique, soutenu par des géants industriels italiens et indiens, a pour objectif de renforcer la coopération dans des secteurs allant de la défense aux minéraux critiques, en passant par la recherche, l'innovation technologique, l'intelligence artificielle et la manufacture. Anne Lenir, Rome, RFI.
2: Il est 18h07 à Rome, 21h37 à New Delhi.
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2: Et l'actualité en France à présent, c'est ce coup de filet, ces arrestations en nombre à Paris. 16 personnes de l'école Saint-Dominique ont été interpellées et placées en garde à vue. Cet établissement scolaire a été cité à plusieurs reprises dans l'affaire des violences sexuelles dans le périscolaire. Des coiffeuses étrangères en grève depuis plus de 2 mois qui remportent une première victoire. Ça se passe au 65 boulevard de Strasbourg, au nord de Paris. 9 employés de ce salon occupaient les locaux pour dénoncer des salaires impayés, des heures supplémentaires non rémunérées et l'impossibilité d'avoir des fiches de paye. Soutenues par le syndicat CGT, elles ont obtenu un titre de séjour d'un an renouvelable. Une première victoire, Rachel Escolano, mais qui n'est que le début d'un long combat.
6: La CGT a salué hier une bataille décisive remportée par les employés du salon de coiffure, mais le titre de séjour décroché est temporaire et ne pourra être renouvelé que le temps de l'enquête. C'est tout de même un soulagement pour Fadimatou Bintou, l'une des coiffeuses en grève.
7: Ça change beaucoup de choses parce que désormais nous serons plus vulnérables. On a une porte qui s'ouvre à nous. Ça va me permettre déjà de me lancer dans le marché du travail, donc chercher à travailler dans une entreprise où mes droits seront reconnus.
6: Pour obtenir une carte de résident qui permettrait aux salariés de rester 10 ans sur le territoire, une enquête doit être lancée et aboutir à une condamnation de leur employeur qui nie toutes les accusations. Pour Adèle Télez, co-secrétaire générale de la CGT Paris, c'est la prochaine étape du combat.
8: Et nous allons continuer à travailler avec elle. Le but à présent, c'est de faire condamner l'employeur pour traite des êtres humains et également d'aller récupérer tout ou partie de l'argent qu'il leur doit devant les tribunaux.
6: Cet argent représente parfois plus de 7 mois de salaire non payé. La CGT affirme que la situation concernerait d'autres établissements et entend rencontrer la préfecture de Paris et la mairie pour tenter de faire régulariser ces travailleurs.
2: Les précisions de Rachel Escolano. C'était hier soir dans le nord de Londres, l'effusion de joie des supporters d'Arsenal. descendus dans la rue par milliers pour fêter leur titre de champion d'Angleterre. Cela faisait 22 ans que le club courait derrière. C'est désormais chose faite. Arsenal qui va pouvoir se concentrer sur la Ligue des Champions. Finale dans 10 jours face au Paris Saint-Germain. Et ce soir, déjà un avant-goût avec la finale de la Ligue Europa Fribourg-Aston Villa. Coup d'envoi à 19h, temps universel au Beşiktaş Park à Istanbul. Ainsi se referme ce journal en français facile. 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Restez bien avec nous sur RFI. 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
10: Bonsoir à toutes et à tous, vous êtes sur Radio Libre en Périgord, il est 18h10 et on se retrouve pour une nouvelle heure d'actu. On va commencer avec cette date, le 23 mai prochain, au Musée National de la Préhistoire aux Aizis, la nuit européenne des musées fera son grand retour avec notamment une enquête immersive et théâtralisée autour de l'exposition temporaire « Gestes d'éternité ». Pour ce type d'événement, l'une des problématiques est d'attirer des publics jeunes tels que les adolescents. Le programme sera chargé et pour nous présenter tout cela, nous parlerons avec Marie-Cécile Ruault-Marmande. Elle est responsable du service des publics et chargée du développement culturel et de la communication au Musée national de la préhistoire des Aizis.
11: Quand on fait le choix de venir dans un musée dans le cadre d'une famille, c'est difficile de laisser les plus grands et il faut leur montrer qu'on a aussi des propositions qui ont été pensées, réfléchies pour eux. Parce qu'on sait que c'est pas toujours facile de les attirer dans les musées. Donc, on a voulu leur proposer une expérience vraiment immersive et différente. Donc, pendant cette nuit européenne des musées, on leur donne la possibilité de vivre la visite de la grotte de Cussac, mais en réalité virtuelle.
12: Et toujours le 23 mai, il y a aussi un autre événement en plus de la Nuit européenne des musées. Il y a Festolérance, c'est à 17h et RLP se déplacera au Festolérance au Copeau sur la voie des stades à Périgueux pour un direct pour annoncer cet événement. On écoute Jean-Jérôme, le secrétaire général CGT Cheminots de Périgueux.
13: Justement, on a besoin de réancrer dans la tête des salariés que déjà d'une part, encore une fois, je l'ai dit, mais rien n'est acquis et tout est à conquérir et remis en question de manière perpétuelle et régulière par le patronat. S'il y a bien une chose qui n'a pas changé, c'est bien celle-ci. Et donc, il est indispensable pour la population de savoir d'où l'on vient pour savoir où l'on va et de savoir d'où viennent les jours fériés, d'où viennent, comment ont été conquis, encore une fois, les vacances, les congés payés, comment a été conquis la Sécu, comment a été conquis avec la retraite, la maladie et autres. Comment tout s'est fait ? Parce que rien n'a été donné gratuitement par le patronat. Tout ça s'est fait au prix de lutte, et bien souvent, voire à chaque fois de grève. On a tendance à l'oublier, on a tendance à stigmatiser dès que les salariés se mobilisent, et par la grève notamment.
10: Avant de commencer cette heure d'actu, je vous rappelle qu'RLP diffuse de la musique entre chaque interview et on commence tout de suite avec la Nuit européenne des musées au Musée national de la préhistoire des Aizis.
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14: Aujourd'hui, par téléphone dans les studios de Radio Libre en Périgord, nous recevons Marie-Cécile Ruault-Marmande, responsable du service des publics et chargée du développement culturel de la communication au Musée national de la préhistoire. Aux Aizis, bonjour.
11: Oui, bonjour, bonjour à tous.
14: Et aujourd'hui, vous venez nous parler d'un événement qui se passe au musée des Aizis, qui est la journée nuit européenne des musées. Qu'est-ce que c'est ? Est-ce que vous pouvez nous en dire un peu plus, peut-être ?
11: Oui, bien sûr. Donc, la Nuit européenne des musées, tout d'abord, c'est un événement culturel annuel qui est organisé par le ministère de la Culture depuis plus de 20 ans maintenant. Précisément, c'est même la 22e édition. Et pour tout vous dire, nous n'en avons pas manqué beaucoup depuis le début. Donc, c'est un rendez-vous qui est quand même assez connu de vos auditeurs, je pense, et très attendu aussi de la part des équipes du musée, parce qu'on s'y prépare activement. Et il faut savoir que c'est quand même environ 3000 musées à travers l'Europe et 1300 en France qui y participent. Le principe, c'est vraiment d'ouvrir gratuitement les portes en nocturne et de proposer des animations qui sont spécialement conçues pour l'occasion. Donc ça peut être des concerts, ça peut être des spectacles de danse, des créations éphémères. Voilà, tout ce qui peut donner à voir les collections d'un musée sous un angle différent. Et l'objectif est aussi de rendre les musées plus accessibles, notamment aux jeunes ou au public éloigné de la culture. Voilà, en offrant une expérience conviviale, on l'espère avant tout, et originale de notre patrimoine.
14: Et donc cette année, la Nuit européenne des musées sera le 23 mai. Qu'est-ce qui va se passer précisément cette nuit-là?
11: Alors, ce 23 mai, eh bien, nous avons choisi de mettre au cœur de cet événement notre nouvelle exposition temporaire, Gestes d'éternité, qui a été inaugurée il y a à peine plus d'un mois. Donc, même si vous êtes déjà venu la voir pendant les vacances de printemps, par exemple, ou pendant les ponts du mois de mai, je vous invite vivement à revenir, car comme je vous le disais, le but de cette soirée est de donner un coup de projecteur sur les œuvres grâce à une série d'animations tout à fait inédites. Donc, concrètement, comment ça va se passer? Déjà, les portes du musée vont ouvrir à 18h, voilà, soyez au rendez-vous dès le départ, c'est toujours bien parce que c'est plus calme. Les visiteurs pourront choisir de participer à une enquête théâtralisée réalisée par la compagnie Éclat de rêve, avec des départs tous les quarts d'heure, mais ça je vous en reparlerai un peu plus en détail dans quelques instants. Puis la visite virtuelle de la grotte de Cussac, qui est un élément phare de notre exposition, sera projetée à l'auditorium, donc sur un grand écran à cette occasion, avec une médiation introductive. Pour les plus jeunes, un concours de dessin en partenariat avec Posca, qui nous accompagne tout au long de notre exposition, sera proposé plutôt sur le thème de la soirée. Et écoutez bien, il y aura quand même des lots à gagner pour les plus inspirés d'entre vous, donc ça vaut le coup. Et puis, si vous le souhaitez, vous pouvez aller dîner dans le village. Les commerçants des Eizy sont là pour vous accueillir et puis nous rejoindre avant ou après, sachant que le musée fermera ses portes à minuit. Voilà, je précise que vous retrouverez bien sûr tous les horaires des différents rendez-vous sur le site internet du musée, sur notre événement Facebook.
14: Et donc, pour cette soirée, l'un des temps forts sera l'enquête immersive et théâtralisée réalisée par la compagnie Éclat de rêve, c'est ça?
11: Oui, exactement. Voilà, ça sera le grand temps fort de la soirée, hein, sans aucun doute, le mystère des cinq griffes. Voilà, donc j'espère que ça vous interpelle un petit peu et que ça vous donnera envie de venir. Donc, une enquête théâtralisée, qu'est-ce que c'est? On voulait quelque chose d'un petit peu différent de ce qu'on avait fait les années précédentes, parce que des spectacles, des déambulations, on en a déjà fait. Et donc, nous avons demandé à Ambre Lorjoux, qui est productrice, scénographe, installée en Dordogne et à la tête de cette compagnie Éclat de rêve, nous lui avons un peu détaillé notre souhait. Je reconnais, c'était un peu compliqué peut-être à comprendre parce qu'on voulait quelque chose qui soit plus dans l'enquête, la murder party, où le public serait lui-même acteur. Voilà. Et le résultat est vraiment au rendez-vous de ce qu'on a déjà pu constater lors des premières répétitions avec les comédiens. Il faut imaginer que tout au long du parcours, les visiteurs seront guidés par des personnages hauts en couleur et invités à percer le mystère d'une sépulture préhistorique intrigante. Voilà, ils vont aller de salle en salle. L'enquête se construira avec eux, avec le public, mêlant observation, déduction, émotion aussi, bien sûr. Donc voilà, on va naviguer entre fiction et réalité archéologique. Hein. C'est une expérience qui se veut avant tout sensible, participative, comme je l'ai dit, qui entraînera petits et grands dans un voyage fascinant entre les vivants et les dessins. Je dis bien petit et grand parce que c'est vraiment tout public, hein. Vous pouvez venir en famille.
14: Et en plus de toutes ces petites activités, il y a également des expositions. Est-ce que vous pouvez nous en parler de quelques-unes?
11: Oui, bien sûr. Donc voilà, les visiteurs pourront découvrir l'exposition Gestes d'éternité dont nous parlons depuis tout à l'heure. Mais je rappelle qu'elle explore plus de 100 000 ans de pratiques funéraires et révèle l'émergence des premières pensées symboliques chez Homo sapiens comme chez les Néandertaliens. Donc vous y retrouverez également des œuvres de l'illustrateur Pierre Mortel qui, avec poésie et humour, accompagne tout le parcours. Voilà, des galeries permanentes à la salle d'exposition temporaire. Mais la Nuit des Musées sera aussi l'occasion de découvrir un projet mené avec des élèves du collège Pierre Fanlac de Belbès dans le cadre du dispositif national La Classe L'Œuvre. Il s'agit d'élèves de 6e qui ont travaillé autour de cette exposition avec leurs enseignants, les équipes du musée, notamment une collègue, Vanessa Baron, qui est en charge des projets scolaires, et nos guides conférencières, bien entendu, et différents partenaires. Donc l'idée était de les accompagner, ces élèves, dans la découverte des pratiques funéraires et des parures préhistoriques pour nourrir ensuite un travail de création artistique autour du vêtement et du bijou. Et les élèves ont ainsi imaginé, confectionné leurs propres costumes et parures. Donc ce projet a donné lieu à un défilé, on peut dire à la mode préhistoire visité, hein, dans les espaces du musée, qui a été filmé il y a quelques jours par notre collègue Maxime Villaes. Et c'est lors de la Nuit des Musées que ces créations des élèves seront présentées en vitrine. Et le film du défilé sera projeté aussi à l'auditorium.
14: Cette année encore, vous avez pas mal d'animations originales. Comment vous comptez faire pour attirer les publics un peu plus jeunes ? tels que les ados qui peuvent pas forcément venir sur ce genre d'événement. Comment vous avez prévu de les attirer justement?
11: Oui, tout à fait, parce que quand on fait le choix de venir dans un musée dans le cadre d'une famille, c'est difficile de laisser les plus grands et il faut leur montrer qu'on a aussi des propositions qui ont été pensées, réfléchies pour eux. Parce qu'on sait que c'est pas toujours facile de les attirer dans les musées. Donc on a voulu leur proposer une expérience vraiment immersive et différente. Donc pendant cette nuit européenne des musées, on leur donne la possibilité de vivre la visite de la grotte de Cussac, mais en réalité virtuelle. Donc ça donne quoi? Ils vont pouvoir enfiler un casque et de réalité virtuelle et se retrouver projetés au sein même de la grotte. Alors c'est très bien fait, c'est la société Archeovision qui l'a réalisé, c'est même assez impressionnant. Donc nous le recommandons d'ailleurs à partir de 12 ans pour que ça soit confortable pour tout le monde. Et c'est une manière de montrer que le musée peut être aussi un lieu innovant, certes, mais où on apprend en s'amusant. Voilà, c'est une expérience à la fois spectaculaire mais accessible qui complète parfaitement bien la visite de l'exposition et du musée.
14: Eh bien, en tout cas, merci beaucoup, Marie-Cécile Ruault-Marmande. Vous êtes responsable du service des publics et chargée du développement culturel et de la communication du Musée national de préhistoire aux Aisy. Merci beaucoup d'être venue nous présenter cette nuit européenne des musées.
11: Eh bien, merci à vous. Voilà, nous vous attendons nombreux le samedi 23 mai. Je rappelle que c'est vraiment une soirée de 18h à minuit entièrement gratuite et sans réservation. Un événement à vivre en famille ou entre amis. À très bientôt. Merci.
14: Merci.

0: Fest Tolérance en Dordogne continue ce week-end, le 23 mai, à partir de 16h30. Le Fest Tolérance accueille un grand nombre de groupes au stade Le Copeau du club olympique Périgueux-Ouest. Donc la Fest Tolérance qui est un peu la fête de l'UMA de Dordogne, j'aime à dire. Alors, je ne sais pas si vous approuvez. Jérôme Jean, bonjour.
1: Donc, bonjour.
0: Secrétaire général du syndicat CGT Cheminots de Périgueux. Parce que c'est la fête de l'UMA périgordine, on peut le dire.
1: Bon, ouais, c'est surtout la fête de la tolérance. Donc effectivement, il y a des liens. Et c'est vrai que c'est un moment plébiscité, en tout cas par les périgourdins, voilà, de se retrouver en famille, tous les âges, à toutes les tranches d'âge, hein, des petits jusqu'aux plus grands et aux plus anciens, autour voilà, des valeurs de solidarité, de fraternité. Et donc effectivement, oui, ce sont aussi des valeurs qui sont portées à la fête de l'UMA. Donc c'est faire honneur au Fest Tolérance que d'être connu comme une petite fête de l'UMA départementale.
0: Cette fête, l'année dernière, fêtait ses 20 ans, avec les 130 ans aussi de la CGT. Et cette année, c'est plutôt un anniversaire des acquis sociaux, et notamment les 80 ans de la Sécurité sociale.
1: Alors il y a un peu tout, effectivement, 1926-1936, surtout dans le contexte d'aujourd'hui, c'est aussi mettre en avant le fait que en 36, la mobilisation populaire des salariés, les nombreuses grèves ont permis d'apporter une alternative politique qui a permis l'instauration des congés payés, la diminution du temps de travail quotidien, et puis bon, la guerre et sur l'après-guerre ont permis aussi l'arrivée bien évidemment de la sécurité sociale et tout un tas de conquis. On parle de conquis parce que on le voit bien encore une fois aujourd'hui, 90 ans après, rien n'est acquis justement, et que le capital et ses représentants, hein, qui sont aujourd'hui à la tête du gouvernement, mais malheureusement depuis trop d'années, n'ont de cesse de venir attaquer tous ces conquis, toutes ces choses qui ont été gagnées par la mobilisation populaire, par la grève. Et donc c'est important de les remettre en avant, d'expliquer l'histoire, d'expliquer que rien n'est dû et rien n'est figé, et qu'il faut continuer à lutter et se battre, déjà pour maintenir l'existant, et puis surtout gagner d'autres droits.
0: Et notamment, un des conquis, c'est aussi le 1er mai, qui avait été annoncé comme... Il y a eu une demande de suppression à l'Assemblée nationale, donc des jours fériés que tout le monde est content d'avoir, mais y compris les personnes qui votent à droite et qui ne défendent pas les services publics, ils sont contents quand même d'avoir un jour payé le 1er mai. Et il avait été demandé d'être supprimé par... toujours le lobby, le grand patronat.
1: Oui, oui. Alors sur ce 1er mai, l'attaque elle est double. Déjà premièrement, il faut rappeler l'histoire. Ce 1er mai, c'est d'abord une date de commémoration de la mort de plusieurs manifestants. Alors historiquement à la base aux États-Unis à la fin du 19e, mais aussi le massacre de Fourmies plus proche de nous en France, hein, avec plusieurs morts lors de manifestations, notamment des enfants. Donc c'est déjà une journée de commémoration et surtout de rendre hommage aux gens qui luttent et qui se mobilisent. Donc ça, c'est la première des choses. Et la deuxième chose, c'est que sous couvert de liberté, de donner le droit au travail, c'était surtout permettre aux grandes chaînes capitalistes de pouvoir imposer un jour travaillé à ses salariés. Ça a été, alors voilà, les médias de masse sont à la main de ceux qu'on connaît, hein, des capitalistes et du grand patronat. Et donc sous couvert de cette liberté de travail, c'était encore une fois, voilà, permettre à des grands groupes d'imposer aux salariés, et certainement pas de donner le choix aux salariés de savoir s'ils voulaient travailler ou pas travailler. Il y a toujours ce lien de subordination entre le patron et le salarié, et donc il n'y a pas de volontariat là-dedans. Sur le fait de faire miroiter que ce jour pourrait être payé double, alors il est déjà payé en étant chômé, là aussi le patronat fait exprès de maintenir des salaires très bas pour qu'effectivement une prime de peut-être de 100 ou 250 euros fait la différence malheureusement aujourd'hui, avec des salaires très très en deçà des besoins des salariés. Et puis sur le droit du travail et l'envie de travailler, je crois que, et c'est pas la CGT, c'est pas le chiffre de la CGT, mais il y a plus de 3 millions de personnes qui n'attendent qu'une chose, c'est de pouvoir travailler. C'est ceux qui sont au chômage et privés de l'emploi aujourd'hui. Il y a tout un tas de gens qui sont, et notamment les femmes qui sont soumis à du temps partiel imposé. Donc des gens qui veulent travailler, il y en a tout un tas, et pas forcément que le 1er mai. Il y en a qui veulent travailler du 1er janvier au 31 décembre dans des conditions décentes. Et ça, par contre, ça c'est pas des sujets qui sont abordés par le patronat. Donc ils essayent d'opposer encore une fois dans dans la tête des salariés et les salariés entre eux. Mais nous, on revendique à la CGT que tout le monde doit pouvoir effectivement travailler, parce que le travail, c'est un droit, et qu'on puisse surtout tous travailler mieux et avec des salaires décents. C'est aussi pour ça qu'on continue à militer sur la semaine de 32 heures. Mais voilà, ce débat sur le 1er mai, c'est un débat orienté et qui, encore une fois, tente de nous opposer les uns aux autres. Donc il faut continuer à maintenir ce 1er mai et pourquoi pas en gagner d'autres. Hein. C'est ce que Sophie Binet, notre secrétaire confédérale, a porté aussi. Il y a potentiellement le 8 mars qui pourrait, que nous on revendique comme potentiellement pouvant devenir une date et un prochain jour férié pour mettre en avant le fait qu'aujourd'hui, même en 2026, la moitié de l'humanité, notamment voilà, les femmes, demeurent les premières, si ce n'est les premières, ou en tout cas victimes de ce système capitaliste qui les maintient voilà, dans la précarité. Donc le 1er mai doit rester bien évidemment un jour férié, doit rester un jour férié payé, alors hormis bien évidemment les services publics qui doivent fonctionner et qui fonctionnent ce jour-là, hein, les cheminots comme d'autres services publics travaillent ce jour-là parce qu'il y a besoin de transport, il y a besoin de santé, il y a besoin de tous voilà, des besoins de première nécessité. Mais voilà, l'attaque elle est sur le fond et elle est aussi sur la forme, et c'est ça que le patronat tente de nous contraindre. D'ailleurs ça nous a permis aussi de remettre un peu le nez dans l'histoire, ne serait-ce que le symbole de ce 1er mai qu'on nous présente comme étant le muguet, ben, c'est surtout pas le muguet, parce que le muguet a été instauré par Pétain et que c'est pas le symbole nous qu'on veut faire porter. Ce jour doit rester un jour de lutte internationale et de fraternité, de solidarité entre tous les travailleurs du monde.
0: Et alors le jour dont on parle aussi, c'est le 23 mai, parce que c'est ce jour, ce samedi, où Ocopo Fest Tolérance pourra accueillir de nombreux groupes. Il y aura la Brigade du Kiff, 69 Ways, il y aura Key West, Alain C, Doc Boss, Drop Amine, il y aura aussi Rorschach, et puis aussi les copains de la compagnie Cerise sur le gâteau et Virus Prod, qu'on retrouvait aussi l'année dernière. Cette soirée Fest Tolérance commence pour les concerts à partir de 17h30, mais vous pouvez venir avant pour découvrir aussi tous les stands, parce qu'on a parlé de la CGT, mais il y a aussi beaucoup d'autres associations présentes. Et Frédéric Dousseau qui sera probablement là pour parler de l'Institut d'Histoire Sociale avec RLP, où on fera un direct avant le festival pendant les balances. Alors j'espère qu'on n'entendra pas trop le son cette fois-ci.
1: Oui, donc bien évidemment l'IHS, l'Institut d'Histoire Sociale, c'est ce que je répétais par rapport à et d'ailleurs je pense que vous pourrez aussi lui poser la question parce qu'il est sûrement plus calé que moi sûrement l'histoire de ce 1er mai, mais on le dit et on le répète à chaque fois, et au travers donc de l'Institut d'Histoire Sociale CGT, c'est justement on a besoin de réancrer dans la tête des salariés que déjà d'une part, encore une fois je l'ai dit, mais rien n'est acquis et tout est à conquérir et remis en question de manière perpétuelle et régulière par le patronat, hein. S'il y a bien une chose qui n'a pas changé, c'est bien celle-ci, et donc il est indispensable pour la population de savoir d'où l'on vient pour savoir où l'on va, et de savoir d'où viennent les jours fériés, d'où viennent, comment ont été conquis encore une fois les vacances, les congés payés, comment a été conquis la sécu, comment a été conquis avec la retraite, la maladie et autres, comment tout s'est fait, parce que rien n'a été donné gratuitement par le patronat, tout ça s'est fait au prix de lutte, et bien souvent, voire à chaque fois de grève. On a tendance à l'oublier, on a tendance à stigmatiser dès que les salariés se mobilisent, et par la grève notamment, mais la grève qui est de la responsabilité du patronat, parce que c'est le patronat qui refuse la négociation et qui contraint les salariés à se mobiliser par la grève et à bloquer l'outil de production pour pouvoir gagner ses nouveaux droits ou les garder ou en conquérir de nouveau. Et donc l'histoire sociale et tous nos droits, le code du travail et autres, se sont gagnés au prix de ces grèves, au prix de ces luttes, au prix parfois de la mort, au prix des fois de la prison. Donc il va falloir que les salariés de ce pays se réveillent et arrêter de penser que tout ça est tombé du ciel, tout ça est arrivé par la bonne volonté et le bon vouloir du patronat. Non, tout s'est gagné, encore une fois, voilà, par la lutte, par la grève, par la mobilisation, par des manifestations et parfois, encore une fois, malheureusement dans le sang. Donc il est important de remettre ça dans la tête des gens, parce qu'on l'entendra pas sur les médias Bolloré ou autres, qui maintiennent justement la population dans un contexte d'ignorance par rapport à tous ces trucs là et la culture populaire, et notamment la culture populaire de nos droits doit être rappelée, et ça doit nourrir le débat et ça doit nous amener à prendre conscience encore une fois que cet héritage de 36, de 40 1945, qui encore une fois s'est fait au prix de parfois de mort, c'est quelque chose de précieux et qu'il va falloir que les salariés se mobilisent pour se battre, pour le garder, en conquérir de nouveau et pour éviter que la société, que ce soit pire, qu'il soit pire de vivre demain que ça ne l'est aujourd'hui. Mais ça se passera que par la prise de conscience et la mobilisation des citoyens au sens large. Et c'est aussi le travail et l'une des finalités du Fest Tolérance, comme chaque année.
0: Et en plus, malgré que c'était il y a 80 ans, on a des répliques un peu aujourd'hui, comme l'histoire ne se répète pas, on le dit, mais il y a quand même beaucoup d'analogies par rapport à l'époque du Front Populaire. Mmh. Aujourd'hui, c'est l'époque du nouveau Front Populaire. On a parlé des médias Bolloré en face. Il y a aussi des médias comme Blast, comme Le Canard Réfractaire aujourd'hui, qui annoncent et qui interpellent sur les possibilités qu'un techno-fascisme se mette en place, avec des Palantir, Peter Thiel aux États-Unis qui veulent mettre en place ce capitalisme de surveillance qu'on avait déjà avec des GAFAM, mais qui deviendrait beaucoup plus fascisant, avec un contrôle des opinions politiques notamment, un fichage des opinions, des fermetures de comptes bancaires d'opposants politiques. Et on a vu aussi la police qui utilisait aussi sur tous leurs téléphones, leur téléphone Néo, là, c'était Disclose qui révélait ça, qu'ils ont la capacité de faire de la reconnaissance faciale. Mmh. Est-ce que vous ne voyez pas des analogies qui reviennent un peu aujourd'hui encore ?
1: Mais clairement, de toute façon, juste pour revenir, faire un bond de 2 ans en arrière encore avant 36, il y a eu 1934, où il faut ne pas oublier aussi que la mobilisation populaire a évité un coup d'État fasciste en France, qui n'a été évité que par, encore une fois, la mobilisation populaire, et qui a permis 2 ans plus tard d'amener ce gouvernement progressiste, et qui a été, du coup, parce que moi je reste convaincu qu'il n'y a pas ni d'hommes ni de femmes providentiels, et qu'il n'y a que la masse et le rapport de force qui permettent de faire avancer les politiques dans le sens du bien commun. Donc évidemment qu'aujourd'hui, comme hier, le patronat, le capital, le capitalisme n'aura de cesse, de toute façon, de remettre en cause tous les conquis, tout ce qui aura pu être gagné, jouant encore une fois sur la méconnaissance, jouant sur le désengagement d'une trop grande partie aujourd'hui, moi je pense, de la population, du rôle qu'on a tous à jouer là-dedans, en tentant de nous amuser, cette société de consommation. On est tous responsables aujourd'hui de ce qui se passe en France et dans le monde. Et je suis quand même plutôt... pas dans le cynisme ambiant, parce que je pense, moi je suis plutôt rassuré, et d'ailleurs le Fest Tolérance le démontre, et tous ceux qui participent au Fest Tolérance chaque année le démontrent à minima à l'échelle périgordine.
0: Il y a une opposition.
1: Qu'il y a une grande majorité de personnes qui ne souhaitent qu'une chose, c'est pouvoir vivre tranquillement, avec des services publics de qualité, dans de bonnes conditions, travailler dans de bonnes conditions, avec un salaire décent et autres, etc. Donc, je pense qu'on est encore aujourd'hui une très grande majorité à penser comme ça. Malheureusement, par contre, c'est ce que je dis, trop peu à se syndiquer, trop peu à se mobiliser, trop peu à se mettre en grève. Alors je sais que c'est compliqué, hein, dans des petites boîtes, je dis pas que c'est simple, de se mobiliser, parce que le capital est en face, et que dès qu'il y a une tête qui essaye de sortir du lot, elle est tout de suite coupée, pour prendre des images claires. Mais même dans une petite entreprise, effectivement, s'il y en a qu'un ou qu'une qui décide de bouger, c'est facile pour le patron de la sortir, voire de la licencier, hein, parce que c'est comme ça que ça se passe aujourd'hui. Par contre, si même dans une boîte de neuf, si les neuf sont mobilisés et arrêtent l'outil de production au moins sur une heure, sur une journée ou autre, tout de suite le rapport de force s'inverse, et le patron est bien obligé de s'asseoir à la table des négociations et d'accéder en totalité ou en partie aux demandes légitimes des salariés. Donc ça n'est que ça, et ça n'a pas changé. Voilà, le capital, lui, n'a pas changé, n'a pas bougé, n'a pas changé ses volontés depuis la révolution industrielle, et que plus il exploitera les salariés, plus il maintiendra de la pauvreté pour mettre les gens en concurrence, plus il continuera donc à faire perdurer ce système-là, plus lui continuera à engranger les bénéfices. Et c'est ce qui se passe aujourd'hui. Le désespoir des gens, il vient du fait qu'il y a un tel écart, je crois que c'est historique, jamais on a connu un tel écart entre la partie, les 1% des plus riches, et les 99% autres pourcents. Donc il est bien là, l'enjeu, c'est cette redistribution des richesses qui doit se faire au travers de la réduction du temps de travail, qui doit se faire au travers des salaires, qui doit se faire au travers de l'augmentation du nombre de congés payés, parce qu'aujourd'hui, il y a d'argent, il n'y a jamais eu autant d'argent, on ne cesse de le répéter, hein, et de l'argent public notamment qui est distribué de manière gratuite dans les poches du capital. Donc c'est tout ça.
0: 211 milliards.
1: Voilà, c'est ça, exactement.
0: Qui n'est pas rien finalement quand on parle que, que apparemment l'immigration selon l'observatoire de ce terrain coûterait 40 milliards, et apparemment la fraude sociale selon, j'ai découvert ça selon un auteur, ça serait 50 milliards, toujours des chiffres beaucoup plus gros, mais qui n'arriveront même pas à la cheville du 211 milliards ou des 120 milliards d'évasion fiscale.
1: On en est là, et c'est ça qu'il faut remettre, et le FES Tolérance essaye, et ben, à sa, voilà, à son petit niveau, ben, d'élever les consciences par rapport à tout ça, donc au travers de la présence d'associations, ce sera le cas du Secours Populaire encore cette année. Il y a Visa, Vigilance Initiative Syndicale Antifasciste, parce qu'on a aussi notre rôle à jouer dans l'entreprise pour casser tous ces discours d'exclusion et de, tous ces discours d'exclusion où, encore une fois, on tente de nous opposer, alors quand c'est pas les fonctionnaires contre les gens du privé, ben, c'est les Noirs contre les Blancs, les Arabes contre les, enfin, contre les autres, ceux qui sont privés d'emploi contre ceux qui en ont. Enfin, je veux dire, voilà, encore une fois, le diviser pour mieux régner, c'est pas eux qui l'ont inventé, mais par contre, ils continuent à le faire perdurer, et on est trop nombreux à tomber dans ce piège-là. Il y aura aussi, bien évidemment, Dordogne-Palestine, parce qu'il est important aujourd'hui de remettre et de continuer à mettre en avant que, depuis plus de 100 ans, ben, c'est cette guerre d'occupation, d'occupation sous couvert, voilà, de ce gouvernement fasciste, parce qu'il faut dire les choses aujourd'hui, et ceux qui enfreignent le droit international aujourd'hui, c'est le gouvernement israélien, c'est le gouvernement des États-Unis, et c'est certainement pas le gouvernement palestinien ou même le gouvernement iranien. Et je ne cautionne surtout, certainement pas le gouvernement iranien par rapport à tout ce qui se passe et toutes les attaques qui sont faites par rapport à sa population, notamment au travers des femmes et autres, et tous les droits qui sont bafoués en Iran. Mais la solution d'aller bombarder de manière unilatérale un pays, d'ailleurs, dont les premières victimes de ces bombardements sont les populations civiles, ce ne sont clairement pas des solutions, et ça va au contraire continuer d'amplifier le problème et surtout ne rien régler, et pas oublier que ces guerres-là sont avant tout des guerres capitalistes menées, et malheureusement aussi avec l'aide de l'Europe et de la France.
0: Donc à chaque fois que vous vous arrêterez à la pompe et que vous regarderez le prix du carburant et que vous vous demanderez qu'est-ce qu'on peut faire alors pour modifier la situation et ne pas souffrir de ces pénuries, ces surprofits et ces profits de guerre que se font aussi les raffineurs et aussi des dirigeants qui décident d'intervenir militairement dans des pays contre le droit international et contre la vie des citoyens, eh bien, il y a des actions faisables pour lutter contre ça, et notamment donc adhérer à toutes les associations qui seront présentes au village associatif. Il y a le Mouvement pour la Paix aussi, oui. Le Secours Populaire, CGT, donc Dordogne-Palestine qu'on a cité, l'association Visa contre aussi le fascisme, et donc, bien sûr, ce syndicat.
1: Oui, ce syndiquer, c'est la première étape. Se syndiquer, c'est se donner l'occasion et l'opportunité de s'informer. Je l'ai dit tout à l'heure, au travers de l'IHS, au travers de tout un tas de formations qu'on a, que la CGT, l'Union départementale CGT 24 assure, c'est s'informer aussi avec d'autres, voilà, encore une fois là aussi, d'autres sources d'informations. On l'a dit, il y a tout un tas de médias alternatifs. Internet, il n'y a pas que des mauvaises choses, il y a beaucoup de mauvaises choses. Il y a beaucoup de mauvaises choses, mais il y a aussi moyen de s'informer de manière alternative et en dehors des médias de masse et des médias surtout détenus par le capital. Donc s'informer, se former, et puis se tenir au courant de toutes les mobilisations. On parlait de grève tout à l'heure et on parlait du 1er mai. Le 1er mai, on a connu pire. Hein, il y a eu 700 ou 800 personnes dans les rues de Périgueux, mais aujourd'hui, au vu du contexte, c'est pas suffisant, et il faudra au travers des prochaines luttes, au travers de se tenir informé de ces luttes et surtout d'y participer. Alors on comprend, hein, la vie fait qu'on peut pas être tout le temps disponible, mais à chaque fois qu'on est disponible, il faut absolument que les gens se réapproprient leur avenir, et en participant à ces manifestations, donc en se syndiquant évidemment, à la CGT encore mieux, mais surtout en participant à toutes ces actions-là, à toutes les soirées débats qu'il peut y avoir à droite à gauche. Il y a des projections, il y a tout un tas de lieux, même sur Périgueux associatif, des librairies alternatives aussi sur Périgueux, qui donnent la possibilité d'avoir accès à d'autres bouquins, que ceux de Sarkozy ou de ceux de Bardella, et dans lesquels on apprend beaucoup de choses. Et quand on apprend, quand on sait, on se fait beaucoup moins amusé par ceux qui tentent de réécrire l'histoire avec leur propre stylo et quitte à mentir. Le FES Tolérance, bien évidemment, on vous attend nombreux. Juste quand même pour vous informer aussi, parce que ça vous fait partie, on parle de lutte, que les cheminots, par rapport à l'avenir de l'entreprise SNCF, seront en grève sur la journée du 10 juin. Mais là aussi, il y aura très certainement des initiatives qui ne sont pas encore calées aujourd'hui, mais le service public ferroviaire, comme comme l'ensemble des services publics, n'est que ce qu'on décide qu'il soit. Et s'il est en mauvais état aujourd'hui, c'est que là aussi, des choix, des arbitrages financiers sont faits au plus haut niveau de l'État, ne donnent pas les moyens aux cheminots de faire leur boulot dans de bonnes conditions, et que exploser l'entreprise comme elle est en train d'être explosée, abaisser les conditions sociales des cheminots, ce n'est pas ce qui réglera demain les conditions de transport des usagers, mais c'est bien renforcer l'entreprise unique intégrée autour d'un haut niveau social pour les cheminots qui garantissent la sécurité des circulations pour les usagers. Et donc c'est là aussi un vrai choix politique de donner les moyens au service public ferroviaire, au service public de santé, au service public d'éducation, au service public de l'énergie de fonctionner comme il faut, et surtout de les sortir des griffes du capital. On en a parlé rapidement tout à l'heure, mais voilà l'exemple des carburants avec Total Energy qui engrange les bénéfices et qui va encore battre des records. Donc je suis assez déçu encore ce matin d'entendre qu'on va rogner sur la TICPE, qui est une taxe qui revient dans le pot commun, qui est une taxe d'État, mais qui revient à minima dans le pot commun. Alors après, encore une fois, qu'est-ce qu'on en fait? Ça, c'est aussi une question qu'il faut creuser. Mais je pense qu'il faudrait surtout aller rogner et aller chercher du côté des bénéfices de Total plutôt que de rogner encore une fois sur l'argent public qu'il faudra bien trouver à un moment donné et qu'on fera payer à terme aux salariés par de nouveaux reculs sociaux si on y prend garde.
0: Bah vous reviendrez le 10 juin pour peut-être préciser les détails.
1: Exactement.
0: Du montant de réduction du budget qu'on vous a alloué. Et puis pour Fest Tolérance, donc c'est le 23 mai, vous commencez à 17h30 pour les concerts, entrée à 10 €, mais qui soutient la lutte. Venez nombreux le 23 mai. Merci Jean-Jérôme.
1: Merci à vous.
0: Secrétaire général de
1: et à samedi.
0: CGT Cheminot.
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Bonjour et bienvenue dans l'actu des oubliés. Ce mois-ci, nous revenons sur la victoire populaire qui a marqué le combat contre l'ICE aux États-Unis lorsque le 12 février, l'administration fédérale des États-Unis annonce la fin de l'opération de l'ICE des villes jumelles de Minneapolis et de Saint Paul. Nous n'allons pas revenir en détail sur l'histoire de l'ICE et la manière dont Trump en a fait sa milice depuis son retour au pouvoir. Pour cela, nous vous invitons à réécouter le premier épisode de cette saison 6, consacré aux émeutes de Los Angeles contre la présence de l'ICE en juin dernier. Rappelons seulement que le néofasciste au pouvoir a élargi les prérogatives de cette police aux frontières, lui permettant d'arrêter et d'expulser n'importe quelle personne née à l'étranger et incapable de prouver qu'elle réside depuis plus de 2 ans dans le pays. Son budget a lui aussi été augmenté à 170 milliards de dollars, davantage que les armées espagnoles, turques ou australiennes. Le magazine In This Times titrait ainsi en octobre « La 13e armée du monde déchaîne sa violence à Chicago ». La force de frappe et de célérité avec laquelle l'ICE peut désormais agir aboutit dans les faits à une constellation d'abus. Toute personne non blanche est une cible potentielle, et si par malheur elle n'a pas de preuves sur elle, il peut arriver qu'elle soit expulsée avant d'avoir pu justifier légalement de sa présence aux États-Unis. Des personnes sont même arrêtées alors qu'elles se rendent à un jugement nécessaire dans leur parcours de régularisation. Et même en cas de libération, le traumatisme reste et la peur se répand dans les communautés. Les opérations s'accompagnent d'une campagne médiatique nauséabonde, déshumanisante et xénophobe. Trump utilise le terme « alien » pour parler des personnes nées à l'étranger. On compare les personnes ciblées à des Pokémon en reprenant le slogan du jeu « Attrapez-les tous ». Les interventions de l'ICE se sont filmées et diffusées sur les réseaux pour créer la terreur dans la population. Les coups d'éclat contre l'ICE se multiplient et un véritable mouvement local comme national se construit. Car après LA, Washington et Portland, où la garde nationale est systématiquement envoyée pour réprimer les oppositions, l'ICE s'apprête à mettre les pieds à Chicago. La tension est maximale, en particulier dans la capitale de l'Oregon. En ce mois de septembre, Trump clame « Portland est un enfer sur Terre et les antifas sont des terroristes ». Voilà des semaines que le site hébergeant l'ICE est encerclé. Tournant en dérision le président, on défile déguisé en animaux dans des cortèges carnavalesques. Dans le New Jersey, c'est un autre centre de détention qui est envahi. Son activité doit être interrompue durant plusieurs mois.

0: Et voilà que Trump déclare la guerre à Chicago, ville sanctuaire et de résistance. On y observe un changement de méthode. Désormais, l'ICE fait des rondes à bord des SUV banalisés et arrête les gens au hasard dans les rues, sur la seule base de leur aspect physique. À Logan Square, quartier du nord-ouest de la ville qui abrite une importante communauté latino, les rues se vident. L'animation habituelle, les vendeurs ambulants, la musique, tout disparaît au profit d'un silence pesant, l'eau de toute société vivant sous un régime fasciste. Et pour celles et ceux qui décident de résister, les mêmes méthodes qu'à LA ou Portland sont mises en place. Dans les quartiers, les solidarités émergent sous quatre formes principales. D'une part, des groupes d'information diffusent toutes les informations nécessaires à la fois aux personnes menacées et aux personnes qui souhaitent soutenir. Première chose à savoir, l'ICE n'a pas le droit de pénétrer dans un domicile privé. À New York, le maire de la ville fraîchement élu, qui s'est rendu célèbre durant la campagne pour afficher son soutien au peuple palestinien, fait lui-même la promotion du fascicule « Connaître ses droits ». Deuxième chose, comme les personnes menacées par l'ICE se sont contraintes de demeurer chez elles, des réseaux d'entraide se mettent en place. À Chicago, à peine l'ICE est arrivé qu'elle tue. Le 12 septembre, un père de famille d'origine mexicaine est assassiné alors qu'il amenait ses deux enfants à l'école. La police de l'immigration l'accuse d'avoir voulu renverser les agents avec sa voiture. Version démentie par les médias. L'événement terrorise la population et dans les quartiers, on s'organise pour soutenir les personnes qui pourraient être menacées en leur faisant des courses, en emmenant leurs enfants à l'école. Ou en les soutenant financièrement lorsqu'elles ne peuvent plus aller travailler. Cynthia Cortez dit ainsi à Mediapart.
1: Je sais que les gens ont peur de sortir de chez eux. Les gens ne font pas leurs courses. Les enfants ne vont pas à l'école. Je le fais donc pour eux. Les gens ont du pouvoir. Une seule personne peut changer beaucoup de vies.
0: Troisième idée, l'ICE Watch, la surveillance. Les communautés s'organisent en groupes de réponse rapides afin de repérer les déplacements de la police de l'immigration et de pouvoir se mobiliser rapidement lorsqu'elles se positionnent pour procéder à des contrôles et à des arrestations. Repérer les hélicoptères noirs, les véhicules aux vitres teintées, relever systématiquement les plaques des voitures, patrouiller dans son quartier pour repérer les uniformes. Un grand nombre de signes peut indiquer une intervention imminente. Les militants et militantes sont entraînés à les repérer. No cap uptown ready for lift off, but I can't even get up in a ball with Tim's on. Why not? Well, thinking that it's obvious, it's wild when I see sirens in the rearview with his ominous. BLM doesn't mean I want to politic, catch a backhand like a compliment. Et comme les interventions de l'ICE sont de plus en plus imprévisibles, l'outil le plus utilisé devient le sifflet. On le porte quotidiennement pour pouvoir alerter à tout moment. Le code, des petits coups irréguliers pour prévenir la présence de l'ICE. Un long sifflement pour avertir qu'une interpellation est en cours. Le but, faire se réunir un maximum de gens en un minimum de temps. Encercler les voitures de l'ICE pour les empêcher d'avancer, cerner un bâtiment et ne laisser sortir les paramilitaires que lorsqu'ils acceptent de quitter les lieux sans arrêter personne. Former une foule, faites du bruit, devient le slogan d'une population où tout le monde se sent concerné par une autodéfense populaire devenue nécessaire face à l'État fasciste. L'Illinois Coalition for Immigrant and Refugees' Rights tient en permanence une ligne téléphonique où toute personne peut obtenir de l'aide dans 15 langues différentes, dont le Quichua, l'Ourdou, l'Hindi, l'Ukrainien, le Vietnamien ou encore le Polonais, dans un but de support légal, de services sociaux ou de dénoncer toute activité de l'ICE. Le Chicago Tempest Collective écrit.
2: Parmi les milliers de citoyens de Chicago qui ont rejoint les groupes de surveillance de l'ICE, beaucoup n'avaient jamais participé à des mouvements sociaux auparavant. On y apprend en s'organisant. Des quartiers entiers se mobilisent pour manifester dans les rues lorsqu'ils sont informés que l'ICE harcèle leurs voisins. Les enseignants syndiqués des écoles tiennent tête aux agents fédéraux et refusent de laisser leurs élèves ou leurs parents être enlevés.
0: Quatrième levier, l'occupation, en particulier aux abords des QG et des centres de détention de l'ICE, comme à Portland. À Chicago, c'est chaque vendredi avant même le lever du jour que le centre de détention de Broadview est bloqué. Il est une plaque tournante de la détention de personnes dites étrangères dans le Midwest. Les centres de détention de l'ICE sont limités à 150 personnes dans l'Illinois, ce qui représente un problème logistique. La police de l'immigration peut arrêter autant de personnes qu'elle veut. Si elle ne peut pas les enfermer, elle sera obligée de les relâcher. Les blocages ont lieu le vendredi car c'est le jour où les transferts de prisonniers ont lieu vers l'aéroport et vers d'autres centres de détention, notamment vers le Texas. Le 19 septembre, comme le raconte Crime Think, les contestataires arrivent dès 4h30 du matin pour bloquer la sortie des premiers fourgons qui tentent de quitter le centre de détention. Ils sont obligés de faire demi-tour. Et toute la journée, la foule harcèle l'ICE qui tente des sorties à coups de gaz au poivre pour disperser la foule. Les vidéos qui sont diffusées sur les réseaux participent à amener toujours plus de monde face au centre. Des familles parviennent même à entrer en contact avec leurs proches à l'intérieur. Mais la violence de l'ICE connaît peu de limites. Des personnes sont blessées, parfois les agents menacent la foule de leurs armes à feu. Et lorsqu'ils sont dépassés, c'est la police locale qui vient en soutien. Fin septembre, le centre de détention s'équipe finalement de grandes grilles qui limitent les affrontements directs. ICE out! À Chicago, la plateforme Hands of Chicago coordonne les actions de tous les collectifs de quartier et s'articule aussi autour des luttes LGBTQIA+ et des résistances féministes, notamment pour l'avortement. Elle est également en première ligne lors des mobilisations nationales, comme celles qui ont été baptisées les No King's Day, le jour du refus du roi. La deuxième du genre est organisée le 19 octobre. Elle réunit 250 000 personnes à Chicago et 5 millions dans l'ensemble du pays. L'histoire antiraciste de la ville y est rappelée, comme cet héritage datant de 1850 où Chicago avait refusé d'appliquer la loi qui imposait d'expulser vers les États du Sud les esclaves qui avaient fui et trouvé refuge au Nord. Le site d'info anarchiste Crime Think rappelle alors le double rôle de l'ICE. D'une part, la police de l'immigration a des objectifs affichés, chiffrés même, puisque Trump vise l'expulsion d'un million de personnes par an durant son mandat. Mais d'autre part, elle sert le dessein plus silencieux d'élever de plusieurs crans le niveau de terreur dans le pays. L'État fédéral veut normaliser l'utilisation de la garde nationale contre une population dissidente ou contre des villes qui s'estiment sanctuaires. Et si à Chicago l'envoi de la garde nationale est bloqué par une juge, le fait que le président utilise la menace suffit à montrer l'autoritarisme qui avance. Plus largement, la frange fasciste au pouvoir veut briser toute initiative solidaire, éroder le lien social, diviser les communautés et isoler les minorités. Et c'est au service de la domination capitaliste que cette violence est utilisée. Il est plus facile de dominer, d'exploiter une masse où chaque personne est isolée, laissée à elle-même, sans soutien ou support pour faire respecter ses droits ou les défendre. Utiliser la violence pour répandre la confusion, la division, et finalement dominer les corps et les esprits pour en extraire la richesse, nous avons là l'un des éléments clés du fascisme comme prolongation de l'empire capitaliste colonial. Le site À l'encontre écrit
1: « Au cœur du capitalisme se trouve la demande d'une main-d'œuvre à la fois vulnérable et facilement exploitable, souvent fournie par des travailleurs et travailleuses sans papier. Les frontières agissent comme des mécanismes de contrôle de la main-d'œuvre, dictant qui peut participer à la population active et dans quelles circonstances. Les lois sur l'immigration ne sont pas vraiment conçues pour protéger les travailleurs et travailleuses des États-Unis de la concurrence. Il s'agit plutôt d'un outil permettant de créer un marché du travail à plusieurs niveaux, où certains travailleurs peuvent être surexploités, tandis que d'autres restent précaires et divisés.
0: Malgré des salaires inférieurs au minimum légal et des conditions de travail illégales marquées parfois de violences régulières, ce sous-prolétariat ne peut se plaindre à cause de la menace constante d'expulsion. À l'encontre poursuit.
1: Cela profite au capital de deux manières. Premièrement, en fournissant aux employeurs une main-d'œuvre bon marché et exploitable. Et deuxièmement, en exerçant une pression à la baisse sur les salaires et sur les conditions de travail de l'ensemble de la population laborieuse. L'effet le plus néfaste de l'ICE est peut-être son rôle dans la division de la classe ouvrière. En cultivant la peur et le ressentiment envers les immigrants, l'ICE sape la solidarité nécessaire à une organisation syndicale efficace et à un changement politique.
0: Et c'est bien pourquoi l'ampleur de l'auto-organisation des populations pour faire échec à l'ICE est une immense victoire. Le 11 novembre, lorsque prend fin l'opération de l'ICE à Chicago, Crime Think célèbre la résistance que la population de l'Illinois lui a opposée. Seulement 0,5% de toutes les personnes privées de papier vivant dans la région ont pu être arrêtées, dit le site, ce qui constitue tout de même 3000 personnes. On peut encore lire.
2: Nos premières confrontations avec l'ICE étaient terrifiantes. Ils ne se comportent pas comme les forces de l'ordre habituelles, mais comme des soldats. Ils sont habillés de tenues de combat intégrales, sont à l'aise avec le fait de gazer tous ceux qui les défient, ne font pas la différence entre une contestation violente et non violente, et ne modulent généralement pas leur niveau d'agressivité selon les circonstances. Et pourtant, nous avons pu constater au fil du temps que tant qu'ils n'étaient pas soutenus par la police locale envoyée par les élus démocrates, leur capacité à contrôler la rue est fragile.
0: Malgré cette résistance exemplaire, Trump poursuit son œuvre. C'est un véritable changement de régime qu'il tente d'instaurer avec un relais dans les États qui sont acquis à sa cause. Dernier exemple en date, fin février, le Kansas a notifié aux personnes trans que leur papier d'identité n'était plus valide et qu'elles devaient en demander d'autres sur lesquels serait inscrit le genre qui leur a été assigné à la naissance. En attendant, elles ne peuvent notamment plus conduire ou faire toute autre chose qui nécessite des papiers en règle. Là encore, la résistance s'organise. Le Colorado voisin s'érige en état-refuge et offre de fournir tous les moyens nécessaires pour accueillir les personnes trans qui souhaiteraient déménager dans un état où elles seraient en sécurité. À la mi-novembre, lorsque l'ICE quitte Chicago, elle investit Minneapolis. Le premier affrontement a lieu le 18 novembre. Pas tout à fait le premier, car le 3 juin, 6 mois plus tôt, il y avait déjà eu une réaction populaire lorsque l'ICE avait prétexté de démanteler un réseau criminel pour pénétrer dans un restaurant et tenter de kidnapper des salariés. Le quartier avait aussitôt réagi, empêchant les agents de se déplacer. Une escarmouche qui avait précédé de 72 heures le soulèvement de Los Angeles. Par la suite, sans être totalement épargné, il semble que la capitale du Minnesota soit restée plutôt calme. Ville démocrate et bastion des luttes antiracistes et du mouvement Black Lives Matter depuis l'assassinat par la police de George Floyd en 2020, elle demeurait cependant dans le collimateur de Trump jusqu'à l'automne. Streets full of cages. En ce 18 novembre, le pays entier est sous pression. L'ICE occupe la Caroline du Nord. Des défilés massifs ont lieu à Raleigh, Memphis et Charlotte avec le slogan « Pas de justice, pas de paix, la police est raciste ». À Minneapolis, dès 9h, c'est la première alerte. Des véhicules se montrent et disparaissent aussitôt. 9h30, seconde alerte. Cette fois, ils sont garés. Très vite, 200 personnes se rassemblent en face d'un entrepôt cerné par un cordon de policiers. Des agents finissent par sortir avec des personnes menottées, déclenchant la colère de la foule qui paralyse les véhicules. Les gaz ne se font pas attendre et les voitures de l'ICE se sont attaquées, les vitres brisées. Finalement, elles parviennent à s'enfuir et un débat naît dans la foule, certains clamant « N'utilisez pas la violence, c'est exactement ce qu'ils veulent !» D'autres répliquant « Là c'est bon, on en a assez, il faut se battre !» Peu après, un homme confie à un journaliste de Crime Think.
3: Ils ont pris mon père. C'est pas un criminel, il bossait. C'est un père de famille. Ils viennent de nous l'arracher. Je suis dévasté. Mon père bossait là depuis plusieurs années pour soutenir la famille. C'est un bon gars, c'est pas un criminel. Il prenait soin de nous. Il a appelé ma mère ce matin. Il a dit que l'ICE arrivait à son boulot. Je dormais parce que je travaille jusque tard dans la nuit. Mais dès que j'ai su, je suis venu direct ici. Ma sœur était déjà là. Ils l'ont poussé et ils ont pris mon père.

les attaques de ce que de plus en plus de gens nomment désormais l'armée d'occupation se multiplient, surtout à partir du 2 décembre. Les agents de l'ICE sont si nombreux qu'il est impossible de traverser la ville sans les voir plusieurs fois. On parle de pogrom racial, des personnes non blanches sont kidnappées en pleine rue, à l'arrêt de bus, parfois à l'aide d'un logiciel de reconnaissance faciale. C'est parfois plusieurs jours après qu'elles sont libérées à condition qu'un proche amène leurs papiers au centre de détention. Les 81 réseaux d'intervention rapide de Minneapolis sont sur le qui-vive en permanence. Au départ 4000, mais on parle bientôt de 10 000 personnes qui patrouillent, alertent les voisins, suivent et encerclent les agents de l'ICE dès qu'ils envoient. Dès que possible, depuis l'été dernier, des personnes sont postées aux portes du Whipple, le QG de l'ICE, pour prévenir de ces allées et venues. Un chat internet est créé pour récolter tous les signalements dans le Southside, et des discussions sont entretenues en permanence sur le réseau Signal pour

recruter des passants, etc. On vient avec des lampes torches surpuissantes pour éclairer les fenêtres et avec des alarmes portatives qui se déclenchent lorsqu'on retire la goupille et ne s'arrêtent pas tant qu'on ne l'a pas remise. Lorsque la police arrive, il suffit de se fondre dans la ville et de passer à l'hôtel suivant. L'idée de déclencher des alarmes de voitures dans le quartier surgit aussi assez rapidement. Début janvier, des appels circulent à renforcer encore la pression. L'ICE est une agence en crise, dit-on. Elle peut être vaincue. Trump, de son côté, a fait de Minneapolis son champ de bataille le plus symbolique. Le 5 janvier, il déploie de manière inédite 2000 agents de l'ICE supplémentaires, portant le total à 3000. Le lendemain, un résident de Minneapolis meurt dans un centre de détention au Texas. Et le surlendemain, le 7, Jonathan Ross, agent de l'ICE, abat de sang-froid René Nicole Good, alors qu'elle était en train de dégager son véhicule de la chaussée. Le crime a lieu à seulement 6 pâtés de maison de là où George Floyd a crié « I can't breathe, je ne peux pas respirer » juste avant de mourir sous les coups de 4 policiers en 2020. Non seulement la femme de 37 ans ne présentait aucun danger, mais l'ICE empêche ensuite un médecin présent sur place de lui porter des premiers secours. Un meurtre pur et simple, pourtant justifié par Trump et sa secrétaire à la sécurité intérieure, qui accuse René Nicole Good de terrorisme, alors qu'elle était simplement présente avec sa femme pour observer et dénoncer l'ICE. La scène est filmée, y compris par la caméra piéton du meurtrier, que l'on entend traiter la victime de salope, juste après lui avoir tiré 3 fois dessus. La foule émerge de partout. Ce n'est que grâce à l'intervention de la police municipale que les agents parviennent à quitter la scène de crime. La Portland Avenue est rapidement noire de monde. On crie « Fists up, feds down, get the fuck out of town !» Les poings en l'air, les fédéraux à terre, cassez-vous de notre ville. L'ICE surgit à nouveau. Elle tire des balles de poivre à bout portant dans les visages. Des barricades sont érigées, dont certaines vont rester plusieurs jours. L'une d'elles porte l'inscription « Protégez les vivants, honorez les morts ». Plus tard dans la journée, l'ICE essaye encore de kidnapper l'élève d'un lycée. La résistance les fait fuir. Et au même instant, dans le centre-ville, un groupe d'une cinquantaine de personnes brise les portes du palais de justice et entame une occupation. De nombreux cortèges se forment dans les quartiers. Le soir, 10 000 personnes se rassemblent sur Portland Avenue.

0: le pays, le monde peut-être, sont atterrés. Mais les personnes qui surveillent l'ICE depuis plusieurs semaines ne sont pas surprises. Nombre d'entre elles ont été intimidées, menacées avec une arme, ont vu leurs pneus crever ou ont même été kidnappées par l'ICE et relâchées en rase campagne, parfois de nuit et par des températures négatives. Les émeutes sont quasi quotidiennes. Une semaine après l'assassinat de Ronnie Good, dans la nuit du 14 janvier, des coups de feu sont entendus. L'ICE a encore tiré à balles réelles. Les téléphones se mettent à sonner. Combien de personnes, vivantes ou mortes? Un garçon de 12 ans, vénézuélien. L'ICE a tiré sur la maison parce qu'il refusait d'ouvrir la porte. Julio Sosa Celis se terre chez lui, terrorisé, mais il a besoin de soins. Un témoignage anonyme relate.
1: Je ne savais pas quoi croire. C'est toujours comme ça quand une nouvelle urgence survient. Au cours des 45 derniers jours d'occupation fédérale, se frayer un chemin dans le brouillard de la guerre pour découvrir ce qui vient de se passer est devenu une sensation familière. Quelqu'un m'a envoyé une vidéo en direct, montrant une foule en train de s'enfuir alors que des agents de l'ICE leur lançaient des grenades lacrymogènes et assourdissantes.
0: Deux jeunes sont arrêtés après avoir tiré des feux d'artifice sur l'ICE, puis sont libérés par la foule. Malgré un soutien de la police locale qui tire des gaz lacrymaux et des grenades assourdissantes en totale complicité avec les agents fédéraux, l'ICE bat en retraite. Elle abandonne plusieurs véhicules. À l'intérieur, les émeutiers et émeutières découvrent quantité de documents, dont les plans tactiques des opérations que l'ICE prévoyait de monter, mais aussi du matériel comme un kit de prise d'empreintes digitales. Ils découvrent aussi des médailles avec des têtes de mort qui servent de récompense pour les agents lorsqu'ils réussissent à expulser des gens. L'ensemble est diffusé en direct sur Internet. Les voitures sont détruites et estampillées « Natives ».
1: Une ambiance festive de fête de quartier s'installait. Les gens allumaient des feux d'artifice. Quelqu'un dansait sur le toit d'un véhicule, tandis qu'une autre personne passait à plein volume le morceau « I don't fuck with you » de Big Sean. Certains automobilistes qui passaient par là levaient le poing par la fenêtre et criaient « Fuck ICE !»« Je suis tellement fière de ma ville », me suis-je surprise à murmurer à voix haute. Après 7 semaines d'atrocités commises par ces fascistes, les gens ripostaient enfin.
0: Le 14 janvier fera date. Un quartier est parvenu dans l'émeute à faire fuir l'ICE et la police. La peur changerait-elle de camp? En tout cas, c'est un tournant.

0: L'événement pose aussi, et à nouveau, la question du soutien de la police à l'ICE, malgré l'apparente hostilité de nombreux maires démocrates à la présence de la police de l'immigration dans leur ville. Comme à Chicago ou à Los Angeles, les forces de police de l'État et de la ville permettent à l'ICE de mener à bien ses opérations. On entend aussi les libéraux dire parfois de ne pas se rendre sur les lieux des enlèvements. Et pourquoi ? D'abord parce qu'il y a un enjeu pour les politiciens de maintenir l'ordre, c'est-à-dire de perpétuer le fonctionnement habituel de la société, même si celle-ci sombre dans le fascisme. La paix sociale leur est précieuse, mais qu'est-ce que la paix sociale au juste ? C'est un privilège pour des responsables politiques de pouvoir attendre avant d'agir, c'est-à-dire de négocier et d'espérer une sortie politicienne à la crise, ou d'attendre la fin du mandat de Donald Trump et éventuellement de réparer ensuite les dégâts causés. Or, pour les personnes qui sont arrêtées par l'ICE, l'expulsion et le traumatisme dû à la violence est un danger immédiat et définitif. Comme le dit Crime Think, il est peut-être dans l'intérêt des maires libéraux de maintenir l'ordre alors que des mercenaires kidnappent et tuent des personnes, mais ce n'est pas dans le nôtre. Enfin, la résistance autonome, en dehors du cadre autorisé par les partis, est systématiquement vue comme une menace. Lorsque le peuple se rend compte qu'il n'a pas besoin de l'État ni des forces de l'ordre pour vivre en paix, la raison d'être des politiciens disparaît. Les démocrates, bien que plus libéraux que Trump, appartiennent au même camp et défendent tout autant l'emprise de l'État-nation dont le fascisme n'est que le prolongement. L'élément colonial n'est pas à occulter ici. D'ailleurs, le QG de l'ICE à Minneapolis est étrangement situé à côté d'un fort qui marque l'une des premières installations coloniales dans la région. Jadis, s'y trouvait un centre de détention pour les natifs Dakota. Les collectifs anti-ICE de Minneapolis veulent passer à la vitesse supérieure. Une grève générale est annoncée pour le 23 janvier. Or, juste avant, le 20 janvier, une photo fait le tour du monde. Celle d'un enfant de 5 ans, Liam Ramos, coiffé d'un bonnet de lapin bleu, arrêté avec son père près de son école primaire. La scène se passe à Columbia Heights, tout proche de Minneapolis. L'enfant et son père sont finalement déportés dans un centre de détention au Texas, à 2000 km de là, quand bien même la famille n'est pas en situation irrégulière, puisqu'elle a une demande en cours de procédure. On saura plus tard que l'ICE a utilisé l'enfant comme appât pour tenter de faire sortir la mère de la maison familiale afin de l'arrêter elle aussi. Mary Granlund, présidente des écoles de la ville, dit à la presse.
1: Nos écoles et nos communautés doivent être des lieux sûrs où les enfants et les familles peuvent s'épanouir et nous avons besoin d'une solution diplomatique à cette situation. Et nous avons besoin de votre aide car au final, nous avons des sifflets et ils ont des armes.
0: Et le 23 janvier, la grève est un succès. Tôt le matin, par moins 35 degrés, une petite centaine de personnes bloquent le centre de détention tandis que quelqu'un abandonne une caravane au beau milieu de la route qui le relie à l'aéroport. Dans la journée, entre 50 et 100 000 personnes défilent sur les avenues où les commerces ont fermé leurs portes. On dénombre un millier d'entreprises qui ont rejoint la grève. Un adulte sur quatre vivant à Minneapolis serait mobilisé. Et 8% de la population aurait séché le travail à l'échelle régionale. Dès le lendemain, une autre personne est assassinée. Alex Jeffrey Pretty, infirmier, 37 ans lui aussi. S'interrompant alors qu'il filmait des violences de l'ICE pour venir en aide à une femme, il est pris à partie, aspergé de gaz, mis au sol et frappé. Lorsqu'un agent s'aperçoit qu'il porte une arme dans sa poche arrière, il est froidement abattu. 10 balles dans le dos. Son pistolet sera utilisé comme justification. Trump prétend qu'il voulait faire un massacre. Alex Pretty détient pourtant un permis de port d'armes et sur les images, à aucun moment il ne fait un geste qui puisse indiquer qu'il compte s'en servir. Une fois de plus, la colère explose dans les rues des villes jumelles, mais aussi à New York, LA, San Francisco et Oakland. Le quartier de Whittier, où Pretty a été assassiné, se soulève, les habitants et habitantes offrant du mobilier de jardin ou des vieux canapés pour faire des barricades. La foule abonde de tous côtés, mais d'après plusieurs témoignages, c'est surtout la peur et la confusion qui se lisent sur les visages des agents. Ils fuient finalement sous un feu nourri de boules de neige, plusieurs pierres venant même briser les fenêtres de leur voiture. Eat Square est renommé Alex Pretty Square et des prises de parole se succèdent. Un homme d'une vingtaine d'années s'exclame.
2: Nous avons écrit l'histoire hier. Nous avons lancé une grève générale. Nous avons paralysé toute cette putain de ville. C'est la meilleure arme dont disposent les gens. Personne ne viendra nous sauver. C'est nous qui faisons fonctionner le monde. Et c'est nous qui pouvons le faire s'arrêter. Mais un jour, ce n'est pas suffisant. Nous devons continuer lundi.
0: Dans la foulée, Greg Bovino, le commandant en chef de l'ICE, ouvertement néo-nazi, est rétrogradé et quitte Minneapolis. Le soir même, une manifestation vient célébrer son départ auprès de l'hôtel où sont hébergés les agents. On crie « ICE égale Gestapo ». À partir de là, les manifestations sont quotidiennes. Des cortèges sillonnent les rues pour empêcher les arrestations. Devant les hôtels, c'est tous les soirs que des gens se réunissent. De plus en plus d'établissements refusent d'ailleurs d'héberger les agents. Certains ont carrément fermé leurs portes. Il ne s'agit plus de seulement faire du bruit. Le 25, en bas de l'hôtel Home to Suites, des barricades sont érigées, des vitres de l'hôtel sont taguées, des tueurs vivent ici. Le hall est envahi et la déco est refaite. Même des clients de l'hôtel se joignent à la manif et des personnes circulant en voiture viennent simplement se garer en plein sur l'avenue. Après deux heures de boucan, l'ICE tente une sortie. La foule réplique en lui lançant des casseroles et des boules de neige. Puis tout le monde se disperse. Une demi-heure plus tard, on revient pour reprendre le concert et taguer plus de murs. Cette fois, c'est la police qui arrive et qui suit le rassemblement dans les rues adjacentes. Or, non loin de là, un autre groupe attendait son tour et prend le relais. Le quartier sera ainsi animé pendant plus de 6 heures. Début février, la pression populaire ne se relâche pas et la tension devient telle que c'est finalement Trump qui craque. Après un premier retrait de 700 agents, la fin de l'opération de l'ICE est annoncée le 12 février. Les collectifs célèbrent cette première victoire. Plus de 30 000 personnes auraient participé de près ou de loin au comité de réponse rapide. 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

La bataille de Minneapolis, avec l'ensemble du mouvement anti-ICE aux États-Unis, doit faire date dans notre référentiel de résistance contemporain. Il démontre que des villes unies et organisées autour du lien social, de l'action simple d'assister, d'alerter et d'être en présence, peut faire face à la 13e armée du monde, dirigée par un fasciste tel que Donald Trump. Bien sûr, la victoire n'est pas totale et l'ICE est toujours là. Le 17 février, elle a tué une enseignante dans l'état de Géorgie. À Minneapolis, les comités de réponse rapide sont en ce début mars en plein dans une semaine de mobilisation pour ne pas relâcher la pression. C'était l'actu des oubliés, merci de nous avoir écoutés. Au doublage, Marie-Lou, Mona et Antonin.

0: Vous retrouverez toutes nos sources sur l'audioblog L'Actu des Oubliés. Quant à la musique, vous avez pu entendre trois chansons liées à la lutte contre l'ICE. La première du rappeur Nourdé,
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